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0: À la une de ce journal, réunis en urgence après les incidents de Ceuta, les ministres de l'Intérieur de l'Union européenne réaffirment leur solidarité envers l'Espagne, alors que certains pays membres voulaient l'exclusion de Madrid de l'espace Schengen. Voix dissonante en Ukraine, l'ambassadeur ukrainien en Grande-Bretagne, Monsieur Zaloujny, affirme que son pays n'entrera jamais dans l'OTAN. Le diplomate l'a réaffirmé, une telle situation n'est pas souhaitable et ne se produira jamais. En Guinée, il est passé directement du statut de justiciable poursuivi dans le procès du massacre du 28 septembre, puis acquitté à celui de colonel promu général de brigade. Bienvenue Lama fait pourtant l'objet d'un recours en appel de la part des familles des victimes. Et puis les épisodes exceptionnels de canicule s'enchaînent dans l'hémisphère nord. En Asie également, la Corée du Sud et le Japon sont actuellement touchés par des chaleurs extrêmes. Les hommes payent un lourd tribut à la chaleur, mais les animaux aussi. Trois lionnes d'un zoo proche de Tokyo ont été retrouvés sans vie. Les Européens jouent donc l'apaisement désormais après la crise à Ceuta. 72 000 migrants, selon les derniers chiffres, avaient franchi l'enclave espagnole en territoire nord-africain. En fin de semaine dernière, 75 d'entre eux y ont laissé leur vie, 11 du côté marocain également. Mais la plupart d'entre eux sont désormais rentrés chez eux. Seuls deux resteraient sur le petit territoire. Un afflux qui a provoqué en tout cas de vives tensions politiques en Europe même, l'Espagne étant critiquée pour sa politique migratoire, d'où cette réunion en urgence des ministres de l'Intérieur de l'Union européenne ce mardi. Et on peut dire que les tensions sont redescendues, Muriel Paradon.
2: L'Espagne parle d'un climat constructif lors de cette réunion. Le Danemark, qui était avec l'Italie un des pays les plus virulents vis-à-vis de Madrid, se dit très satisfait de la réponse espagnole. Quant au commissaire européen chargé des migrations, il évoque un test pour la politique migratoire de l'Europe, test réussi selon lui, Magnus Brunner.
3: On peut dire que l'Europe a passé ce test. Les gens n'ont pas réussi à entrer dans l'espace Schengen. Les problèmes de sécurité à la frontière ont été résolus rapidement. Le point clé maintenant pour l'Union européenne est d'agir d'une manière unie et de tirer les bonnes conclusions de ces événements.
2: Car des fractures sont apparues lors de cette crise entre les partisans d'une ligne ferme sur l'immigration et l'Espagne avec sa politique d'ouverture. Le gouvernement de Pedro Sanchez a lancé récemment une campagne de régularisation massive de sans-papiers et il est accusé d'encourager ainsi l'immigration. Interrogé sur le sujet, voici la réponse du commissaire européen, Magnus Brunner.
3: Nous ne pouvons pas lier pour l'instant ces régularisations avec les incidents à Ceuta. Mais ce qu'on peut dire de ces régularisations, c'est que ce n'est pas un bon signal pour le reste de l'Europe. Pas du tout.
2: L'Union européenne est globalement sur une ligne ferme, avec l'entrée en vigueur en juin dernier d'un pacte migratoire très restrictif.
0: Et 22 des 27 États membres de l'Union ont réclamé une action coordonnée pour renforcer les frontières extérieures du bloc. Le débat sur de nouvelles mesures migratoires a été renvoyé à l'automne. C'était une explication signée Muriel Paradon du service international de RFI. Attardons-nous maintenant sur l'Ukraine et son dossier de l'adhésion à l'OTAN, un serpent de mer qui a le don d'agacer au plus haut point les autorités russes, et ce depuis des années. Au point que c'est même une des origines du conflit actuel. Souhaitée par le président ukrainien Volodymyr Zelensky, cette adhésion ne fait pas non plus l'unanimité en Ukraine même. Valérie Zaloujny, l'ancien chef de l'armée et actuel ambassadeur au Royaume-Uni, a par exemple affirmé lundi soir, lors d'une réunion à Kiev, que le pays n'entrerait jamais dans l'OTAN, jugeant au passage l'alliance dépassée par les nouvelles formes de guerre. Cette sortie interroge aussi sur les ambitions politique de cette personnalité très populaire, souvent présentée comme un possible rival de Zelensky. Sofia Katsenkova.
4: L'adhésion à l'OTAN reste inscrite dans la constitution ukrainienne et près de 7 Ukrainiens sur 10 y sont favorables selon les derniers sondages. D'où la surprise du politologue ukrainien Oleksiy Haran.
5: C'est vrai que beaucoup d'Ukrainiens sont déçus par l'OTAN, mais ils veulent toujours rejoindre l'Alliance. Cette déclaration peut être un message aux Occidentaux. Si vous ne pouvez pas garantir notre sécurité au sein de l'Alliance, donnez-nous au moins les moyens nécessaires pour nous défendre.
4: Pour l'ancien chef de l'armée ukrainienne, Valéry Zaloujny, l'OTAN repose sur des doctrines dépassées et peine à s'adapter à la guerre des drones. Kiev devrait donc se tourner vers de nouvelles alliances militaires européennes, notamment avec Londres. Selon Ruslan Bortnik, expert en politique ukrainienne, en renonçant à l'alliance, Valéry Zaloujny chercherait peut-être à amadouer l'administration Trump, elle aussi opposée à une adhésion ukrainienne.
6: Il cherche peut-être à rendre l'Ukraine plus acceptable aux yeux de l'administration américaine et à apparaître comme un interlocuteur crédible pour de futures négociations de paix.
4: Une hypothèse difficile à confirmer, mais Valéry Zaloujny, souvent présenté comme un possible candidat à la présidentielle, pourrait ainsi chercher à se positionner pour l'après-guerre auprès des Ukrainiens, mais aussi auprès de ses alliés.
0: Merci Sofia Katsenkova. Sachez que des bombardements russes ont fait au moins un mort à Kiev cette nuit et incendié des entrepôts et des bâtiments résidentiels, selon les autorités de la capitale, après que des journalistes sur place aient entendu une dizaine de fortes explosions peu après le minuit. Et puis un homme armé a été arrêté dimanche sur un golf appartenant à Donald Trump en Californie, deux jours avant la visite du président américain sur place qui était prévue ce mardi soir, annonce des services du shérif du comté de Los Angeles.
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0: Il est 2h et bientôt 7 minutes à Paris, minuit, bientôt 7 minutes en temps universel. En Guinée, une semaine après avoir été acquitté dans le cadre du procès du massacre du 28 septembre 2009, Bienvenu Lama bénéficie d'une promotion de colonel. Il est élevé par décret présidentiel au grade de général de brigade. Pour rappel, en 2009, l'armée avait ouvert le feu sur des manifestants pacifiques en meeting dans un stade, faisant plus de 150 morts. Des centaines de femmes avaient été violé sur place, et la promotion de Bienvenu Lama surprend d'autant plus que les parties civiles avaient fait appel de son acquittement, ce qui devait en principe ouvrir la voie à un nouveau procès. Tanguy Bihan.
7: Pour les victimes, l'acquittement de Bienvenu Lama était un premier choc, sa promotion en est un second. Ça a été la douche froide quand j'ai vu ce communiqué passer à la télévision nationale, indique l'une d'elles. Une source proche du dossier s'inquiète d'ailleurs pour la sécurité des victimes et des témoins intervenus dans le procès, maintenant que Bienvenu Lama revient en force dans la hiérarchie militaire. Autre interrogation, est-ce que le désormais général Bienvenu Lama subirait un nouveau procès? Les parties civiles ont en effet rejeté la décision du tribunal de l'acquitter en première instance et avaient annoncé faire appel. Or, le procès du 28 septembre ne paraît plus être une priorité pour les autorités, estime notre source. La Fédération internationale pour les droits humains a même récemment indiqué n'avoir aucune visibilité sur la suite de la procédure dans cette affaire. La grâce du principal accusé Moussa Dadis Camara l'an dernier, la mort en détention de Claude Pivi et de Toumba Diakité, aujourd'hui la promotion de Bienvenu Lama, autant de faits qui nourrissent le pessimisme des victimes.
0: Tanguy Bihan. L'Asie subit de plein fouet le double effet du réchauffement climatique et d'une intensification du phénomène El Niño. La température dans le Pacifique est 3 degrés supérieure au normal, affirme Jason Lee. Il est chercheur à l'Université nationale de Singapour et directeur en Asie du Sud-Est du réseau sur la santé et la chaleur de l'ONU. Écoutez-le.
8: For those in Southeast Asia.
9: Pour les habitants de l'Asie du Sud-Est, la chaleur et l'humidité ne sont pas un phénomène nouveau, mais elles sont persistantes. Je pense toutefois qu'aujourd'hui, nous approchons du point de bascule. À ce stade, il n'est pas nécessaire d'enregistrer une hausse claire de 5 ou 10 degrés, comme on le voit en Europe. Une légère augmentation suffit à causer des dégâts. En Asie du Sud-Est, cela s'apparente au syndrome de la grenouille qui cuit à petit feu. Nous sommes déjà fragilisés et cette situation va nous pousser à bout. En Asie de l'Est, en revanche, il s'agit davantage d'un phénomène saisonnier. Cela a également des risques, car pendant une grande partie de l'année, on y vit dans des conditions climatiques tempérées et agréables. Par conséquent, lorsque surviennent ces pics de chaleur, il y a un décalage du temps d'adaptation. Les mesures ne sont pas mises en place immédiatement. Les premières semaines sont donc les plus risquées, en raison de l'absence de réponse politique. Mais quoi qu'il en soit, nous sommes tous menacés. Si je puis dire, c'est juste qu'on cuit différemment.
0: Des propos recueillis par Mélissa Barra. Ainsi se referme ce journal. Merci à vous de l'avoir suivi. Tout de suite, vous retrouvez Fais ton boucan et il est 2h10 à Paris.
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0: année, ce sont près de 110 000 personnes qui y succomberaient. Un risque dont on parle peu, ce qui a conduit l'Organisation mondiale de la santé à ranger au rang des maladies tropicales négligées, compte tenu du manque de moyens déployés pour sa prise en charge, sa prévention, comme en ce qui concerne la recherche, cette envenimation. Et au-delà des décès liés à ces morsures, il faut également compter avec les séquelles, parfois très lourdes pour les personnes mordues, amputation, paralysie, qui laisse chaque année près de 300 000 personnes handicapées. D'où l'importance d'en parler pour explorer les voies pour améliorer la prise en charge de ces morsures et également des piqûres. C'est notre sujet du jour dans Priorité Santé. Et en Afrique, ce sont plus de 500 000 personnes qui sont prises en charge chaque année pour des morsures de serpents venimeux. Dans de nombreux centres de santé, le traitement le plus efficace, l'antivenin, n'est pas disponible. Avec nous dans les studios de RFI, on vous retrouve, professeur Jean-Philippe Chipot, bonjour.
1: Bonjour.
0: Vous êtes directeur de recherche émérite à l'Institut de la Recherche pour le Développement. Vous êtes également docteur en médecine et en santé publique. On va retrouver tout à l'heure en ligne du Cameroun le docteur Pierre Amta. Il est médecin généraliste au centre médical d'arrondissement de Logoné-Birni dans le district de santé de Kousséri. Et puis en fin d'émission, au lendemain d'un atelier régional consacré aux enjeux de santé mentale liés à l'albinisme qui s'est tenu à Abidjan. On va donner la parole à l'une des participantes, Lala Aïcha Diakité, c'est la présidente de l'association des personnes vivant avec l'albinisme au Mali.
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0: Le cœur de votre métier, connaître, prendre en charge l'envenimation, spécialité de terrain, professeur Jean-Philippe Chipot, avec des risques qui sont liés à la fois aux espèces locales, aux activités locales, c'est-à-dire que tout dépend justement de ce fameux terrain, de ce contexte. Aujourd'hui, est-ce qu'on peut dire où sur la planète le risque d'envenimation est le plus présent ?
1: Alors, de façon générale, ce sont les pays tropicaux et en particulier les pays en voie de développement. Plus de 95% des envenimations et des décès surviennent dans ces pays-là, notamment en Asie du Sud et en Afrique subsaharienne. C'est essentiellement lié à un mode de vie et en particulier à une agriculture peu mécanisée et manuelle.
0: Ce sont donc, on va dire, les actions dans le monde rural où il y a le plus de ces rencontres animales-humains. Et précisément, est-ce qu'il y a des catégories davantage vulnérables à ces morsures, tant du côté professionnel par rapport au profil de l'âge ou du lieu de vie?
1: Alors, ce sont essentiellement des hommes entre 15 et 40 ou 45 ans, en majorité des hommes, mais il y a aussi bien entendu des femmes, qui travaillent dans des plantations. Alors, il faut savoir que chaque plantation a son peuplement de serpents, c'est-à-dire que les espèces les espèces qu'on va trouver dans les plantations vont dépendre de l'environnement, en particulier des proies qui sont disponibles pour les serpents et des possibilités de se cacher. Donc il y a une différence. Par exemple, les plantations de bananes sont plus à risque que les plantations de noix de coco. Mmh.
0: Par exemple, mais par rapport à la végétation. Professeur Chipot, comment le venin agit dans l'organisme? Est-ce que déjà ça va dépendre de l'espèce de serpent?
1: Tout à fait. Alors on peut schématiquement diviser en deux groupes. Il y a le groupe des cobras, mambas, bongars, c'est-à-dire ce qu'on appelle les élapidés, qui ont un venin neurotoxique. Ce venin, qui agit comme un curare, ce venin va paralyser la respiration et la personne va mourir de paralysie respiratoire. Et puis il y a un deuxième groupe qui lui est composé par les vipéridés, c'est-à-dire les crotales et les vipères, qui ont des venins qui sont hémotoxiques, c'est-à-dire qui empêchent la coagulation, ou plus exactement, qui agissent sur la coagulation et qui vont provoquer des saignements.
0: Le sang ou la respiration?
1: En gros, oui. En
0: RDC, on a Dorsil qui demande, on dispose de combien de temps pour se faire soigner après avoir été mordu par un serpent? Moi qui n'y connais pas grand-chose, j'ai entendu parler par exemple du serpent minute. Ça a un sens? Alors, ce serpent minute?
1: Non, absolument. En fait, le serpent minute, ça vient de sa taille.
0: Ah.
1: Minute, c'est pour petit en latin. Et donc, ce sont des serpents qui sont extrêmement petits, qui mesurent une dizaine de centimètres, parfois un peu plus, mais guère plus, et qui ont un diamètre qui est de l'ordre de 2 ou 3 millimètres. Enfin, je veux dire, c'est très très fin. Donc, en fait, pour les

0: Cobra, donc ces venins neurotoxiques qui donnent une paralysie respiratoire. Le délai est très court finalement parce que le venin agit entre 30 minutes et 8 heures. Donc par conséquent, il faut absolument faire un antivenin entre 30 minutes et 2-3 heures parce qu'après il va y avoir trop de complications. Enfin, on fera quand même l'antivenin, mais son efficacité sera moindre. Pour ce qui est des vipères, on a un peu plus de temps, si je puis dire, même s'il faut quand même essayer de faire l'antivenin le plus vite possible, mais on a entre 10 heures et on peut même encore avoir de bons résultats ou des résultats corrects au bout de 2 ou 3 jours.
1: Alors, on va prendre un premier auditeur en ligne. C'est vrai qu'aujourd'hui, on a beaucoup de témoignages en provenance de la République démocratique du Congo. On part tout de suite pour l'Est du pays.
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1: Et c'est Jean-Baptiste qui est en ligne avec nous. Jean-Baptiste, bonjour.
3: Bonjour, bonjour à tous les auditeurs.
1: Alors, on vous entend de très très loin. C'est vrai que Bukavu, c'est pas la porte à côté. Alors, on va essayer d'échanger avec vous. Si je comprends pas vraiment la teneur de vos propos, comme on a préparé en amont, comme on dit, cet entretien, je résumerai un petit peu votre propos. Jean-Baptiste, vous appelez au sujet de votre mère. C'est elle qui avait été mordue par un serpent. Ça remonte à combien de temps?
3: Le serpent, ça remonte déjà de 3 ans.
1: Il y a 3 ans. Et elle était en train de travailler, votre mère, quand elle a été mordue par le serpent?
3: Oui, elle était en train de faire l'assainissement du grenier.
1: Dans un espace où sont donc stockées les graines. Est-ce qu'elle sait quelle espèce de serpent l'a mordue?
3: Non, le serpent était de couleur noir-blanc.
1: Noir et blanc, donc ça c'est pas très précis. Bien évidemment, c'est pas sur deux couleurs qu'on peut identifier un animal. Vous êtes dans la zone de Bukavu, donc dans l'est de la République démocratique du Congo. Qu'est-ce qui s'est passé quand votre mère a été mordue, Jean-Baptiste? Comment est-ce qu'on a réagi? Est-ce qu'elle est allée au centre de santé?
3: Ma mère n'était pas passée au centre de santé parce que nous sommes très éloignés, qui est au moins à 10 km de la première structure sanitaire.
1: Donc le centre de santé était trop loin, du coup comment est-ce qu'on a réagi? Je m'excuse de répéter tout ce que vous dites, mais c'est pour bien que les auditeurs puissent comprendre et suivre l'entretien avec nous. Donc il a fallu la traiter sur place. Qu'est-ce qui a été fait sur place?
3: Oui, juste le premier réflexe que nous avions vu, c'était obligé de nouer une corde au niveau du mollet pour limiter la propagation du venin vers la partie supérieure de la jambe.
1: Oui.
3: Et après, nous étions partis voir le voisin qui a toujours une substance que nous appelons localement pierre noire.
1: Pierre noire.
3: À pied, nous avions pris une lame de rasoir, nous avons essayé de la faire passer au lieu de la piqûre. Il y a un peu de sang qui était sorti.
1: D'accord.
3: Et du coup, nous avions entreposé la pierre noire là-bas.
1: D'accord.
3: Et la pierre noire est restée là, sous prétexte que cette pierre noire serait en train de respirer le venin.
1: D'accord. Et c'est vrai, on entend ce que nous dit Jean-Baptiste de Bukavu, professeur Jean-Philippe Chipot, vous qui vous rendez depuis des décennies sur le terrain. Cette pierre noire, en Afrique, c'est un usage extrêmement répandu.
0: Pas que en Afrique, en Asie aussi. La pierre noire vient d'Inde à l'origine. Ça fait plusieurs milliers d'années qu'elle est utilisée en Inde et elle a été répandue dans l'ensemble du monde, en Afrique subsaharienne et en Amérique latine, par les prêtres missionnaires.
1: C'est quoi exactement cette pierre noire?
0: C'est un morceau d'os qui est brûlé très lentement, sans oxygène, et qui donc acquiert des propriétés, devient très poreux et
1: ça fait un effet buvard.
0: Voilà, ça fait un effet buvard, mais qui aspire absolument tous les liquides, hein, y compris la sueur, le sang.
1: Et quand on fait une incision comme ça, ça, ce sont des pratiques locales qui sont d'ailleurs assez répandues dans les usages. Hein. Il n'est pas question de dire, de juger ces pratiques, mais ça existe. Est-ce que par contre, ça peut présenter certains risques qui ont été répertoriés, notifiés par les médecins?
0: Absolument. Le risque principal, c'est lorsqu'on a affaire à un venin de serpent qui fait saigner, ce qui est le cas des vipères, qui représentent quand même pratiquement 90% des morsures. Hein. Donc c'est quand même très fréquent. À ce moment-là, il y a un risque de d'hémorragie avec une anémie qui peut être très grave.
1: Ça veut dire que c'est vrai qu'on a entendu, même si c'était un petit peu confus, il y a quand même une incision qui a été faite. Donc aussi, il faut s'inquiéter des risques d'infection associés. Il peut y avoir donc une hémorragie. Il va y avoir aussi un problème très clair, c'est que finalement, on ne va pas aller au centre de santé et on ne va pas avoir recours au traitement efficace, en l'occurrence à l'antivenin. Encore une fois, c'est pas du tout de la faute des villageois, parce qu'évidemment, il faut pouvoir faire 10 km dans la brousse, et des fois, même en 2 heures, c'est pas possible d'être fait quand on n'a pas de véhicule. Donc, c'est les moyens du bord, comme on dit. Malgré tout, vous, en tant que médecin, ce que vous recommandez, c'est vraiment l'antivenin.
0: Absolument, c'est l'antivenin, en sachant que non seulement le centre de santé est très loin, non seulement on n'a pas de moyens de transport, mais il n'est pas certain que l'antivenin soit présent au centre de santé. Beaucoup de centres de santé sont dépourvus d'antivenin parce qu'ils ne peuvent pas faire l'avance du coût, du prix d'achat de ces antivenins. Et qu'ils ne sont pas sûrs d'être remboursés s'ils l'utilisent.
1: Et en plus, il peut arriver qu'il y ait des centres de santé. Est-ce que tous les personnels, les agents de santé qui sont sur place sont formés et savent comment utiliser ces antivenins?
0: Non. Et effectivement, c'est un problème. C'est pas très compliqué d'utiliser l'antivenin, mais si on veut que ce soit efficace et qu'il n'y ait pas trop de risques, enfin qu'il n'y ait pas de risque d'effets secondaires graves, il faut quand même utiliser un protocole assez précis que les médecins et les infirmiers ne connaissent pas toujours.
1: Alors, on a des questions. On remercie bien sûr grandement Jean-Baptiste pour son intervention et son témoignage. On a des questions d'un auditeur du Cameroun. C'est Paul Narev qui nous les a adressées sur WhatsApp. Je vais vous les soumettre, professeur Chipot. D'abord, il demande venin cytotoxique et venin neurotoxique. Je sens que Paul Narev doit être étudiant en médecine. C'est quoi la différence entre les deux?
0: Alors, le venin neurotoxique, c'est celui qui donne une paralysie respiratoire. D'accord. Venin de cobra, mamba, etc. Et le venin cytotoxique, qui est un terme, en fait, c'est un anglicisme, nous l'utilisons pas en principe, ça veut dire qu'il est, il est inflammatoire, il donne des nécroses. C'est le plus souvent des venins de vipères ou de crotales, et parfois certains cobras, notamment le crasher, donnent aussi des nécroses.
1: Qui peuvent déboucher sur des amputations.
0: Qui peuvent déboucher, bien sûr, sur des amputations.
1: Oui, c'est ça où on souligne les séquelles handicapantes de ces morsures de serpent.
0: Absolument. Et ce qui manque dans cette liste, c'est donc cytotoxique, ça veut dire inflammatoire, neurotoxique, on a expliqué, et hémotoxique, pour signifier ces risques hémorragiques.
1: On l'a bien entendu tout à l'heure. On a un autre auditeur en RDC, à Kinshasa, la capitale, c'est Claude. Claude, bonjour.
4: Oui, bonjour.
1: Alors vous, c'est vous directement qui avez été mordu par un serpent. Ça remonte à quand, cette morsure?
4: Ça passe déjà 10 ans après. C'était en 2015, quand je suis parti au village.
1: Oui.
4: J'étais mordu par un serpent au niveau des pieds.
1: Quand vous dites excusez-moi, c'était en RDC donc, c'était dans quelle région de RDC?
4: Et dans la région de Bandundu, Kwango maintenant actuellement.
1: Bandundu. Ok, alors, oui. Un serpent, il ressemblait à quoi, serpent? Est-ce que vous l'avez vu?
4: Un serpent qui était une couleur verte comme ça,
1: ouais.
4: De la forêt.
1: Ouais. Et qu'est-ce qui s'est passé? Parce que on parle de la douleur de la morsure avec les auditeurs. Déjà, est-ce que vous avez eu peur quand vous avez été mordu? Parce que ça aussi, c'est quelque chose dont il faut tenir compte, c'est que c'est terriblement effrayant d'être mordu par un serpent.
4: J'avais vraiment peur quand j'étais mordu, puisque je ne savais pas comment est-ce que la douleur est. C'était une douleur intense, mais après, quand je suis venu au village, les gens du village m'ont mis une pierre qui s'appelle pierre noire, aussi seulement pour les morsures. Alors on m'a mis là-bas, 3 heures après, la pierre était tombée, et là je ne sentais pas du mal. Après... Quand je suis venu à Kinshasa, je me suis parti à l'hôpital pour me faire examiner.
1: Ouais.
4: Il m'avait dit que il n'y a pas de poison, mais on m'a prescrit les antibiotiques pour prendre.
1: Vous avez pris des antibiotiques. Vous aviez encore une trace de blessure au niveau de la morsure du serpent ?
4: Non, il n'y en a pas.
1: D'accord. Et vous avez une question à notre spécialiste, au professeur Chipot. Claude, je vous en prie, allez-y.
4: Bon, ma question était celle-ci.
1: Oui.
4: Est-ce que les venins-là peuvent durer combien de temps dans un corps d'une personne ?
1: D'accord. Est-ce que le venin reste dans le corps, professeur Chipot ?
0: Alors, le venin est éliminé de l'organisme en 5 à 7 jours. C'est-à-dire que la concentration du venin dans l'organisme va baisser progressivement juste après la morsure, c'est-à-dire après la diffusion du venin dans l'organisme, ça va commencer à baisser, et on peut estimer qu'au bout de 5 jours, il n'y a plus suffisamment de venin pour qu'il y ait un effet toxique sur l'organisme. En revanche, le venin va provoquer une réaction inflammatoire, une réaction immunitaire de l'organisme, qui, elle, va durer beaucoup plus longtemps.
1: C'est-à-dire que l'effet délétère, il peut être plus long que la présence.
0: Il peut durer plusieurs semaines.
1: Je vous ai vu faire un geste du visage, si j'ose dire, serpent bleu-vert, vous aviez l'air de connaître de quoi il s'agissait ou pas vraiment ?
0: Alors, pour moi, c'était une couleuvre. Il y a en Afrique, il y a le mamba vert que tout le monde connaît, mais le mamba vert a cette caractéristique, notamment en RDC, d'avoir une queue jaune et non pas verte. Mais il y a à côté une trentaine d'espèces de couleuvres vertes, parfois bleu-vert, qui sont absolument pas dangereuses. Qui sont souvent assez profs. Hein. Quelques espèces sont commensales, c'est-à-dire elles vivent très proches de l'homme, très proches des habitations, et donc les morsures ne sont pas très fréquentes, mais elles surviennent absolument sans danger.
1: Et dans ce cas-là, malgré tout, est-ce que vous parlez du traumatisme de la morsure dans la prise en charge ? Parce que c'est quelque chose à ne pas négliger.
0: Absolument, il y a des syndromes post-traumatiques. Absolument. C'est même probablement un des facteurs qui aggrave encore le phénomène de l'inflammation, puisque vous avez une réaction inflammatoire. Cette réaction inflammatoire va être augmentée par le stress, qui va encore augmenter la réaction inflammatoire. Vous avez un cercle vicieux qui se met en place et qui peut durer plusieurs jours, plusieurs semaines. Et pour le syndrome post-traumatique, qui peut durer plusieurs mois, voire années.
1: Voire années, et déboucher parfois même sur des phobies.
0: Oui, tout à fait.
1: Voilà. Professeur Jean-Philippe Chipot, on va poursuivre notre échange. On va parler de piqûres d'autres animaux, notamment le scolopendre. On va donner la parole à l'un de vos confrères au Cameroun. C'est notre programme juste après ce titre d'Agathe Chou Maradona dans Priorité Santé sur RFI.

0: 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On parle de l'envenimation aujourd'hui, prévention, prise en charge et recherche pour améliorer l'accès aux antivenins efficaces. Toujours avec le professeur Jean-Philippe Chipot, directeur de recherche émérite à l'Institut pour la recherche et le développement, docteur en médecine de santé publique, avec beaucoup de croyances autour du serpent, de ses morsures, avec des messages d'auditeurs sur WhatsApp. Il y a d'abord Séverin du Togo. Il nous a écrit ce message. Il paraît qu'après une morsure de serpent, on peut inciser la morsure à l'aide d'une lame propre et laisser couler le sang avec le venin. Il paraît également qu'on doit étaler de l'oignon écrasé sur la morsure pour qu'elle cicatrise. Est-ce que c'est vrai, professeur Chipot?
1: Alors, l'incision de la morsure ne modifie pas l'évolution de l'envenimation. Par contre, elle peut l'aggraver. Elle ne modifie pas l'évolution naturelle des phénomènes qui se passent dus au venin. Mais par contre, il peut y avoir des saignements très abondants avec des hémorragies, avec des une anémie parce que ça va saigner pendant plusieurs jours. Le sang étant devenu incoagulable, ça peut saigner pendant 7, 8, 10 jours, 15 jours. Et à ce moment-là, évidemment, il va y avoir une anémie. En plus, il peut y avoir une infection. Donc à ma connaissance, personne n'a jamais démontré son efficacité.
0: On va le garder pour le poulet Yassa.
1: Voilà, plutôt. A priori, ça ne devrait pas faire de mal non plus. Pas grave,
0: voilà. On va dire. Alors, autre croyance relayée par Dina à Dubaï qui explique avoir entendu dire que l'urine de l'humain peut neutraliser l'urine de serpent. Je ne sais pas pourquoi l'urine, mais en tout cas la morsure. Il explique, Dina, il y a longtemps, ma sœur s'était faite morte par un serpent. La famille lui a demandé de boire son urine. Est-ce vraiment efficace? Alors, j'ai l'impression que si la sœur de Dina écoute, elle va pas être très contente. Est-ce que ça servait à quelque chose de boire l'urine?
1: Alors non, ni de la boire, ni de la verser sur la plaie. Ça n'a aucun effet. C'est pas grave non plus. Il y a pas de conséquences délétères de cela. Mais c'est inutile et ça fait perdre du temps surtout. Ça fait perdre du temps pour des gestes qui seront plus efficaces.
0: Est-ce qu'on peut dire que s'il y a un certain nombre de croyances qui persistent, c'est parce que finalement, comme vous disiez tout à l'heure avec la couleuvre, des personnes sont mordues par des serpents qui sont pas mortels, on va dire, et que finalement on attribue les bénéfices de certains produits, de certaines pratiques, de certaines coutumes, alors que finalement il n'y avait pas de danger. Ça ne veut pas dire que c'est anodin, mais il n'y avait pas de danger vital.
1: Alors oui, j'aurais peut-être dû d'ailleurs commencer par cela. Entre un tiers et la moitié des morsures de serpents ne sont suivies d'aucun symptôme. Et donc il n'y a rien à faire, simplement rassurer la victime, lui dire que la morsure n'a pas entraîné d'envenimation et donc il n'y a aucun effet à court ou moyen ou long terme. Après, dans les envenimations, c'est-à-dire s'il y a eu injection de venin et s'il y a une réponse de l'organisme, dans la très grande majorité des cas, il n'y aura pas de décès. Il y aura simplement une douleur, un édème, c'est-à-dire un gonflement du membre mordu, éventuellement des saignements, mais il n'y a pas forcément le pronostic vital, c'est-à-dire il n'y aura pas de décès. Le décès, ça représente environ 10%, moins de 10% des cas d'ailleurs, s'il y a un traitement.
0: En termes de dangerosité, parce que là on parle jusqu'à présent des serpents, il y a aussi d'autres petits animaux qui peuvent piquer, mordre, etc. Qu'est-ce que c'est finalement les plus dangereux en dehors du serpent?
1: Alors, le serpent, c'est vraiment de loin le plus fréquent et le plus dangereux. Ensuite, vous avez le scorpion, mais pas le scorpion n'importe où. C'est-à-dire que vous avez des endroits, des zones dans le monde où la piqûre de scorpion est dangereuse, notamment pour les enfants, et en particulier les nourrissons. C'est l'Afrique du Nord. L'Afrique du Nord jusqu'au Moyen-Orient, une partie de l'Inde, une partie de l'Afrique du Sud, et puis le Mexique, une partie du Brésil. Vous voyez, c'est assez...
0: Vous dites les bébés parce que la concentration de venin est suffisante pour être dangereuse pour un bébé.
1: Voilà.
0: Ouais.
1: Il est plus vulnérable et le venin sera plus concentré. Et ce qu'il faut savoir, c'est que on trouve des scorpions dans les maisons, y compris dans les berceaux. Donc il peut y avoir parce qu'ils grimpent très facilement et ils peuvent rentrer dans un berceau et donc piquer un,
0: un nouveau-né. On va donner la parole à un auditeur tout de suite. On part pour la Mauritanie.
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0: Oumar, bonjour.
3: Bonjour, Caroline Farès.
0: Alors aujourd'hui, vous avez 63 ans, Oumar. Souvenir d'une piqûre ancienne, ça remonte à quand ?
3: Ça remonte à partir des années 70.
0: Ah oui, ça remonte à loin. Donc vous étiez à la fin de l'enfance, on va dire, si mes calculs sont bons. Est-ce que vous vous souvenez de la douleur à ce moment-là ? C'était quoi ce qui vous a piqué ? C'était donc un scorpion. Est-ce que vous l'avez vu, ce scorpion ?
3: Oui, j'ai vu. Lorsqu'elle m'a piqué, je n'ai pas vu tout à coup. Mais j'ai crié. C'était la nuit autour du feu. Bon. Ensuite, on l'a bien localisé, même le tuer. Et la douleur, c'est la nuit, durant la nuit, la douleur est intense. Jusqu'à l'endemain, ça diminue petit à petit. Et ensuite, dans 2 mois qui suivaient la piqûre, j'ai eu des boutons et des démangeaisons dans mon côté, dans mon pied, là où le a piqué. Et ça a remonté jusqu'aux cuisses comme ça. Et actuellement, au moment où on parle, ça, c'est l'ensemble du corps là que je sens ces démangeaisons là. Ça me fait gratter parfois, etc.
0: Est-ce que vous avez le sentiment que vous grattez davantage quand vous vous souvenez de cette piqûre, ou est-ce que c'est tout le temps?
3: Pour gratter, c'est des moments. C'est par moment, ça vient par moment, encore ça disparaît.
0: Ça disparaît. Ça veut dire que vous avez des questions pour savoir si cette piqûre de scorpion, il y a donc très très longtemps, il y a presque 50 ans, elle peut aujourd'hui encore créer des démangeaisons, c'est ça votre question ?
3: Exactement. Si c'est pas elle qui a créé les démangeaisons depuis lors, et quelles sont les conséquences à suivre à long terme? Ou bien est-ce que le venimeux là est déjà sorti du corps définitivement?
0: Ouais. Vous avez jamais posé la question à un médecin?
3: Non. Ce moment, il n'y a pas de médecin à côté. Et cette fois-ci encore, je n'ai pas posé la question.
0: Vous n'avez pas posé la question. Professeur Jean-Philippe Chipot, les démangeaisons que connaît aujourd'hui Oumar tellement de temps après la piqûre du scorpion, est-ce que ça peut être lié ou est-ce que ça peut être totalement autre chose?
1: Alors, si c'est lié, on n'en connaît pas du tout les raisons et on ne sait pas pourquoi. Et c'est vrai que Oumar n'est pas le seul à se plaindre de cela. Ah. Hein, même après des morsures de serpent, il y a des personnes qui nous rapportent plusieurs années après ce phénomène de démangeaison, etc. Mais d'abord, il y en a très peu. Et ensuite, si on compare à une population qui n'a pas été mordue, mais qui est du même âge, dans les mêmes conditions, etc., on a aussi des démangeaisons. Donc, actuellement, on pense que il n'y a pas de relation entre le venin et ses démangeaisons. Qu'en revanche, les démangeaisons rappellent ce souvenir de la piqûre ou de la morsure, s'il s'agit d'un serpent. D'autant plus s'il y a eu des symptômes douloureux, pénibles, si ça a duré un petit peu, etc.
0: C'est une sorte d'empreinte.
1: Voilà.
0: Une sorte d'empreinte. Voilà. Merci beaucoup, Oumar, pour votre appel. Le conseil, si les démangeaisons sont vraiment problématiques, c'est bien évidemment de consulter un médecin. On part pour le Congo Brazza. C'est Fabrice qui nous a adressé un message sur le répondeur de l'émission. L'écoute tout de suite.
4: À tous les auditeurs de l'émission Priorité Santé de la radio mondiale, je vous salue. Je suis Monsieur Fabrice, 40 ans d'âge, depuis Brazzaville. J'avais été mordu par une scolopendre géante à l'âge de 15 ans, où l'animal était resté accroché sous mon doigt jusqu'à ce que je l'avais balancé de force. Au bout de quelques minutes, je ressentais une forte douleur sous tout le bras. Ensuite, j'avais été conduit chez un monsieur qui, lui, m'avait fait des incisions sur le doigt et au niveau du poignet, puis appliqué un mélange poudreux dont j'ignore la composition jusqu'à aujourd'hui. Et également m'avait donné des feuilles d'oseille crues que je mangeais et j'avalais le contenu. Quelques temps après, quand je suis allé me coucher avec cette douleur, au réveil le lendemain, il n'y avait plus rien, plus de douleur. Et je n'avais pris aucun médicament pharmaceutique. J'ai 2 questions à ce sujet. Est-ce que soigner une morsure de cet animal venimeux sans un seul médicament pharmaceutique pouvait pas y avoir des séquelles avec le temps? Deuxième question, si oui ou non, est-il possible maintenant de prendre un antivenin pour cette morsure d'il y a plus de 20 ans? Merci.
0: Question de Fabrice, première question, ça existe un antivenin pour le scolopendre?
1: Non, alors il n'y a pas d'antivenin pour le scolopendre et de toute façon, le venin disparaissant, quel que soit l'animal, disparaissant entre quelques heures pour des venins d'hyménoptères par exemple et quelques jours comme pour des venins de serpents, administrer un antivenin au-delà de 7 à 8 jours est inutile.
0: D'accord.
1: Ça ne servira à rien.
0: Scolopendre pour les auditeurs, hein, c'est un gros mille-pattes.
1: Voilà, c'est un.
0: Alors, c'est pas un insecte. Hein.
1: C'est pas un insecte. C'est. Il y a pas mille pattes. Il y en a moins de 100, mais enfin
0: c'est,
1: bon.
0: C'est l'usage.
1: Il y a beaucoup de pattes. C'est sûr.
0: Et c'est pas bon. En tout cas, c'est
1: et
0: pas.
1: Et puis,
0: très...
1: alors, soigner cette morsure. En fait, les morsures de scolopendre, comme il y a pas d'antivenin, ça relève de du traitement symptomatique, c'est-à-dire la douleur et l'édème qui vont être traités par un antalgique ou un anti-inflammatoire.
0: Donc 20 ans après, c'est un souvenir.
1: C'est un souvenir.
0: Voilà pour cette réponse à Fabrice. Professeur, on va maintenant partir pour le Cameroun pour prendre connaissance des travaux de l'un de vos confrères, d'ailleurs, auxquels vous avez aussi participé.
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0: Docteur Pierre Amta, bonjour.
5: Bonjour Caroline.
0: Alors vous êtes médecin généraliste au centre médical d'arrondissement de Logoné-Birni, c'est dans le district de santé de Kousséri. Pour tout vous dire, je suis allée voir sur la carte, c'est dans l'extrême nord, à tout près de la frontière du Tchad. Et vous, dans votre district de santé, docteur Pierre Amta, est-ce qu'il vous arrive fréquemment de prendre en charge des envenimations?
5: Exactement. Nous avons l'habitude de prendre les cas d'envenimation de tout type de morsures, les serpents, les scorpions, les autres insectes, comme vous l'avez déjà dit dans vos propos tout à l'heure. Donc, comme dans tout centre de santé, nous essayons de prendre en charge tous ces cas.
0: Alors, vous avez recensé combien d'espèces à peu près de serpents dans votre zone sur le terrain?
5: Énorme. Actuellement, à Kousséri, si je remonte dans mes archives, je suis à peu près à 5 espèces.
0: Oui, 5 espèces. Et vous avez co-signé avec notre invité, hein, le professeur Chipot, docteur Pierre Amta, des études consacrées aux antivenins, à l'envenimation, pour évaluer à la fois l'efficacité et j'imagine aussi observer certains effets secondaires. Est-ce que vous pouvez nous parler de la dernière étude clinique que vous avez conduite? Si j'ai bien lu et décrypté, c'est pour évaluer la tolérance à un antivenin, c'est ça?
5: Exactement. C'est pour évaluer la tolérance à un antivenimeux en situation réelle, en fait. Mmh. En situation réelle avec des patients qui viennent pour des problèmes de morsures du serpent, cette fois-ci exclusivement, parce que l'étude est portée sur les morsures du serpent, qu'elles soient venimeuses ou pas. Toute personne qui est mordue par un serpent peut venir en consultation et c'est étant en consultation qu'on définit et qu'on révèle si la situation est venimeuse ou alors elle n'est pas encore venimeuse.
0: Ça veut dire que quand les personnes sont venues au centre de santé ou en consultation médicale, ils pouvaient avoir dans le cadre de cette étude accès gratuitement à l'antivenin?
5: Oui, c'était ça aussi la particularité de l'étude. Et effectivement, c'est parce qu'il y avait une solution à donner qu'on a recruté beaucoup de cas. Mmh. Parce que de nos jours, quand les populations savent qu'il n'y a pas de soutien, il n'y a pas de solution à donner à l'hôpital, ils ne viennent pas à l'hôpital.
0: On peut bien comprendre, alors, ça veut dire que le bouche à oreille a marché et que finalement, vous avez couvert beaucoup plus de patients que d'habitude où les gens vont se retourner vers les pratiques qu'on a entendues tout à l'heure avec les auditeurs, l'incision ou la pierre noire. Là, ils savaient qu'ils pouvaient aller au centre, qu'il y avait des soignants qui étaient à la hauteur et en plus qu'ils auraient l'antivenin gratuit. Donc tout était réuni.
5: Exactement. Autour de tout ça, il y avait une communication pour informer les populations dans le but de la disponibilité et surtout de l'accessibilité du sérum antivenin pendant cette période de l'étude.
0: Et ce produit inoculé, c'est un antivenin polyvalent. Est-ce que vous pouvez nous expliquer de quoi il s'agit?
5: Un antivenin polyvalent, c'est un antivenin qui va à l'encontre de plusieurs de venins de plusieurs espèces.
0: Mm. Et ça veut dire qu'il est fabriqué où, cet antivenin?
5: Cet antivenin, c'est une firme pharmaceutique qui nous a envoyé.
0: Ouais.
5: Et le professeur Chupo, je crois, peut nous donner mieux l'origine de cet antivenin.
0: Si je pose cette question, professeur Chupo, c'est pour bien comprendre que les antivenins, j'imagine, ils ne sont pas fabriqués en Afrique.
1: Alors, c'est effectivement une particularité de l'Afrique. D'abord, bonjour Pierre, hein.
5: Bonjour,
1: et merci pour ta participation. Le problème, en principe, dans tous les pays du monde, notamment en Asie et en Amérique du Sud, il y a un fabricant, dans chaque pays, il y a un fabricant, voire plusieurs, hein. Au Brésil, il y en a 4, au Mexique, il y en a 3, fabricants d'antivenins, qui évidemment sont encore plus focalisés sur les espèces du pays. En Afrique, il n'y a aucun producteur d'antivenin. Je fais abstraction de l'Afrique du Sud, qui produit un antivenin, mais qui ne le distribue pas en dehors de l'Afrique du Sud, ou de façon très parcimonieuse. Et puis, les 3 instituts du Maghreb, Maroc, Algérie, Tunisie, qui produisent parfois, mais enfin, il y a de temps en temps des ruptures de stock, des antiscorpioniques et des antivipérins pour leur propre population. Donc en Afrique, on est obligé d'acheter des antivenins qui viennent d'ailleurs. Celui que nous avons testé au nord du Cameroun, c'était un antivenin qui est fabriqué au Mexique par un fabricant qui fait évidemment un antivenin pour le Mexique et pour l'Amérique du Sud, mais aussi un antivenin pour l'Afrique du Nord, scorpions et serpents, et un antivenin pour l'Afrique subsaharienne. Et puis, vous avez aussi les Indiens qui fabriquent des antivenins pour l'Afrique, la Grande-Bretagne qui en fabrique un, enfin qui va commencer une fabrication, etc.
0: Donc il y a aussi un vrai travail là-dessus. On parle souvent de souveraineté en matière de médicaments et de traitements. C'est vraiment des pistes sur lesquelles il faut avancer pour avoir plus de proximité, de disponibilité, même si éventuellement, mais évidemment, ça pose des problèmes en termes de sécurité sanitaire.
1: Oui, alors surtout, il y a un autre problème, c'est que c'est pas un médicament comme les autres. C'est pas un médicament générique, c'est pas du paracétamol. Il faut immuniser des animaux, il faut récupérer les anticorps.
0: La chaîne de fabrication est extrêmement complexe.
1: Il faut les purifier, c'est vraiment un travail. Et tout ça dans des conditions parfaitement sécurisées sur le plan de l'infection, donc et des risques. Donc c'est pas faisable, ou alors ça coûte extrêmement cher.
0: C'est pour ça aussi qu'il y a des problèmes en termes justement d'approvisionnement. Dernière question pour conclure sur l'envenimation avec vous, docteur Pierre Amta. Est-ce que vous avez constaté que votre étude, finalement, elle a permis d'aboutir à des vrais changements de comportement pour justement davantage sécuriser les populations?
5: Bon, pas tout de suite, parce que pendant l'étude, il n'y avait pas de problème parce qu'il y avait une disponibilité et une accessibilité au sérum anti-venimeux. Juste après l'étude et quelques temps après, quand on a reçu un petit don de médicaments, ça a un peu continué. Mais après que les anti-venimeux soient suspendus ou alors qu'on ne voyait plus, et du coup, les populations n'ont pas changé leur habitude parce qu'ils font confiance à la médecine traditionnelle, sachant qui n'ont pas de solution à l'hôpital. Donc le problème qui se pose maintenant, pour que l'étude ait de l'effet sur le changement de comportement, il faut disponibiliser le sérum anti-venimeux. Et en ce moment, je pense que les patients vont revenir vers les centres de santé pour les prises en charge adéquates.
0: Et ça, c'est bien sûr un message aux autorités de santé publique, aux bailleurs et aux chercheurs aussi, pour développer cet accès au traitement absolument essentiel. Même si, on l'a dit, ce ne sont pas des médicaments. Un grand merci à nos deux spécialistes, docteur Pierre Amta, et à vous, professeur Jean-Philippe Chupo. Merci pour toutes ces explications, sujet absolument passionnant. On se dit au revoir. Avant de partir pour Abidjan, on va y aller dans quelques instants. Chalipopi, avec ce titre, là-haut, sur RFI.

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1: On part pour la Côte d'Ivoire puisque c'est hier que s'est tenu à Abidjan un atelier régional consacré aux enjeux de santé mentale liés à l'albinisme. Événement organisé par la Fondation Pierre Fabre. Vous y avez participé. Lala Aïcha Diakité, bonjour.
2: Bonjour Caroline, bonjour à tous les auditeurs.
1: Vous êtes la présidente de l'association des personnes vivant avec l'albinisme du Mali. Alors que c'est vrai quand on parle de cette maladie génétique, il est question souvent de santé dermatologique, de santé oculaire et beaucoup plus rarement de santé mentale. Pourquoi c'est important selon vous, Lala Aïcha Diakité?
2: Déjà bonjour à tous, je remercie au passage la Fondation Pierre Fabre et l'AFD pour avoir organisé un tel événement régional qui parle de santé mentale. Il faut savoir que au début, la prise en charge des personnes atteintes d'albinisme était axée uniquement sur les soins dermatologiques et ophtalmologiques. Et aujourd'hui, on se rend compte que cette prise en charge est sur le point d'être complétée par la prise en charge mentale. Et comme on le sait, c'est un trouble qui est invisible, mais qui peut être très dévastateur. Donc, d'où l'intérêt de l'organisation de cet atelier à Abidjan.
1: Quand on parle de santé mentale et d'albinisme, il est question de quoi? Du poids des fausses croyances ou des craintes des patients aussi, parce qu'ils ont des problèmes de santé liés par exemple aux problèmes de peau à cause de l'exposition aux rayons solaires? Ou est-ce que par exemple, par rapport aux problèmes de malvoyance, c'est quoi le cœur de la santé mentale quand on est une personne atteinte d'albinisme?
2: En fait, l'exclusion sociale des personnes vivant avec albinisme a un impact majeur sur la santé mentale, ce qui constitue un facteur de risque de développer des troubles psychologiques. Et ça peut impacter toute la vie d'une personne atteinte d'albinisme.
1: Ça veut dire que c'est ce regard des autres qui pèse? Est-ce qu'il y a aussi la peur?
2: Il y a le regard des autres, il y a les mythes, et puis il y a tout ce qu'il y a autour, et puis il y a la méconnaissance de l'albinisme. Mais moi, ce que je voudrais dire, l'intérêt de cet atelier, c'est-à-dire au-delà de l'accompagnement mental, il faudrait insister sur l'accompagnement familial et en milieu scolaire. Parce qu'il se trouve que la personne vivant avec albinisme, on a beau le traiter au niveau sur le plan clinique, une fois qu'il est dans son milieu familial, si l'accompagnement n'y est pas, si la revalorisation n'y est pas, on retourne à la case départ.
1: C'est l'inclusion dans la communauté.
2: C'est ça. Et d'où l'organisation de cette deuxième journée qui sera consacrée à la sensibilisation et à la communication. Et comment avoir accès aux différents supports de communication pour la prise en charge de la santé mentale des personnes vivant avec albinisme.
1: Alors, il y avait des intervenants qui venaient de toute l'Afrique. Est-ce que vous avez pu entendre des exemples particulièrement intéressants, on va dire, à répliquer dans d'autres pays, de la part de personnes issues de la communauté, elles-mêmes atteintes d'albinisme, et qui ont pu témoigner lors de cette plateforme et de ces ateliers?
2: Oui, il y a eu, plusieurs initiatives terrain. Il y a eu le cas, par exemple, de la Côte d'Ivoire, où ils ont mis en place une association qui fait la prise en charge mentale de façon gratuite. Il y a l'Ouganda et puis il y a aussi le cas du Mali à mon niveau. C'est peut-être un peu plus précaire, mais ça a eu ses résultats. Donc, nous avons fait appel à une spécialiste de santé en petite enfance qui suit de très près de nos membres et aussi... nous favorisons également le financement d'activités génératrices de revenus qui permet de mettre les personnes qui en bénéficient en confiance, qui se revalorisent et qui sont épanouies grâce à ça.
1: Ce qu'on comprend, c'est que bien sûr, on peut agir en santé mentale avec des soignants, mais c'est qu'il faut aussi intervenir au niveau de la communauté. Ça veut dire que vous, association, vous avez un rôle essentiel à jouer pour faire passer les bons messages à l'école, dans les familles et même auprès des autorités locales.
2: Et aussi, comment pouvoir les orienter vers les spécialistes pour des cas un peu plus compliqués.
1: Il y a des enfants qui se retrouvent en détresse complète sur le plan psychique à cause de cet albinisme?
2: Oui, on en rencontre tous les jours dans nos associations. Et le remède primordial pour moi, c'est l'écoute. Et encore une fois, l'écoute.
1: L'écoute et l'éducation pour comprendre que cette différence génétique, finalement, si elle se voit... Eh bien, elle ne change pas la nature des personnes.
2: Elle est aussi mentale, voilà.
1: et lutter toujours et encore contre la stigmatisation et des croyances d'un autre âge qui sont absolument abominables.
2: Oui, tout à fait, tout à fait.
1: Un grand merci à vous et encouragement pour cette initiative formidable. Merci beaucoup pour ces explications. Lala Aïcha Diakité, très très bonne journée à Abidjan. Priorité Santé, c'est terminé pour aujourd'hui et merci à toute l'équipe qui chaque jour prépare et réalise votre émission. Demain, toujours dans le cadre de nos rediffusions d'été, nous vous proposons de réentendre l'émission que nous avions consacrée aux troubles bipolaires, une maladie psychiatrique qui peut affecter l'humeur, phase dépressive et d'autres caractérisées par une forte productivité, forte excitation. Nous parlerons du diagnostic, de la prise en charge pour limiter l'impact de la maladie bipolaire sur la qualité de vie du patient comme de son entourage. On se dit à demain 9h10, temps universel. D'ici là, restez à l'écoute de RFI et surtout portez-vous bien.
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0: Jérôme Bastion.
6: À la une de ce journal, les incendies dans le nord-ouest des États-Unis ne sont toujours pas contenus. Des dizaines de milliers de personnes ont dû être évacuées de la ville de Spokane, où des centaines de maisons ont disparu. Un suspect a été arrêté. La vague de chaleur et de sécheresse qui sévit actuellement en France affecte directement les rivières et les cours d'eau de l'Hexagone, tant en ce qui concerne l'accessibilité à l'eau que la biodiversité hébergée, qui pourrait être à terme modifiée. Schengen n'est pas le problème, mais plutôt la solution. Après de bruyants déchirements entre États membres concernant les incidents migratoires de Ceuta, l'Union européenne joue la décrispation et affiche son soutien à l'Espagne. Et puis cette nouvelle qui va faire plaisir aux auditeurs africains de RFI et à tous les fans de football sur le continent, le groupe Canal+ annonce les diffusions des Coupes d'Europe masculines à partir de l'an prochain et pour 4 ans. Un homme a été arrêté au nord-ouest des États-Unis, soupçonné d'avoir déclenché le principal incendie qui ravage actuellement la ville de Spokane, dans le pays à la frontière du Canada. Trois incendies qui ont démarré samedi aux portes de cette localité de plus de 200 000 habitants. La région fait face à une sécheresse et une saison des incendies particulièrement intenses. Les flammes ont désormais atteint le centre de la ville, forçant plusieurs dizaines de milliers de personnes à quitter leur maison. Beaucoup ont trouvé refuge dans le centre de convention de la ville et d'autres sont allés dans les hôtels. Guilhem Deltey.
7: À Spokane, les chambres vides dans les hôtels sont devenues rares. Chelsea Adams dirige deux établissements, 130 chambres au total, et toutes, depuis samedi, sont pleines.
8: Beaucoup de nos clients ne savent tout simplement pas quoi penser. Ils sont en état de choc, ils ne savent pas quoi faire. Beaucoup d'entre eux sont là, complètement anéantis. Tout cela fait peur.
7: Le choc est d'autant plus grand pour les déplacés que les feux ont vite progressé.
8: Ils n'ont eu que quelques secondes pour quitter leur maison. Ils n'ont même pas eu le temps de récupérer leurs effets personnels, ceux qui leur tiennent le plus à cœur, ceux qu'ils ne pourront pas remplacer. Certains d'entre eux tentent de retourner chez eux pour récupérer ces objets quand c'est possible.
7: Les sinistrés vivent au jour le jour, heure par heure même, dit Chelsea Adams, mais ils ne veulent pas quitter Spokane.
8: Je pense qu'ils préfèrent attendre de voir comment les choses évoluent en espérant que la situation se calme et qu'ils pourront rentrer chez eux. Je n'ai pas entendu beaucoup de gens parler de partir.
7: Pourtant, la fumée envahit la ville au point qu'il est presque impossible de rester dehors, indique Chelsea Adams. Et alors que les trois feux sont aux entrées nord de la ville, elle, qui se trouve dans le sud de Spokane, voit désormais aussi des cendres tomber du ciel.
6: Guilhem Deltay, et je vous le disais, pour l'instant, aucun des trois incendies qui ont ravagé plus de 4150 hectares autour de Spokane n'est contenu. Au moins 700 bâtiments sont partis en fumée dans cet état de Washington et l'Oregon voisin subit de son côté plus d'une trentaine d'incendies majeurs qui ont ravagé, eux, plus de 405 000 hectares en deux semaines et provoqué l'évacuation, là aussi, de milliers d'habitants. Ce mois de juillet, donc, on ne le répétera jamais assez, a été le mois le plus chaud jamais enregistré en France. C'est ce qu'a annoncé ce mardi Météo France, avec un déficit de pluie de près de 70%. C'est aussi l'un des mois les plus secs enregistrés. Résultat, dans 1373 cours d'eau, l'eau ne coule plus. C'est 554 de plus que le mois précédent et plus que la moitié en plus que l'année dernière. L'Office français de la biodiversité parle d'une dégradation exceptionnelle avec de lourdes conséquences sur les espèces animales et végétales. Écoutez Pierre-Édouard Guillain, il est directeur général délégué de l'OFB.
9: On a constaté dans un certain nombre de cours d'eau des mortalités de poissons très importantes. Donc ça, c'est la phase visible. Mais effectivement, il y a tout le reste de la chaîne, hein, les végétaux de fond de cours d'eau, toute la microfaune et la microflore essentielle à la qualité de l'eau qui est menacée par ces ASEC. Et puis, ça peut nous faire basculer sur des écosystèmes qui seront différents parce que tout simplement, le régime ne sera plus le même et traduira certainement l'évolution du changement climatique. On sait avec l'évolution des pluies à venir, des températures, qu'un certain nombre de ruisseaux vont changer, qu'on ne retrouvera plus. Ils n'auront plus le même débit, ils n'auront plus les mêmes courbes de température et donc ils n'auront plus les mêmes espèces présentes. Et c'est ça qui est aussi très difficile pour nous d'appréhender, c'est à quel moment il peut y avoir ce type de bascule. Et quand on a des événements très marquant comme celui-ci, bah c'est quelquefois le point de bascule qui fait que on sera passé dans une autre forme d'écosystème avec des espèces différentes et avec des relations entre ces espèces différentes.
10: Et dont on ignore encore la nature, si je vous entends bien.
9: Et donc pour l'instant, on doit être très humble devant notre connaissance de ce type de basculement parce que on ne sait pas modéliser encore ces basculements à ces échelles-là.
6: Les propos de Pierre-Édouard Guillain de l'OFB recueillis par notre spécialiste environnement Stéphanie Schuller. Vous écoutez bien RFI, il est quasiment 4h06 ici à Paris, 2h et bientôt 6 minutes en temps universel. Après l'intrusion massive de migrants venus du Maroc dans l'enclave espagnole de Ceuta, les Européens ont choisi de recoller les morceaux. L'afflux de 72 000 migrants dans le petit territoire avait notamment fait réagir l'Italie et le Danemark, qui étaient allés jusqu'à réclamer la suspension de l'Espagne du mécanisme Schengen. Une réunion en visioconférence des ministres de l'Intérieur des pays de l'UE a été convoquée en urgence et s'est tenue ce mardi, ce qui a permis de mettre de côté les désaccords entre pays membres. Schengen n'est pas le problème, mais plutôt la solution. Voilà en résumé la conclusion des discussions au terme de ces débats. Et Magnus Brunner, le commissaire européen chargé des migrations, s'est voulu rassurant après cette mise à l'épreuve.
11: These past few days...
12: Ces derniers jours ont été un test pour notre résilience européenne, un test pour la sécurité de nos frontières extérieures. Ces derniers jours ont aussi montré clairement que certains n'ont aucun égard pour la sécurité ou même la vie de gens innocents. Dès le début, nous, la Commission, nous avons offert notre soutien à l'Espagne, financièrement et opérationnellement. Cela inclut une assistance d'urgence pour protéger la frontière extérieure de Ceuta, aussi pour sécuriser les retours et enfin pour prévenir tout mouvement vers l'Union européenne. Pour le moment, on peut dire que l'Europe a passé ce test. Les gens n'ont pas réussi à entrer dans l'espace Schengen. Les problèmes de sécurité à la frontière ont été résolus rapidement. Le point clé maintenant pour l'Union européenne est d'agir d'une manière unie et de tirer les bonnes conclusions de ces événements.
6: C'était donc le commissaire européen chargé des migrations, Magnus Brunner. Après ce drame, il pourrait y avoir près de 130 victimes et des dizaines de disparus, selon l'Association marocaine des droits humains. Le groupe Canal+ a annoncé ce mardi avoir acquis l'intégralité des droits et dans toutes les langues des Coupes d'Europe masculines de clubs pour diffusion en Afrique subsaharienne. Cela signifie la diffusion notamment de l'UEFA Champions League ou de l'Europa League à partir de mi-2027 et ce pour 4 ans jusqu'en 2031 donc. Les explications de Charlotte Cosset.
13: Investir dans ces droits de diffusion n'est pas une surprise pour Gérard Akindes, chercheur en économie du sport.
14: Pour Canal, c'est juste l'expansion de leur marché africain.
13: D'autant que ces compétitions sont particulièrement prisées sur le continent.
14: Surtout la Champions League, c'est la compétition certainement la plus regardée en Afrique. C'est une compétition très populaire où il y a tous les grands clubs européens suivis en Afrique et puis les footballeurs africains aussi qui jouent dans ces clubs-là. Donc c'est un positionnement important pour Canal+.
13: Après le rachat du leader anglophone Multichoice, l'an passé, Canal+ poursuit donc sur sa lancée.
14: C'est juste une continuité de cette approche qui est un peu de consolidation de leur position sur le marché subsaharien. Bein Sport contrôle le marché nord-africain arabophone et Canal+ est en train de devenir tout doucement le seul fournisseur de contenu international de football en Afrique subsaharienne. New World TV qui est pratiquement le seul concurrent panafricain de Canal+ en Afrique subsaharienne. Ce sont des coûts qui sont très élevés et New World TV n'a pas la taille de marché, l'audience pour être très compétitif sur certaines compétitions.
13: Le coût de cette opération n'a pas été révélé. Elle pourrait s'élever à plusieurs centaines de millions d'euros. Fort de 40 millions d'abonnés dans plus de 70 pays, le groupe Canal+ devrait rentabiliser cet investissement, notamment grâce à la vente de droits publicitaires.
6: Merci Charlotte Cosset du service économie de RFI. Quant à vous, on vous remercie de votre fidélité. Vous allez retrouver tout de suite l'émission 8 milliards de voisins. Le retour de l'info, c'est dans 50 minutes sur RFI. Il est 4h10 à Paris.
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0: Welcome to Bangalore.
1: Salut les voisins et les voisines, c'est l'été chez 8 milliards. Et mais nous sommes en direct et ensemble pour notre série Vivre en ville. Alors hier, nous étions à Kiev, la ville en guerre. Aujourd'hui, vivre dans une ville hybride, Bangalore, en Inde. Bonjour Combastien.
2: Bonjour Emmanuel.
1: On est ravis de vous avoir en direct chez 8 milliards de voisins. Vous êtes le correspondant pour RFI en Inde du Sud. Vous venez de passer en fait 6 ans dans cette mégalopole de plus de 14 millions d'habitants dans le sud-est de l'Inde. Pourquoi qualifier Bangalore de ville hybride? C'est votre choix, c'est votre titre.
2: Ouais, j'ai mis du temps à trouver ce titre parce que c'est vraiment pas facile à résumer comme ville. Mais alors hybride, je dirais parce que c'est une ville qui est d'abord sud-indienne. Hein, pour les auditeurs, on connaissent peut-être la forme de l'Inde qui termine en triangle.
1: Titre.
2: Ouais, j'ai mis du temps à trouver ce titre parce que c'est vraiment pas facile à résumer comme ville. Mais alors hybride, je dirais parce que c'est une ville qui est d'abord sud-indienne, hein, pour les auditeurs, on connaissent peut-être la forme de l'Inde qui termine en triangle sur l'océan Indien.
1: On est

0: Allez, l'actualité vue par la presse internationale. Votre revue de presse, Frédéric Couteau, et à la une, un acteur, là aussi, qu'on connaît bien, Donald Trump, de plus en plus déconsidéré.
1: C'était en avril de l'année dernière, rappelle le Washington Post, lorsque Donald Trump a fait son entrée dans la roseraie de la Maison-Blanche en brandissant des panneaux annonçant des hausses de tarifs douaniers. Le monde entier a sursauté comme si l'alarme incendie s'était déclenchée. Les marchés ont perdu des milliers de milliards de dollars, des émissaires se sont précipités à Washington, tous les pays concernés se sont empressés d'aller négocier. 16 mois plus tard, constate le Post, le même Donald Trump continue de proférer des menaces ahurissantes, instrumentaliser le commerce, annexer le Canada, s'emparer du Groenland, quitter l'OTAN, anéantir l'Iran. Mais cette fois, l'alarme est restée muette. Les dirigeants mondiaux hésitent à réagir car ils voient le président américain entravé par les tribunaux, désavoué par le Congrès, manipulé par Téhéran. Ses ultimatums s'évaporent et sa popularité s'effondre.
0: L'exemple le plus frappant de cette déconsidération réside dans les relations effectivement avec l'Iran.
1: Oui, c'est ce qu'analyse le New York Times. Les propos virulents tenus lundi par le président Trump, selon lesquels l'Iran fait preuve d'une duplicité incroyable, ces propos ne sont que le dernier signe en date de sa difficulté à comprendre les dirigeants iraniens. Donald Trump se considère comme un maître dans l'art du deal, d'évaluer et d'exploiter ses adversaires, mais les dirigeants iraniens le déconcertent et même le surpassent. Ils ne font que me mettre en colère, a-t-il déclaré récemment aux journalistes. Auparavant, rappelle le quotidien américain, Donald Trump les avait qualifiés successivement de fous, de raisonnables, de salauds cinglés, de très intelligents et de complètement dingues.
0: Le New York Times prévient, le président américain pourrait bien connaître de nouvelles frustrations.
1: Oui, selon son administration, un nouvel accord pour la réouverture du détroit d'Ormuz serait imminent, mais l'Iran persiste à exiger des droits de passage. L'affaire est loin d'être close. Témoin cette petite phrase citée par le journal de Dennis Ross, un vétéran de la diplomatie au Moyen-Orient qui a servi des présidents des deux parties. Nous, Américains, semblons toujours pressés d'en finir, eux, Iraniens, partent du principe que le temps sert davantage leurs intérêts que les nôtres.
0: Et pour l'instant, avantage à l'Iran.
1: Oui, Trump menace déjà de reprendre les hostilités, mais avec quelles armes, s'interroge dans les colonnes de La Repubblica à Rome Joshua Lundis, analyste principal au centre d'études du Moyen-Orient de l'université de l'Oklahoma. Nous n'avons pas assez de missiles, nos stocks de munitions sont épuisés, affirme-t-il. Washington n'est plus en mesure de gagner cette guerre, et de toute façon, il n'y a même pas de plan pour y parvenir. Trump doit se libérer du fardeau économique de la guerre. Ses alliés du Golfe, les Européens et même la majorité des Américains le lui demandent.
0: À la une également, Frédéric, la crise de Ceuta.
1: Après les pics, l'apaisement européen, constate le soir à Bruxelles, réunis en urgence après l'entrée inédite de dizaines de milliers de personnes dans l'enclave espagnole. Les ministres européens ont voulu tirer les leçons de cet épisode qui a provoqué d'importantes tensions diplomatiques. D'un côté, le gouvernement espagnol, l'un des seuls socialistes de l'Union, et de l'autre, les exécutifs favorables à une politique migratoire très ferme, à savoir l'Italie et le Danemark en tête. Finalement, hier, pointe le soir, la solidarité réclamée par Madrid, qui dénonçait la réaction égoïste de certains exécutifs, a été exprimée par tous les États membres, sans exception.
0: Enfin, pour El País à Madrid, tout le monde a perdu dans ce drame de Ceuta.
1: Oui, le Maroc a perdu, ayant démontré à tout le moins qu'une multitude de ses citoyens souhaite fuir et qu'il n'est pas le partenaire fiable qu'il prétend être. L'Espagne a perdu, ayant subi un coup dur, sans avoir anticipé la situation, après avoir fait de nombreuses concessions. Les Européens aussi ont perdu, eux qui ont tenté de tirer profit de la situation par opportunisme. Et pire encore, conclut El País, des dizaines de personnes ont perdu la vie.
0: La revue de presse de Frédéric Couteau. Midi 48 à New Delhi, d'où elle doit s'exprimer un petit peu plus tard dans la journée. Sheikh Hasina, l'ancienne première ministre bangladaise, réfugiée en Inde après avoir été renversée par le soulèvement étudiant d'août 2024. Depuis, sa présence côté indien reste un point de friction dans les relations entre New Delhi et Dhaka. Et son intervention prévue ce soir ravive encore les tensions entre les deux capitales. On est avec notre correspondant à New Delhi, Abdullah Erali. Alors d'abord, qu'est-ce qui est prévu ce soir?
2: C'est une conférence qui est organisée par le Club des correspondants étrangers de l'Asie du Sud, qui est basé ici même à New Delhi. Il s'agit d'une association de presse privée. Sur le plateau de cette conférence, plusieurs proches de Sheikh Hasina seront présents, notamment son fils ainsi que l'ex-ministre de l'Éducation. L'ancienne première ministre bangladaise en exil à Delhi interviendra à distance par voie audio seulement. Elle répondra aussi aux questions des journalistes. Bien qu'elle se soit exprimée auparavant dans quelques rares interviews de presse, ce sera sa première interaction avec les journalistes. C'est d'ailleurs pour cela que l'événement est devenu une affaire d'État au Bangladesh.

0: En début de semaine, à Dakar, le conseiller aux affaires étrangères a convoqué en urgence le haut commissaire indien. Le message officiel du Bangladesh a été tranchant. Toute déclaration de Sheikh Hasina visant à créer de l'instabilité depuis le sol indien nuira gravement aux relations bilatérales.
1: Au-delà de cette conférence, cette affaire, elle illustre l'impasse diplomatique donc entre New Delhi et Dakar autour de la présence de Sheikh Hasina en Inde.
0: Oui, c'est cela. Et cet événement vient jeter de l'huile sur le feu. Depuis 2 ans, la présence de Sheikh Hasina en Inde est le principal point de discorde entre les deux pays. Dakar veut son extradition, tandis que New Delhi temporise. Avec cette conférence, le Bangladesh a le sentiment que l'Inde lui offre non seulement l'asile politique, mais aussi une plateforme politique. Pour sa part, New Delhi a précisé hier que cette conférence est une affaire privée, que le gouvernement n'y est aucunement impliqué et qu'elle ne cautionne pas les opinions qui pourraient être exprimées lors de ce forum.
1: Sauf que cette affaire, elle devient encore plus sensible, Abdullah, puisque Sheikh Hasina devrait annoncer ce soir son plan de retour au Bangladesh.
0: C'est exactement le cœur de l'histoire et c'est ce qui transforme ce rendez-vous en une situation diplomatique délicate. En annonçant son intention de rentrer, Sheikh Hasina défie ouvertement le pouvoir à Dakar, alors même qu'un tribunal spécial l'a condamné à mort par contumace pour crimes contre l'humanité commis lors des révoltes de 2024. Elle joue la carte de l'audace en se disant prête à affronter la justice de son pays et à risquer sa propre vie. D'ailleurs, c'est un parallèle direct avec son retour d'exil historique de mai 1981, lorsqu'elle était rentrée pour reprendre le flambeau politique après l'assassinat de son père. Mais ici, à Delhi, le timing est particulièrement délicat pour la diplomatie indienne, car le nouveau premier ministre bangladais, Tariq Rahman, est attendu ici même, à New Delhi, le mois prochain, pour assister au sommet des BRICS.
1: Et à la veille de cette intervention, Dakar a de nouveau réclamé l'extradition de Sheikh Hasina. Merci Abdullah Erali, correspondant à New Delhi. 7 encore aujourd'hui, l'une des plus grandes catastrophes écologiques de l'histoire de l'Espagne. Un épisode qui remonte au 25 avril 1998, lorsque près de la ville d'Aznalcóllar, dans la province de Séville, la digue du bassin de décantation minière a rompu. Résultat, plusieurs millions de tonnes de boue toxique déversées dans la rivière Guadiamar, des kilomètres d'eau contaminée. Après toutes ces années, le groupe minier Mexico, troisième producteur de cuivre au monde, a récemment reçu l'autorisation de la région Andalousie de ouvrir cette mine, entre enthousiasme pour certains, résistance pour d'autres. Reportage de François Musso.
2: Nous sommes tout à côté de la commune d'Aznalcóllar, 6000 habitants. Un cratère rempli d'eau de couleur turquoise, une beauté trompeuse car elle est toxique après des dizaines d'années de contamination minière. Un désastre pour le militant écologiste Isidoro Albarreal.
3: Par ici, se sont déversées toutes les boues toxiques causant une contamination qui est toujours présente.
2: D'après le groupe minier Grupo México qui a racheté ces gisements, tout va s'arranger car il promet de récupérer les eaux toxiques de 2 bassins de décantation et de nettoyer ces eaux par un système d'épuration. Luis, à Séville, est le porte-parole de ce groupe minier.
4: L'objectif, ce n'est pas seulement de rouvrir la mine, de créer des emplois et d'extraire des matières premières basiques, mais aussi que l'opérateur s'engage à réaliser une restauration environnementale.
2: Il se trouve que ce projet rencontre localement l'enthousiasme. Avant l'accident de 1998 et la fermeture de la mine, 4 à 5 000 personnes y travaillaient. Elles sont aujourd'hui au chômage ou bien avec des emplois précaires loin de la bourgade. Le maire Juan José Fernández n'y voit que des avantages.
5: Le premier bénéfice pour la population d'Aznalcóllar, c'est l'emploi. La promesse va enfin devenir réalité. Une fois que les eaux seront épurées et la mine sanctuarisée, l'activité pourra recommencer. En plus, les montagnes seront nettoyées de leurs décombres.
2: Sur place, dans les bars d'Aznalcóllar, l'immense majorité applaudit cette réouverture, comme Carmine, un ancien mineur à la retraite.
6: La mine doit beaucoup de vie au village, beaucoup de vie car plein de gens vont à nouveau y travailler. Actuellement, ils ont un emploi précaire à Séville ou dans les environs. Et s'ils peuvent travailler à la mine, ce sera un travail mieux payé et plus stable.
2: Le projet du groupe minier, approuvé par la région andalouse, est de construire une canalisation de 35 km pour reverser les eaux supposément épurées vers le grand fleuve Guadalquivir. Les écologistes, comme Isidoro, craignent le pire.
7: Effectivement, cette eau n'est pas apte ni pour l'irrigation, ni pour un usage domestique. C'est une eau pleine de métaux lourds, en dépit du processus d'épuration. Cette eau va véritablement contaminer le fleuve Guadalquivir. Elle va donc empoisonner les activités en aval de Séville, telles que les rizières et les activités de pêche et de ramassage des fruits de mer.
2: Le projet devrait se faire car il a toutes les autorisations. 4 organisations écologistes importantes ont déposé un recours pour, je cite, « possible contamination » en espérant bloquer le déversement vers le Guadalquivir et l'activité minière dans son ensemble. À Séville et à Aznalcóllar, François Musso pour RFI.
1: Et vous pouvez retrouver ce reportage sur notre site internet rfi.fr. L'Espagne n'y a d'ailleurs pas échappé. La vague de chaleur qui déferle sur une partie du monde. 19 morts en Corée du Sud. Un record absolu de température battu en Autriche avec presque 41 degrés. Et le mois de juillet le plus chaud jamais enregistré en France avec une température moyenne avoisinant les 25 degrés. Une chaleur qui n'est d'ailleurs pas sans conséquences, notamment sur la production d'électricité. Bonjour Florent Guignard.
8: Bonjour.
1: C'est la question d'environnement du jour. Est-ce que le réchauffement climatique finalement menace les énergies renouvelables?
8: Alors on va pointer Clotilde un drôle de paradoxe. Les énergies renouvelables qui permettent de lutter contre la crise climatique en limitant les émissions de gaz à effet de serre, eh bien elles sont aussi victimes du réchauffement. Et on va d'abord parler des fleuves qui permettent de fabriquer de l'électricité. C'est l'énergie hydroélectrique, l'énergie renouvelable la plus ancienne. Alors le Danube, on en a beaucoup parlé ces jours-ci, est au plus bas et ça a un impact sur les centrales hydroélectriques qui sont installées en Serbie. Les 2 centrales qui fournissent presque un cinquième de l'électricité du pays sont en sous-production en ce moment à seulement 20 et 30% de leur capacité.
1: Alors pourquoi ?
8: Eh bien parce qu'il n'y a pas assez d'eau tout simplement, et c'est le résultat des sécheresses qui commencent de plus en plus tôt dès le printemps. Et en Serbie au mois de mai, les centrales hydroélectriques n'ont jamais aussi peu produit. Ce sont des phénomènes physique, moins de débit, c'est moins de puissance électrique. Et puis quand le niveau des barrages baisse, eh bien la hauteur de chute d'eau est aussi moins importante et c'est donc moins de force dans les turbines et donc moins d'électricité. En Autriche, le mois dernier, on était ainsi à la moitié des capacités. En France, aux 2/3. Mais il arrive qu'on doive carrément arrêter les centrales. Le manque d'eau pourrait casser les turbines.
1: Le solaire aussi, Florent, souffle de la chaleur.
8: Oui, alors il ne faut pas confondre lumière et chaleur. C'est pas la chaleur que les panneaux solaires transforment en énergie, c'est bien la lumière du soleil. Alors pas de problème, l'été est la saison la plus ensoleillée, mais de trop grosses chaleurs peuvent altérer la production photovoltaïque à partir de 25 degrés. C'est pas beaucoup, 25 degrés aujourd'hui. Les panneaux solaires sont moins performants, presque 1,5% en moins à chaque degré supplémentaire. Alors imaginez, en plein cagnard, quand la température peut atteindre facilement les 50 degrés sur un toit ou dans un champ, mais la durée d'ensoleillement permet en partie de récupérer cette perte d'électricité.
1: L'énergie éolienne également est concernée.
8: Oui, quand il fait beau et chaud, vous l'avez peut-être remarqué, il n'y a pas de vent, c'est dû à la présence d'un anticyclone, donc les éoliennes ne produisent pas. Et puis il arrive aussi qu'on doit forcer l'arrêt de ces éoliennes pour éviter la surchauffe des composants électriques. Les systèmes de refroidissement ne sont pas assez efficaces quand la température de l'air approche les 40 degrés.
1: D'ailleurs, les canicules n'ont pas des effets que sur la production.
8: Et non, les vagues de chaleur affectent aussi la distribution d'électricité. Les lignes électriques sont moins performantes en période de canicule parce qu'elles chauffent. Alors, on le voit, c'est quand on a besoin de beaucoup d'électricité que les énergies renouvelables peuvent faire faux bond. En France, la consommation d'électrique pendant la canicule de juin a ainsi bondi de 20% pour faire tourner les climatiseurs. Et puis l'Allemagne, elle a dû rallumer ses vieilles centrales à charbon. Mais bon, c'est quand même pas une raison pour jeter à la poubelle vos panneaux solaires, parce que, on le rappelle, on n'a pas trouvé mieux, on n'a pas trouvé jusqu'ici d'énergie aussi peu chère et aussi polluante. Et aussi peu polluante.
1: Aussi peu polluante. La question d'environnement avec Florent Guignard. Merci beaucoup. Restez avec nous dans un instant. L'actualité africaine sur RFI.
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1: À Paris, 7h30 en temps universel. 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Le journal Afrique avec vous, Simon Bourtembourg.
13: Et à la une, le Sénégal, où trois chroniqueurs proches du PASTEF sont poursuivis pour offense au chef de l'État et discours contraire aux bonnes mœurs. Leur procès doit se tenir en urgence aujourd'hui à Dakar. À Madrid, soupçonne le Maroc d'avoir laissé faire. Rabat dénonce un appel d'air créé par une décision de justice espagnole. À bataille de récits après l'afflux la semaine dernière de dizaines de milliers de migrants marocains dans l'enclave de Ceuta. La RDC alimenterait clandestinement la Chine en uranium. Officiellement, Kinshasa ne produit pas d'uranium. Pourtant, 2000 à 5000 tonnes du minerai radioactif auraient été exportées en 20 ans. Une filière méconnue révélée dans une enquête portée par un consortium scientifique et journalistique. Et puis ce coup de force de Canal+, via sa filiale sur le continent, la société française va diffuser l'intégralité des Coupes d'Europe de football en Afrique subsaharienne. Ils sont poursuivis au Sénégal pour offense au chef de l'État et discours contraire aux bonnes mœurs. Parmi ses proches du PASTEF, Laminio Darou, Oustaz Thiep et Ndaye Touba, trois hommes qui doivent donc comparaître ce mercredi devant le tribunal de Dakar. Ils sont des chroniqueurs bien connus au sein de médias sénégalais et ils avaient déclaré dans une vidéo diffusée sur TikTok « Prier pour que le malheur et la mort frappent, je cite, celui qui a trahi le projet du PASTEF ». Une formule évidemment largement interprétée comme visant Bassirou Diomaye Faye. Ils sont détenus depuis leur arrestation fin juillet et ces trois hommes seront donc jugés en urgence aujourd'hui. Juliette Dubois.
14: Laminio Darou, Oustaz Thiep et Ndiaye Touba, trois chroniqueurs du média Fénial Digital, avaient été arrêtés le 28 juillet dans les locaux de leur rédaction sur autosaisine du procureur de la République. Ils sont poursuivis pour discours contraire aux bonnes mœurs et offense au chef de l'État sans que le président ne soit nommé dans la vidéo incriminée. C'est précisément l'argument de leur avocat, Maître Abinar Ndiaye. Pour lui, l'infraction n'est pas constituée car si la diffamation peut s'appliquer sans citer de nom, l'offense au chef de l'État suppose que celui-ci soit explicitement désigné. Il assure que les trois hommes ne visaient pas le président de la République et plaide pour une relaxe. La défense déplace aussi le débat sur un autre terrain, celui d'une présumée persécution politique visant, selon elle, la jeunesse acquise à la cause d'Ousmane Sonko. Une lecture qui s'inscrit dans un climat de tension croissante entre le chef de l'État et le président de l'Assemblée nationale depuis le limogeage de ce dernier de la primature en mai dernier. Face aux enquêteurs, les trois hommes avaient assuré ne pas viser le président, évoquant une simple discussion entre amis. Un précédent récent existe. Il y a quelques jours, Adama Ndiaye, une commerçante de Touba, a été condamnée à 6 mois de prison, dont un mois ferme pour des propos tenus contre le chef de l'État lors d'un live TikTok. Juliette Dubois, Dakar, RFI.
13: Après la crise, la bataille de récits. La semaine dernière, des dizaines de milliers de migrants marocains pénétraient illégalement l'Espagne via l'enclave de Ceuta. Madrid soupçonne à présent le Maroc d'avoir laissé faire. Rabat, de son côté, dénonce un appel d'air créé par une décision de justice espagnole. L'Espagne avait été alertée dès le mois de juillet du risque d'un accroissement de la pression migratoire sur Ceuta. C'est en tout cas ce qu'affirme un haut responsable du royaume chérifien, rejetant toute défaillance du dispositif de sécurité côté marocain. Il estime que la question migratoire ne relève pas exclusivement de la responsabilité de son pays. Mathias Reynal.
15: C'est sous couvert d'anonymat qu'il a choisi de s'exprimer à une poignée de médias. Selon ce haut responsable, les autorités marocaines ont prévenu Madrid autour du 22-23 juillet du risque que faisait peser une récente décision de la Cour suprême espagnole. La juridiction a en effet estimé que le renvoi immédiat des migrants ne s'appliquait pas aux personnes arrivées par la mer. On a dit que ce jugement allait nous créer un problème et il a créé un problème, retrace le haut responsable. La diffusion d'une interprétation déformée de cette décision de justice est pointée du doigt par Madrid et Rabat comme l'un des principaux facteurs déclencheurs de cette crise migratoire d'une ampleur inédite. Des médias espagnols ont également affirmé que les services de renseignement de leur pays avaient alerté le ministère de l'Intérieur sur le risque d'arrivée massive à Ceuta, une information démentie par les autorités espagnoles. Alors que certains experts pointent depuis plusieurs jours la passivité des forces de l'ordre marocaines au plus fort de la crise, ce haut responsable soutient qu'il n'y a pas eu de défaillance du dispositif sécuritaire. Selon lui, il n'était tout simplement pas concevable d'entrer en confrontation avec un tel nombre de personnes. Mathias Reynal, Casablanca, RFI.
13: Un nouveau coup de pression américain sur la question du Sahara occidental. Démocrates et républicains affichent leur unité cette fois pour durcir le ton face au front Polisario. Un projet de loi transpartisan déposé au Congrès demande en effet à l'administration américaine d'évaluer le classement du mouvement indépendantiste sur la liste des organisations terroristes étrangères. Une démarche qui vient là ancrer un peu plus la position de Washington en faveur de la souveraineté marocaine sur le territoire. Sofiane Amazian.
16: C'est dans un texte de 5 pages intitulé Polisario Front Terrorist Designation Act que Ronnie Jackson, élu républicain, et son confrère Josh Gottheimer, démocrate, demandent l'ouverture d'un processus d'évaluation du mouvement sahraoui afin de l'inscrire parmi les groupes terroristes étrangers. La demande des deux élus, examiner les liens que pourrait entretenir le Front Polisario avec l'Iran sur plusieurs aspects, l'entraînement militaire, la livraison d'armes, mais encore le partage de renseignements, le tout sur une période s'étalant sur les 10 dernières années. Si les liens sont avérés et que le mouvement est bel et bien classé comme organisation terroriste, alors le projet de loi indique que des sanctions devront être mises en place. Par communiqué, Ronnie Jackson et Josh Gottheimer justifient ce texte par l'influence grandissante de l'Iran et ses relais dans cette région. En 2025, un premier projet avait été déposé, soutenu par 16 membres de la Chambre des représentants, majoritairement républicains. En quelques jours, les États-Unis ont resserré l'étau autour du Sahara occidental. Fin juillet, Washington a acté son premier financement fédéral dans le secteur de l'énergie à La Youne.
13: Sofiane Amazian du service Afrique de RFI. Une alliance mémorielle renforcée entre l'Afrique et les Caraïbes. En visite d'État en Jamaïque depuis dimanche, le président ghanéen John Mahama aux côtés de Kingston pour exiger des réparations liées à la traite transatlantique. Un combat mémoriel déjà porté par le Ghana à la tribune des Nations Unies en mars dernier et que les autorités jamaïcaines entendent donc faire avancer auprès du roi Charles III. Les détails avec Judith Renoult.
17: Si le Ghana a engagé un mouvement en faveur de réparation pour l'esclavage, la Jamaïque y travaille aussi. Le pays compte présenter une requête en septembre auprès du roi Charles III, ce que le président Mahama a salué.
16: Je crois que cela est lié à ce que la Jamaïque essaie de faire avec la requête qui sera présentée au monarque britannique. Et je tiens à exprimer le soutien du Ghana envers cette démarche. Plusieurs chemins peuvent mener au même objectif. Et l'un des chemins empruntés par la Jamaïque mène au même résultat que celui que nous souhaitons tous.
17: La Jamaïque et le Ghana sont liés par deux figures emblématiques. D'un côté, le militant jamaïcain Marcus Garvey, qui a lutté pour les droits et l'union des personnes noires dans le monde. Et de l'autre, Kwame Nkrumah, le père de l'indépendance du Ghana et symbole du panafricanisme. C'est ce qu'a rappelé le premier ministre jamaïcain.
18: Ce que le grand Marcus Garvey a théorisé et que Kwame Nkrumah a mis en place a posé les bases d'une relation dynamique entre la Jamaïque et la République du Ghana. Les racines de cette relation se trouvent non seulement dans une histoire et une culture commune, mais aussi dans des convictions partagées sur la liberté, la dignité, la souveraineté et l'autodétermination.
17: Les deux chefs d'État ont aussi plaidé pour un renforcement de la coopération économique et l'ouverture de liaisons aériennes directes entre le Ghana et la Jamaïque.
13: Une filière clandestine d'uranium au cœur des exportations de cobalt en RDC. C'est la révélation d'une enquête conjointe menée par Lighthouse Reports, le Financial Times et Le Monde, premier producteur mondial de cobalt, principalement vendu en Chine. La RDC aurait laissé filer entre 2000 et 5000 tonnes d'uranium de manière totalement clandestine ces 20 dernières années. On parle là d'un volume qui suffit à alimenter pour 10 ans un réacteur nucléaire capable d'approvisionner en électricité environ 1 million de personnes. L'enquête ne permet pas de dire si cet uranium a été utilisé en Chine, mais le journaliste de Lighthouse Reports, Thomas Statius, nous explique pourquoi cette découverte est particulièrement alarmante.
19: Il y a toujours des sous-produits dans les exportations minières, en particulier d'hydroxyde de cobalt en provenance de la République démocratique du Congo. Ces sous-produits font l'objet d'un contrôle de la part des autorités congolaises. Tous, à vrai dire, sauf un, qui est l'uranium. On s'est rendu compte au fil de cette enquête qu'en fait, ce sous-produit uranium, à cause des grandes quantités de cobalt exportées, ça représentait 2000 tonnes au cours des 20 dernières années. Alors 2000 tonnes d'uranium, ça représente... Si on fait les calculs, l'approvisionnement d'une centrale nucléaire assez importante pendant plus de 10 ans et au moins 600 armes nucléaires. effectivement, le principal bénéficiaire de ces exportations de cobalt et donc de ce sous-produit qui reçoivent les exportations, c'est la Chine.
0: Et en quoi c'est problématique ?
19: C'est problématique parce que finalement, l'uranium, c'est pas un minerai comme les autres. C'est un minerai qui permet effectivement l'acquisition à la fois d'armes nucléaires, mais aussi le développement de l'énergie nucléaire civile. Et que finalement, le développement de cette industrie-là, au début des années 50, est allé de pair avec un système de contrôle mis en place par une agence qui s'appelle l'Agence internationale de l'énergie atomique. Logiquement, il doit y avoir une forme de contrôle de la part de l'AIEA et des instances internationales sur qui reçoit l'uranium, comment il est utilisé, etc.
13: Et j'ajoute que le principal mis en cause dans cette enquête, le groupe chinois CMOC conteste les conclusions de l'article. Vous retrouvez d'ailleurs un article à ce sujet sur notre site internet. De Kinshasa à Ouagadougou, en passant par Bujumbura, où que vous soyez en Afrique subsaharienne, eh bien vous pourrez maintenant regarder l'intégralité des Coupes d'Europe masculines de football sur Canal+. L'abonnement est payant, Charlotte Cosset, et il permettra de regarder le football jusqu'en 2031.
20: Investir dans ces droits de diffusion n'est pas une surprise pour Gérard Akindes, chercheur en économie du sport.
21: Pour Canal, c'est juste l'expansion de leur marché africain.
20: D'autant que ces compétitions sont particulièrement prisées sur le continent.
21: Surtout la Champions League, c'est la compétition certainement la plus regardée en Afrique. C'est une compétition très populaire où il y a tous les grands clubs européens suivis en Afrique et puis les footballeurs africains aussi qui jouent dans ces clubs-là. Donc c'est un positionnement important pour Canal+.
20: Après le rachat du leader anglophone Multichoice, l'an passé, Canal+ poursuit donc sur sa lancée.
21: C'est juste une continuité de cette approche qui est un peu de consolidation de leur position sur le marché subsaharien. Bein Sport contrôle le marché nord-africain arabophone et Canal+ est en train de devenir tout doucement le seul fournisseur de contenu international de football en Afrique subsaharienne. New World TV, qui est pratiquement le seul concurrent panafricain de Canal+ en Afrique subsaharienne. Ce sont des coûts qui sont très élevés et New World TV n'a pas la taille de marché, l'audience, pour être très compétitif sur certaines compétitions.
20: Le coût de cette opération n'a pas été révélé. Elle pourrait s'élever à plusieurs centaines de millions d'euros. Fort de 40 millions d'abonnés dans plus de 70 pays, le groupe Canal+ devrait rentabiliser cet investissement, notamment grâce à la vente de droits publicitaires.
13: Charlotte Cosset du service économie de RFI.
1: Et Simon Bourtembourg pour le journal, merci beaucoup. 7h42 en temps universel. Allez, un dernier point sur l'actualité sportive avec vous, Saliou Diouf. On commence avec du football et un nouveau sélectionneur en Côte d'Ivoire, enfin pas tout à fait nouveau puisqu'il fait son retour.
22: Oui, Hervé Renard retrouve la tête de l'équipe nationale de Côte d'Ivoire 10 ans après l'avoir conduite à son deuxième sacre continental en 2015. La nomination du technicien français de 57 ans a été officialisée hier par la Fédération Ivoirienne de Football. Qu'en pensent les supporters ivoiriens ? Molamine Sissavané a promené son micro dans les rues d'Abidjan. On les écoute.
23: Que Hervé Renard vienne prendre les rênes de la sélection ivoirienne, il n'y a pas de souci. On l'a vu avec la sélection en 2015. Il a atteint son objectif, il s'est retiré.
24: Hervé Renard connaît déjà la maison. Notre deuxième Coupe d'Afrique, c'est grâce à lui. Est-ce que c'est lui qu'il faut en ce moment ? La suite nous le dira. Mais ce qui est certain, il fallait que Frère Metz, après la gestion plus ou moins douteuse de la CAN et puis du Mondial, il a tout donné. Il fallait voir quelque chose de nouveau.
25: Ce que j'attends plus d'Hervé Renard, juste rester dans le top du classement mondial. Je veux encore plus pour la CAN prochaine. Et voilà quoi de voir en finale.
23: Mon sentiment est un peu mitigé parce que j'aime bien la personne d'Hervé Renard. Mais en même temps, je suis pour la promotion des compétences nationales. J'ai beaucoup d'empathie pour le sélectionneur Emès Faye. Est-ce que ce sont les entraîneurs nationaux en eux-mêmes qui sont le problème ou c'est tout le système ivoirien qui est en jeu ?
22: Hervé Renard qui est attendu à Abidjan dans les prochains jours. Il sera présenté lors d'une conférence de presse.
1: Toujours en football, mais chez les femmes, la CAN 2026 au Maroc qui continue.
22: Oui, le Burkina Faso a été éliminé de la Coupe d'Afrique des Nations. Les Burkinabés, deuxième du groupe B à l'entame de cette dernière journée, se sont inclinés 1-0 face à l'Afrique du Sud et terminent finalement troisième hors des places qualificatives pour l'écart. Mouniratou Compaoré, attaquante de 28 ans, n'était pas satisfaite des décisions de l'arbitre qui, entre autres, a annulé un pénalty accordé dans un premier temps au Burkina lors de la seconde mi-temps, alors même qu'un match nul aurait qualifié les Burkinabés pour l'écart.
26: L'arbitrage n'est pas de notre côté, mais néanmoins on respecte sa décision. Sinon, nous tous on a vu le but. C'était sur hors-jeu et le pénalty aussi, c'était un pénalty, mais malheureusement la VAR a appelé pour finalement annuler. bon, on rentre, mais on va aller travailler encore pour le mini.
22: Mouniratou Compaoré au micro RFI de Marco Martin. C'est dans ce groupe B, ça passe pour la Côte d'Ivoire qui était en tête à l'entame de cette troisième journée. Les joueuses de Reynald Pedro ont battu la Tanzanie 2-1. Les deux qualifiés du groupe sont donc la Côte d'Ivoire et la Tanzanie.
1: Et il y a encore des matchs au programme aujourd'hui.
22: Oui, le Nigeria vise la qualification en quart de finale de la CAN féminine pour leur dernier match de poule. Les Nigérianes affrontent l'Égypte, bonne dernière du groupe C, ce mercredi. Un rendez-vous important que l'équipe devra aborder sans Oluwatosin Demeyin, exclu contre la Zambie, et sans Jennifer Echegeni, suspendu également pour accumulation de cartons jaunes. Pas suffisant pour entamer la confiance de Tony Payne, l'attaquante de l'Inter de Milan, et optimiste.
2: Il s'agit simplement de poursuivre sur la lancée du dernier match. C'était très difficile de jouer en infériorité numérique pendant la quasi-totalité de la rencontre, mais nous avons réussi à accomplir notre mission. Je pense que nous sommes prêtes à donner le meilleur de nous-mêmes face à l'Égypte. Jennifer est une joueuse très importante pour l'équipe. Depuis le début du tournoi, elle est devenue un élément clé au milieu de terrain. Cependant, nous avons un effectif solide et de nombreuses joueuses prêtes à prendre le relais, quel que soit le rôle. On est prêtes, quoi qu'il arrive.
22: Tony Payne au micro, RFI de Bright Abola.
1: Et salut Diouf pour les sports. À Dakar, où les investissements étrangers ont chuté en 2025, 37 millions de dollars contre une moyenne de 3 milliards de dollars ces dernières années. Alors, s'agit-il de la fin d'un cycle massif d'investissement ou bien d'une frilosité, par exemple, vis-à-vis du gouvernement et de sa politique financière? Eh bien, élément de réponse avec Marie-Pierre Olfan.
3: L'effondrement des investissements est avant tout conjoncturel. Les grands projets pétroliers et gaziers de Sangomar et Grand Tortue ont entraîné un afflux de financement ces dernières années. Mais le gros de ces investissements est terminé, l'heure est maintenant à la production. Le Sénégal aurait pu cependant recevoir beaucoup plus que les 37 millions de dollars comptabilisés en 2025. C'est l'avis de Moubarak Lo, ancien conseiller économique à la primature, aujourd'hui consultant.
4: Le Sénégal peut de manière structurelle maintenir 3 à 5 milliards de dollars par an. Mais ça, ça suppose une promotion active de l'économie. Et c'est là où on peut le bas blesse, parce qu'aujourd'hui, on n'a pas de réseau de promotion de l'investissement à l'étranger, contrairement à d'autres pays. On fait des roadshows, ça ne suffit pas. On ne peut pas se limiter à attendre, il faut être proactif et on sait le faire. L'investissement en portefeuille dans les titres d'État ou les bons du trésor ou les obligations, mais on ne sait pas le faire pour l'investissement direct.
3: L'endettement colossal du Sénégal pourrait sur le papier agir comme un repoussoir. Mais dans les faits, il n'y a pas de raison qu'il pèse sur les investisseurs privés, selon l'expert sénégalais. Justin Maria, directeur France d'Access Bank, confirme que la dette n'est pas un argument. L'effondrement des investissements est avant tout, selon lui, lié à l'absence de visibilité.
5: Le Sénégal est devenu un pays à risque, pas tant sur des fondamentaux à long terme parce que personne n'a de boule de cristal. Par contre, à très court terme, on n'a pas de vision sur l'état des finances publiques, l'état des liquidités, etc. Et c'est ce qui bloque les investisseurs.
3: De son côté, Moubarak Lo réfute le qualificatif de pays à risque et assure que le Sénégal a les moyens de retrouver très vite son attractivité, même si le Fonds monétaire international qui a suspendu son programme fin 2024 est toujours en discussion avec Dakar.
4: Le Sénégal n'est pas un pays à risque. Vous savez, moi, j'aurais investi aujourd'hui au Sénégal si j'étais un investisseur, parce que c'est quand tout le monde hésite qu'il faut investir. Tôt ou tard, cette passe difficile va être dépassée avec les FMI, donc le pays va signer, les programmes vont reprendre et après les projets auront disparu. Actuellement, il y a une vingtaine ou une trentaine de projets d'envergure, peut-être une cinquantaine. Il faut venir les saisir et c'est aujourd'hui qu'il faut le faire.
3: Contrairement au Sénégal, d'autres pays ont vu leurs investissements directs étrangers augmenter l'année dernière. La Guinée arrive en tête avec plus de 7 milliards 700 millions de dollars reçus en 2025.
1: Afrique Économie avec Marie-Pierre Olfan. Des feuilles de manioc, des arachides, des patates douces, autant de produits frais facilement disponibles en temps normal au Congo-Brazzaville et qui manquent forcément à certains Congolais de la diaspora. C'est pour ça que dans le 18e arrondissement de Paris en France, la boutique Les Terroirs du Congo importe du pays des produits bio, sans intermédiaire ou presque. C'est un reportage de Tom Schneider.
6: Les cartons de produits frais s'empilent à l'entrée des Terroirs du Congo, une petite boutique nichée aux abords de Château-Rouge.
7: Dans la semaine, on a 3 arrivages, 2 de Brazzaville et 1 de Pointe-Noire.
6: Lunettes de soleil et pagnes colorées, Lydie organise la livraison et oriente les clients fidèles comme Shelly.
8: Aujourd'hui, je viens acheter le manioc et l'huile de palme.
9: Et c'est quoi votre produit préféré dans le magasin ?
8: C'est le sakasaka et le manioc.
6: Le sakasaka, préparé à base de feuilles de manioc pilées, est l'un des plats les plus populaires du Congo-Brazzaville. Il est aussi apprécié par une autre habituée qui se fait appeler Joy Manioc.
10: Je viens acheter, je vais m'approvisionner pour la nourriture du pays. Il y a tout ici pour le Congo. Raison pour laquelle je vais le jour même de la livraison.
6: Le succès de sa boutique, Lydie le doit à sa renommée. Sa sœur était l'une des premières Congolaises à vendre des produits africains dans le quartier au début des années 90. Bien qu'il n'existe que très peu de labels certifiant de la qualité au Congo, Lydie s'assure elle-même de la fraîcheur de la marchandise.
7: C'est naturel, c'est frais, juste cueilli, emballé dans des cartons. La veille et le lendemain matin, c'est arrivé à Roissy. Et donc, c'est des produits bio. L'huile de palme, par exemple, c'est de l'huile bio, sans rien ajouter, fait artisanalement par des retraités, par... des paysans.
6: Lydie a pu construire un modèle d'approvisionnement durable et circulaire qui profite aux productrices du Congo-Brazzaville.
7: J'ai recensé quelques mamans qui vendaient au marché, qui font du très bon manioc. Donc ça les évite d'aller rester au marché, ne pas terminer leur quantité de marchandises à vendre. Et du coup, elles ont des commandes toutes les semaines. Ça leur fait un complément de revenus.
6: Un kilo de feuilles de manioc acheté environ 2 euros à Brazzaville est souvent revendu près de 10 fois plus cher à Paris. Le fret aérien constitue plus de la moitié du prix final. Lydie avoue donc parfois se fournir auprès d'autres pays africains, même si c'est une situation qu'elle espère voir évoluer ces prochaines années.
1: Le reportage de Tom Schneider pour la suite de cette série consacrée cette semaine à la diaspora congolaise. Il est presque 10 heures ici à Paris.

0: C'est un ancien membre du groupe culte Massive Attack, l'artiste britannique Tricky. Il signe un 12e album solo intitulé Different When It's Silent. Bonjour José Marinho.
1: Bonjour Clotilde, bonjour à tous.
0: Et c'est notre choix musical pour aujourd'hui.
1: On l'a déclaré le précurseur dans son, le trip-hop, mais Tricky refuse catégoriquement les étiquettes. Lui, c'est toutes les musiques, une hybridation fluide de rock, soul, jazz, pop, rap, skunk, reggae, électro. En 1988, il émerge donc avec Massive Attack, un collectif de Bristol, militant, pacifiste, politique. 3 ans après, en pleine guerre du Golfe, le groupe sort son premier album, Blue Lines, un genre musical inédit est né, et ce tube fait l'effet d'une bombe.

0: Et alors qu'il connaît la gloire avec Massive Attack, bien Tricky quitte le groupe en 1994 pour se lancer en solo.
1: Oui, dès 1995, l'année d'après, il dégaine Maxine Kwe et c'est le jackpot. Premier album solo, premier coup de tonnerre dédié à sa mère qui s'est suicidée quand il avait 4 ans. Il se vend à plus de 500 000 exemplaires. C'est un exploit pour un disque à l'esthétique aussi oppressante. Avec ce chef-d'œuvre imprévisible, Tricky crée son univers insaisissable et s'impose avec ça.

0: on adore. Alors pour son 12e album, José Tricky invite de nouvelles voix.
1: Oui, la quête de voix, un sport chez lui depuis plus de 30 ans de carrière. La sienne caverneuse se met ici souvent en retrait, laissant la lumière à celle androgyne de Mitch Sanders de Bristol lui aussi.
0: Et puis en toile de fond, une blessure aussi qui ne le quitte pas, c'est le décès de sa fille en 2019.
1: Oui, elle aussi s'est suicidée. Son absence hante cet album de 14 titres d'une mélancolie envoûtante. À 58 ans, Tricky n'a pas rangé ses fantômes au placard. Il transfigure la douleur avec des chansons habitées. Sur le bouleversant Out of Place, il confie ceci.
0: Je chante pour ma fille et grandis comme un agneau en direction de l'abattoir.
1: On l'écoute avec la chanteuse Martha.
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0: endeuillé, mais jamais apprivoisé, Tricky, éternel anti-star, devenu superstar malgré lui, revient avec un grand disque, souvent électropop et parfois blues, comme le morceau qui va suivre.
1: Different When It's Silent, ça c'est le 12e album de Tricky. Il sera en concert notamment le 29 août chez lui, à Bristol, en Angleterre. Merci beaucoup José Marinho.
0: Merci Clotilde.
1: Et on écoute effectivement Frontier Tone, donc, de ce dernier album.

0: Voilà, frontière tonne de tricky pour la fin de ce RFI matin. Merci à Christophe Pernet qui était à la réalisation. Juste après le journal international, dans une dizaine de minutes, ce sera Appel sur l'actualité. Bonjour Namoury Dosso.
1: Bonjour Clotilde et bonjour à tous.
0: Avec un débat consacré aujourd'hui à la Guinée.
1: Peut-on rejeter un État tout entier ? En Guinée, le collectif des forces vives de Guinée franchit le pas et déclare rejeter les institutions et appelle à mettre fin au régime du président Mamadi Doumbouya. Le pouvoir, lui, invoque les urnes, référendum, présidentielle, législative. Alors cet appel est-il légitime et surtout quelle marge de manœuvre pour l'opposition en Guinée ? Appelez-nous, exprimez-vous, vous avez la parole, le standard est ouvert, 33 9 693 693 70.
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0: 8h en temps universel, 10h ici à Paris. Merci d'écouter RFI. Dans 10 minutes, la première partie de votre émission Appel sur l'actualité consacrée à vos questions. Et dans 40 minutes, le débat en Guinée. L'opposition rejette désormais toutes les institutions du pays. En face, le président Mamadi Doumbouya, élu avec 86%, est parti en vacances en Grèce. Alors cet appel est-il légitime? Et vous, que vous inspire ce bras de fer? On attend vos réactions au standard 339-693-693-70. Mais pour l'heure, l'actualité internationale avec Diane Berger. Bonjour Diane.
1: Bonjour Namouri, bonjour à toutes et tous. L'armée ukrainienne le reconnaît, elle n'a pas réussi à abattre un seul missile russe la nuit dernière. Moscou a bombardé en particulier Kiev et sa région. Le dernier bilan fait état de 17 morts et 50 blessés. Le changement climatique provoque sécheresse et incendies. 65 000 habitants ont dû évacuer face aux flammes près de Spokane, dans le nord-ouest des États-Unis. En Europe, les niveaux du Rhin et du Danube sont au plus bas. Ces fleuves sont pourtant essentiels pour le trafic de marchandises et la production d'électricité de plusieurs pays. Enfin, au Togo, 43 organisations de la société civile saluent l'arrêt de la Cour de justice de la CEDEAO contre la réforme constitutionnelle de 2024. Des intercepteurs de missiles balistiques auraient pu sauver des vies la nuit dernière, selon Volodymyr Zelensky, le président ukrainien. La Russie a en effet lourdement bombardé Kiev et ses environs. Le bilan est encore provisoire et il est monté à 17 morts, plus d'une cinquantaine de blessés. Pour en parler, on retrouve tout de suite notre correspondante en Ukraine, Emmanuel Chaz. Emmanuel, ces frappes ont visé en particulier des entrepôts autour et dans la capitale.
2: Oui, tout à fait. Alors la Russie, elle continue de cibler Kiev à un moment où la défense antiaérienne peine à intercepter les missiles, notamment balistiques, lancés par Moscou. Et selon les autorités, 28 missiles et 115 drones ont été lancés au cours de la nuit. Si une majorité de drones a pu être interceptée, aucun missile ne l'a été. Effectivement, ils visaient principalement des entrepôts, mais à Borispil et à Boutcha, des villes satellites de la capitale, densément peuplées, 14 personnes sont mortes alors que les secours sont toujours sur place ce matin. Dans la capitale, une personne est morte et plusieurs ont été blessés, alors que souvent la population n'a pas le temps de rejoindre des abris souterrains, dont les stations de métro. La situation, elle est d'autant plus critique que dans la capitale, les résidents témoignent de l'utilisation par la Russie de bombes à sous-munitions qui rendent la capacité de destruction d'un missile encore plus grande, puisque des dizaines ou des centaines de petites bombes explosent après le premier impact. Et l'intensification de ces attaques russes contre les civils ukrainiens, elle a des conséquences dramatiques pour la population, avec un taux de mortalité en hausse, le plus élevé cet été depuis le printemps 2022.
1: Et j'ajoute que selon l'agence de presse Reuters, l'Ukraine et les États-Unis discutent toujours d'un possible accord pour produire des systèmes Patriot sur le sol ukrainien. Les systèmes Patriot, ce sont ces systèmes de défense antimissile américains. Les États-Unis multiplient aussi les tractations au Proche et au Moyen-Orient, avec un revers officialisé il y a quelques heures dans une vidéo publiée sur ses réseaux sociaux. Benjamin Netanyahou, le premier ministre israélien, dit explicitement qu'Israël n'a pas accepté le plan de désarmement du Hamas à Gaza, un plan annoncé la semaine dernière par Donald Trump. Le chef du gouvernement israélien était resté silencieux jusque-là, coincé entre le besoin de maintenir son alliance avec le président américain et ménager ses alliés d'extrême droite en Israël. Les frappes sur Gaza, elles, continuent de manière quasiment quotidienne en dépit du cessez-le-feu. Donald Trump le promet, le détroit d'Hormuz va rouvrir très bientôt, sans quoi l'Iran sera frappé très fort. Je cite ces mots dans une interview donnée à la chaîne Fox News. Washington espère arriver à un accord rapidement, peut-être dès aujourd'hui, selon la Maison Blanche. Le régime iranien, lui, n'a toujours pas confirmé la tenue de négociations. Sur le sol américain, maintenant, plus de 65 000 personnes ont dû évacuer dans le nord-ouest du pays, autour de Spokane. Trois incendies ont démarré samedi aux portes de cette ville de 200 000 habitants et les flammes sont entrées dans l'agglomération. 700 bâtiments sont partis en fumée. Beaucoup d'habitants ont trouvé refuge dans le centre de convention de la ville. D'autres sont allés dans des hôtels où le personnel mesure leur état de choc. Guilhem Delteille.
3: À Spokane, les chambres vides dans les hôtels sont devenues rares. Chelsea Adams dirige deux établissements, 130 chambres au total, et toutes, depuis samedi, sont pleines.
4: Beaucoup de nos clients ne savent tout simplement pas quoi penser. Ils sont en état de choc, ils ne savent pas quoi faire. Beaucoup d'entre eux sont là, complètement anéantis. Tout cela fait peur.
3: Le choc est d'autant plus grand pour les déplacés que les feux ont vite progressé.
4: Ils n'ont eu que quelques secondes pour quitter leur maison. Ils n'ont même pas eu le temps de récupérer leurs effets personnels, ceux qui leur tiennent le plus à cœur, ceux qu'ils ne pourront pas remplacer. Certains d'entre eux tentent de retourner chez eux pour récupérer ces objets quand c'est possible.
3: Les sinistrés vivent au jour le jour, heure par heure même, dit Chelsea Adams, mais ils ne veulent pas quitter Spokane.
4: Je pense qu'ils préfèrent attendre de voir comment les choses évoluent en espérant que la situation se calme et qu'ils pourront rentrer chez eux. Je n'ai pas entendu beaucoup de gens parler de partir.
3: Pourtant, la fumée envahit la ville au point qu'il est presque impossible de rester dehors, indique Chelsea Adams. Et alors que les trois feux sont aux entrées nord de la ville, elle, qui se trouve dans le sud de Spokane, voit désormais aussi des cendres tomber du ciel.
1: De l'autre côté de la frontière, le Canada souffre également des incendies. C'est la pire saison des feux de forêt jamais connue dans le pays. Conséquence évidente du changement climatique. En Europe, les canicules à répétition et l'absence de pluie font souffrir la nature, les corps humains, mais aussi l'économie. Le Rhin, par exemple, est au plus bas. Le transport de marchandises est donc devenu presque impossible sur ce fleuve qui relie la Suisse aux Pays-Bas en passant par l'Allemagne, la France et la Belgique. Les approvisionnements en matières premières de plusieurs industries sont donc perturbés. La situation est aussi préoccupante plus à l'est sur le Danube. Nathanaël Vitran, le manque d'eau pour alimenter le plus long fleuve d'Europe occidentale menace carrément la production d'électricité de toute une partie de la région.
5: La Hongrie, la Roumanie, l'Autriche, la Serbie prennent soudainement conscience de leur dépendance énergétique au Danube. Faute de pouvoir pomper l'eau pour refroidir les réacteurs, Budapest a un temps été obligée de mettre à l'arrêt son unique centrale nucléaire, bien qu'elle fournisse 40% de l'électricité du pays. Sa mise à l'arrêt totale n'a été évité qu'à la dernière minute et au prix d'un rationnement drastique de la consommation d'électricité des entreprises et des ménages. En Roumanie, le gouvernement a ordonné l'arrêt de plusieurs usines automobiles pour 15 jours, là aussi pour réduire la consommation d'électricité. L'armée roumaine a même fait exploser une charge de 180 kg d'explosifs pour accroître le flux d'un affluent du Danube et rediriger l'eau vers la centrale nucléaire de Cerdanova, qui malgré tout n'opère qu'à 50% de ses capacités. Le nucléaire n'est pas le seul affecté. En Autriche, les centrales hydroélectriques ne fonctionnent qu'à 30% de leur capacité en raison du faible débit. 20% pour les barrages serbes. Impuissants, les gouvernements en sont réduits à fixer la météo et à attendre la pluie.
1: Ce n'est pas la sécheresse qui perturbe l'Inde en ce moment, mais l'excès d'eau, là aussi un phénomène aggravé par le changement climatique. La mousson a provoqué des inondations et des glissements de terrain dans plusieurs régions du pays et selon le bilan donné ce mercredi par les autorités, il y a plus de 100 morts depuis le début du mois de juillet, ainsi que des milliers de personnes évacuées. Au Togo, 43 organisations de la société civile saluent dans une lettre ouverte le travail de la Cour de justice de la CEDEAO, la Communauté économique des États d'Afrique de l'Ouest. Elle a rendu un arrêt fin janvier, rendu public au mois de juin sur la réforme constitutionnelle togolaise. Le texte voté en 2024 par une assemblée en fin de mandat. Il s'agissait, selon la Cour, d'un changement inconstitutionnel de gouvernement. Clotilde Hazard.
6: Pour les signataires de la lettre ouverte, l'arrêt rendu par la Cour de justice de la CEDEAO est sans appel. La réforme de 2024 est, je cite, « un coup d'État constitutionnel du président Fornia Simbe ». Cette réforme avait instauré la 5e République au Togo avec un régime parlementaire supprimant l'élection présidentielle au suffrage universel direct. Aïcha Dabo est coordinatrice des programmes de l'organisation Africtiviste qui milite pour la défense de la démocratie en Afrique et qui a signé cette lettre ouverte.
7: Chaque fois qu'il y a un arrêté ou un verdict, sa mise en œuvre est toujours difficile. Donc, c'est pourquoi on a trouvé essentiel de faire une lettre ouverte au président de la commission de la CEDEAO pour la mise en œuvre en fait effective de l'arrêté de la Cour. Il y a des sanctions qui devraient limiter la participation du Togo aux instances de la CEDEAO et de l'Union africaine.
6: Les organisations signataires demandent l'application immédiate de ces sanctions et exhortent le gouvernement togolais à organiser des programmes et des activités afin de promouvoir les principes démocratiques, ceci en accord avec la Charte africaine de la démocratie, des élections et de la gouvernance que le Togo a signée en 2007.
1: Clotilde Hazard, c'est la fin de ce journal, mais restez à l'écoute de RFI, il est quasiment 10h10 ici à Paris, l'heure d'appel sur l'actualité avec vous Namoury Dosso.
0: Merci Diane, c'était l'actualité internationale présentée par Diane Berger. Quant à nous, on se retrouve dans quelques secondes, restez avec nous.
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0: Merci d'être avec nous jusqu'à 9h, temps universel. L'antenne est à vous. Dans 30 minutes, nous ouvrirons le débat consacré à la Guinée. Il y a des mots qui marquent une rupture. Ce lundi, l'opposition guinéenne, avec les forces vives de Guinée, a cessé de contester les résultats des urnes. Elle rejette désormais l'État lui-même. Les forces vives déclarent ne plus reconnaître aucune institution et appellent, je cite, les patriotes à mettre fin au pouvoir du président Mamadi Doumbouya. Un régime qui, disent-elles, gouverne par la terreur. En face, le pouvoir répond par les urnes, un référendum, une présidentielle remportée avec 86% des voix, et également des législatives, deux légitimités qui ne se parlent plus. Alors où est la vérité des Guinéens ce matin? Ce rejet est-il justifié? Et jusqu'où ce bras de fer peut-il aller? Auditeurs, auditrices, vous avez la parole, on attend vos réactions au standard 33 9 693 693 70. Mais pour l'heure, votre traditionnel rendez-vous pour mieux saisir et comprendre l'actualité avec vos questions auxquelles répondent nos journalistes et nos invités. On débute avec Alpha qui nous appelle de Dakar au Sénégal. Bienvenue Alpha.
12: Merci Namori.
0: Alors Alpha, vous souhaitez revenir sur le blocage en cours en ce qui concerne le mécanisme chargé de vérifier le cessez-le-feu entre Kinshasa et l'AFC M23 en RDC. Alpha, pour vous répondre, nous sommes en studio avec Patient Ligaudy, journaliste au service Afrique de RFI. Bonjour Patient et merci d'être avec nous.
13: Bonjour Namoré.
0: Alpha, vous avez la parole, on écoute votre première question.
12: Voilà, ma première question, comment se défendent les autorités congolaises contre une telle accusation portée à un officier congolais par l'AFC M23 d'être un ancien membre des enseignements militaires?
0: Eh bien, Alpha, pour vous répondre, je donne la parole à Patient Ligaudy.
13: Alors, il faut dire que les autorités congolaises rejettent d'abord cette expulsion qu'elles jugent sans motif valable. La question a été même débattue au sein du Conseil des ministres. Les autorités y voient une manière de retarder le déploiement du mécanisme de vérification du cessez-le-feu. Et puis, à la question de l'identité. Et donc, cette question est importante pour les deux camps. Les autorités et sources gouvernementales expliquent qu'il y aurait eu une erreur technique dans la transmission des notes verbales. Une première identité aurait été communiquée avant d'être corrigée et une deuxième avait été envoyée, mais ils considèrent que l'AFC M23 n'a pas été de bonne foi et n'a donc pas considéré la deuxième version qui a été envoyée. Alors, de son côté, l'AFC M23 avance une version totalement différente sur cette question liée à l'identité de l'officier. Selon le mouvement, l'officier arrivé à Goma ne correspondait donc pas du tout à l'identité figurant dans les documents officiels transmis au parti, mais des responsables de l'AFC M23 affirme qu'il s'agirait en réalité d'un nommé Joseph Kalonji Kaba, qui est présenté comme un ancien officier de liaison de l'armée congolaise FRDC MONUSCO à Bounia et ancien responsable d'une église de réveil au sein donc de l'aumônerie militaire. Il faut également ajouter que le mouvement affirme que cet officier est soupçonné d'avoir été envoyé pour une mission de renseignement sous une fausse identité. Et ces affirmations, il faut les rappeler, proviennent de l'AFC M23 et n'ont pas été confirmées par les autorités congolaises.
0: Alpha, vous avez une deuxième question pour Patient Ligaudy.
12: Oui, j'ai une deuxième question. Quelles conséquences ce blocage a-t-il sur le terrain en ce moment?
0: Patient Ligaudy.
13: Alors, il faut bien dire que la première conséquence est qu'aujourd'hui, les mécanismes conjoints de vérification n'a toujours pas commencé à fonctionner. Près de 4 mois après sa création officielle à Montreux, on était là donc en Suisse. Or, ces dispositifs, on le sait, devaient permettre d'enquêter de manière conjointe sur les violations du cessez-le-feu et d'établir les faits lorsque chaque camp accuse l'autre d'avoir attaqué. Et il faut également rappeler qu'en son absence, Kinshasa et l'AFC M23 continuent de s'accuser mutuellement de nouvelles violations sans qu'un mécanisme indépendant puisse les vérifier. Et ces blocages entretiennent donc la méfiance entre les deux parties et privent le procès sur l'autre d'avoir attaqué. Et il faut également rappeler qu'en son absence, Kinshasa et l'FSM 23 continuent de s'accuser mutuellement de nouvelles violations sans qu'un mécanisme indépendant puisse les vérifier. Et ces blocages entretiennent donc la méfiance entre les deux parties et privent le processus de paix d'un de ses principaux outils de contrôle.

0: On se sent presque en vacances quand on écoute cette chanson. On est dans la ville frénétique avec vous, Théo Conscience, Buenos Aires, la capitale de l'Argentine, bien que l'Argentine ne soit pas en vacances en ce moment, puisqu'on est dans l'hémisphère.
1: Ils ont eu des vacances d'hiver au mois de juillet.
0: C'est ça, voilà. Alors évidemment, à Buenos Aires, vous le disiez, dans cette ville frénétique, on court partout. Il y a une préoccupation majeure, c'est l'économie, l'argent, la dollarisation de la société. On est dans la deuxième économie d'Amérique du Sud, après le Brésil. Et qu'est-ce qu'on entend là, dans la rue ?
1: Alors là, ce qu'on entend, ce sont des agents de change qui sont sur la rue Florida. Je sais pas si vous les entendez, ils disent « cambio, cambio, cambio, du change », et essayent d'attirer les touristes ou les gens qui viennent faire du change. Parce que donc, l'Argentine et Buenos Aires est une économie bimonétaire, on utilise les deux, et donc ces agents de change, pour la petite histoire, on les appelle les arbolitos, les petits arbres, parce qu'ils sont plantés toute la journée au même endroit, et ils agitent des petits billets verts qui sont leurs feuilles. Et ils représentent donc cette passion parfois destructrice des Argentins et des Porteños, c'est comme ça qu'on appelle les habitants de Buenos Aires, les Porteños, pour le dollar dont ils se servent pas tous les jours pour aller faire leurs courses. Pour ça, ils ont des pesos argentins, c'est une monnaie qui se dévalue tout le temps. Donc, quand il s'agit de faire d'autres choses, les choses importantes de la vie, quand on s'achète une maison, une voiture, ben là, on utilise le dollar.
0: Alors justement, celui qui parle le mieux de cette ville dollarisée, eh bien, c'est un agent immobilier que vous avez rencontré lors de vos reportages.
2: On épargne en dollars car à long terme, c'est la monnaie qui préserve le plus la valeur de nos économies. Et aussi pour une question de volume. Il y a moins de billets à entreposer, sachant que nous, les Argentins, on ne fait pas confiance aux banques. Ce sont des billets que l'on peut avoir à disposition, que l'on peut changer à tout moment en pesos pour faire les courses, ou que l'on peut utiliser pour acheter une voiture ou un bien immobilier.
3: Un auto ou quelque chose qui soit cara, lo hacen dólares.
2: À Buenos Aires, les transactions immobilières se font toujours en dollars. Il y a deux raisons à cela. La première est liée à la quantité d'argent qu'il faut pour l'opération. Ce n'est pas la même chose que de le faire avec des dollars qui occupent peu d'espace que de le faire avec des valises de pesos qu'on met une éternité à recompter. Ici, tout se fait en liquide. Il y a beaucoup de méfiance. Quand quelqu'un achète une maison, il choisit le notaire et celui qui vend choisit le lieu de la transaction. Pourquoi ? Car c'est lui qui va repartir avec l'argent en liquide et il va donc vouloir s'organiser pour sécuriser son départ et éviter d'éventuels vols ou embuscades.
0: Oui, c'est quand même pas simple, hein, la vie au quotidien pour acheter une maison. Théo Conscience, à Buenos Aires.
1: C'est pas simple. Et Mathias Quintana, qu'on entend, qui en plus d'être agent immobilier est un ami, me raconte parfois les coulisses du coup de ses opérations. Et ça ressemble à des films de gangsters. C'est on va acheter une maison et donc on se retrouve à 14h avec une table de 2 mètres sur 1. Totalement recouverte de 50 cm de billets, et on passe l'après-midi à les compter un à un pour voir si elles comptent.
0: Voilà pourquoi il vaut mieux payer en dollars. Où est-ce qu'on en est de l'inflation depuis l'arrivée au pouvoir de Javier Milei en octobre 2023?
1: Alors,
0: presque trois ans.
1: Oui, ça fait trois ans. Il y a des progrès spectaculaires qui ont été faits. Javier Milei, quand il arrive au pouvoir, l'inflation à ce moment-là, ce mois-ci, est très très forte. Elle est de 25%. Lui, il prend des mesures qui, au début, vont la faire augmenter, et depuis, ça s'est calmé. Donc, sur sa première année, on a une inflation qui est de 100%. Ça veut dire que, entre le 1er janvier et le 31 décembre de la première année de gouvernement de Javier Milei, les prix ont doublé. Exactement. On allait au supermarché, ce qui coûtait 1 coûtait 2, et voilà. Aujourd'hui, il a réussi à baisser ça. Aujourd'hui, l'inflation, c'est de 30% par an. Donc, les prix ont augmenté d'un tiers par rapport à ce qui coûtait il y a

0: Non. C'est très bien. Faut reconnaître qu'il a réussi à baisser quelque chose qui était en train de devenir un peu hors de contrôle. Mais 30% par an, c'est quand même, enfin, faut s'imaginer que, parfois, souvent, l'Argentine.
1: Dans une ville où les salaires ne suivent pas.
0: Exactement. Et, l'inflation de beaucoup de pays dans le monde qu'ils ont sur un an, l'Argentine l'a sur un mois.
1: Oui.
0: Les salaires ne suivent pas, ou alors ils suivent, mais, avec du retard. Et les salaires ne suivent pas parce que comment est-ce qu'il a fait Javier Milei pour faire baisser l'inflation? Et ben en fait, il a provoqué une crise économique. En tout cas, il a ralenti l'économie. Et entre les mesures, il a dit à partir de maintenant, les négociations salariales collectives vont être toutes plafonnées. Elles ont lieu 3-4 fois par an, ça dépendait. Elles vont être plafonnées à 1%. Donc vous pouvez avoir 2% d'inflation par mois, mais votre salaire n'augmente que d'1%. Donc vous perdez du pouvoir d'achat. Et c'est ce qui permet d'éviter après la surenchère des prix et de tout. Mais c'est un coût social.
1: On dit qu'il n'y a plus personne aux terrasses, il n'y a plus de restaurants noirs de monde. Finalement, on est passé de l'hyperinflation à une ambiance un peu de récession économique dans la ville. Ça se voit, ça?
0: Ça se voit. Les terrasses, tout ce qui est restauration, commerce, extrêmement difficile. C'est des dizaines de milliers d'entreprises qui ferment. Ouais. C'est des centaines.
1: Et parce qu'en fait, avant, les gens claquaient leur argent d'une certaine manière parce que le lendemain, cet argent ne valait plus rien.
0: Exactement. Comme quand il y a une inflation qui est de 20% par mois, comme ça a été le cas quand il arrive, vous recevez votre paye et votre paye, elle vaut plus aujourd'hui que ce qu'elle vaudra dans 15 jours. Donc effectivement, vous allez au restaurant, quand vous allez au supermarché pour vous acheter du dentifrice, vous en achetez pas un, mais vous en achetez 5 parce que le cinquième, il coûte moins cher aujourd'hui que dans 2 semaines. Donc vous stockez. Quand il y a autant d'inflation aussi, dans les supermarchés, on met les prix dans les supermarchés plutôt dans les restaurants. Il n'y a pas les prix sur les menus parce qu'ils vont pas réimprimer un menu. Voilà. Quand vous allez au supermarché, vous ne savez pas combien valent les choses parce que suivant le supermarché où vous allez et si vous y allez aujourd'hui ou dans 2 semaines, le prix change. Donc en fait, vous y allez,
1: vous êtes face à des
0: fruits et légumes. Oui. On vous dit c'est 3000 pesos le kilo et vous savez pas si vous êtes en train d'acheter quelque chose très cher ou si au contraire c'est super bon marché. C'est impossible de s'y retrouver.
1: Ouais, plus aucune notion de l'argent. Ça, c'est très difficile pour gérer son budget au quotidien, hein, pour les familles. Théo Conscience, dans cette morosité, hein, en tout cas dans cette complexité de la vie financière à Buenos Aires, il y a une scène musicale jeune, créative, parfois aussi un peu contestataire à Buenos Aires sur des sujets qu'on vient d'évoquer, des sujets du quotidien.
0: Il y a une scène musicale, il y a un rock national qui est historiquement contestataire et très fort. Il y a une nouvelle génération qui est en train d'émerger aujourd'hui avec des artistes plus jeunes, féminins, qui se politisent et notamment parmi eux, il y en a une qui illustre cette nouvelle génération. Elle est capable de remplir des stades de 80 000 personnes 3 jours de suite. Elle s'appelle Lali Esposito et elle a fait une chanson qui s'appelle Fanatico.

0: Lali Esposito de son vrai nom. Faut vraiment aller voir le clip, hein, parce que c'est une super bimbo argentine, féministe, qui n'a pas sa langue dans sa poche, qui change de tenue dans le clip à peu près toutes les 4 secondes et demie, et qui est évidemment très sensuelle, mais en même temps une femme très forte dans sa manière de s'exprimer. Il faut qu'on parle avec vous dans cette ville frénétique de Buenos Aires, Théo Conscience, que l'on parle de la question du logement. Vous nous le disiez, on sait plus très bien combien il faut payer le kilo de tomates au quotidien. La vie est très compliquée, donc pour les mères de famille, pour gérer le quotidien des familles. Javier Milei, en arrivant au pouvoir il y a près de 3 ans, a décrété la fin de l'encadrement des loyers. Quelles conséquences cela a sur les prix des logements, Théo Conscience, à Buenos Aires?
1: Ça a eu plusieurs conséquences, ça dépend à quel moment du film on le regarde. Il a donc effectivement, il a mis fin à l'encadrement des loyers. Dans un premier temps, ça a permis que certains propriétaires fassent le choix de remettre leurs biens immobiliers sur le marché. Donc voilà, si on fait un peu d'économie, si l'offre demande, on s'attend à ce que les prix baissent. Mais en réalité, ce qui s'est passé là 2 ans après, c'est que avec cette dérégulation totale, maintenant les propriétaires ont libre loisir de choisir la durée du contrat qu'ils veulent, de réviser ce contrat pour changer le prix du loyer quand ils veulent, de mettre les prix qu'ils veulent. Et donc en fait, là depuis 2 ans, l'inflation générale, donc les prix en Argentine ont augmenté de 200% et le prix des loyers a augmenté de 400%. Donc les loyers augmentent 2 fois plus vite que le reste des prix de, donc
0: bien
1: le
0: qu'il
1: bilan.
0: Y ait plus d'appartements à louer parce que avant on avait beaucoup de logements vides parce que les propriétaires avaient renoncé à louer du fait de l'encadrement.
1: Oui, mais il y en a eu un peu plus, mais pas assez pour faire la différence, pas assez pour faire baisser les prix. C'est assez résiduel.
0: Donc ça crée un sentiment d'insécurité permanent en fait pour les habitants de Buenos Aires.
1: Ah bah on parlait de cette ville frénétique, l'augmentation frénétique des loyers. Moi par exemple, qui n'est pas le même sentiment d'insécurité que beaucoup de gens, je suis quelqu'un de privilégié, dans mon appartement, mes contrats c'est 6 mois. Et tous les 6 mois, j'ai mon propriétaire qui vient renégocier le contrat en me disant bon voilà, ça va être temps.
0: Ah oui.
1: Et il y a ce coup près de si, parce qu'au bout d'un moment, si tu veux pas payer, si vous voulez pas payer ce qu'il dit, il peut aussi vous mettre dehors.
0: Où est-ce que vous habitez?
1: J'habite dans le quartier de Palermo, je vous en parlais un peu au début, c'est ce quartier un peu cosmopolite au nord, un quartier cosmopolite avec des grands parcs aussi.
0: Et pour l'instant, avant la future renégociation du loyer, combien vous payez?
1: J'espère que votre propriétaire
0: ne vous écoute
1: quand
0: pas.
1: Quand je suis entré, je payais 600 000 pesos. Maintenant, j'en paye 900 000. Grosso modo, aujourd'hui, ça correspond à presque 1 million. Ça correspond à 500-600 euros de loyer que je paye chaque mois.
0: L'électricité, l'eau, l'abonnement Internet, tout est simple ou tout est compliqué?
1: Tout augmente tout le temps. La même chose, l'histoire que je viens de vous raconter sur mon loyer, j'ai la même chose avec ma facture d'électricité. Là, je suis allé le voir il y a 2 semaines parce que je me disais ça fait beaucoup. Il y a un an, je payais 20 000 pesos pour tous les services que vous venez de mentionner. Le mois dernier, j'ai payé 220 000. Donc, encore une fois, moi, à la limite, je peux m'en sortir. Mais imaginez quand payer ces services, et ben en fait, vous les payez, c'est le 5 du mois, et il vous reste plus pour acheter à manger. Donc, vous vous endettez.
0: Oui. Alors, extrait justement d'un de vos reportages dans un quartier défavorisé, Villa Soldati, avec un prêtre des bidonvilles, Père Pedro Baya Casal, et un habitant aussi, Ezequiel Garreta. On l'écoute.
2: En este barrio.
3: Ce quartier a été construit pour reloger des gens qui occupaient un bâtiment dans le centre de la ville. Donc le gouvernement a construit ce quartier pour accueillir 700 familles, environ 2500 personnes. Aujourd'hui, ils sont 15 000 à vivre ici. Les femmes travaillent comme femmes de ménage ou s'occupent de personnes âgées et les hommes travaillent le plus souvent dans la construction ou comme chauffeurs de bus. Il y a beaucoup de travail informel et beaucoup d'hommes et de femmes récupèrent et recyclent les déchets de la ville pour les revendre. Et dans ce quartier de 15 000 à 17 000 personnes, le problème c'est la surpopulation. Il n'y a pas la place ou les infrastructures pour autant de personnes, mais les gens continuent de venir car c'est un quartier accessible économiquement. Résultat, les égouts débordent, l'asphalte des routes cèdent, le réseau électrique est surchargé, ce qui provoque des coupures de courant, des incendies. C'est la complexité de la pauvreté urbaine, la surpopulation, l'insécurité, les vols.
4: Ces derniers temps, dans le quartier,
2: Comment expliquer? Là, c'est relativement calme. Mais il y a quelques jours, c'était le chaos. Le passage où vit ma famille, c'est un enfer. Il y a beaucoup de tirs d'armes à feu, beaucoup de trafic de drogue. Il faut avoir des yeux derrière la tête. Tu es en train de boire un soda et tu ne sais pas ce qui peut t'arriver. Mais bon, ce qu'il faut faire, c'est ignorer toutes ces choses problématiques qui nous entourent.
0: Voilà, la réalité de la ville frénétique racontée par vous, Théo Conscience. Vous êtes en direct chez 8 milliards de voisins. On est à Buenos Aires, dans tous ces quartiers populaires, en fait, qui étaient historiquement péronistes, hein, c'est-à-dire avec l'État-providence, le droit au travail, etc., et qui sont passés pro-Milei, hein, c'est bien pour ça qu'il a été élu, presque 3 ans après. Où en est la popularité de sa politique ultralibérale dans des quartiers où on l'entend, on galère en permanence, en fait?
1: La popularité du président argentin Javier Milei, elle a beaucoup baissé. Effectivement, il avait fait des scores très surprenants lors de son élection dans ses quartiers populaires. Et là, il y a eu des élections législatives de mi-mandat il y a 1 an. Tout le monde s'attendait à ce que la population et notamment les classes populaires sanctionnent la morosité ou le marasme économique qu'il a mis en place. Et de manière assez surprenante, il a réussi à maintenir 40%, il a gagné cette élection législative avec 40% des voix. Donc tout le monde a été un peu surpris par cette capacité qu'il avait à se maintenir. Et en fait, ce qu'on avait peut-être sous-estimé, c'est la colère des gens et le ressentiment qu'ils ont contre ceux qui ont gouverné pendant 16 des 20 dernières années, qui sont donc les péronistes et qui étaient l'héritier de cet État-providence mis en place par le général Perón, la figure tutélaire de l'économie argentine, et sa femme Eva Perón, que peut-être on connaît, qui avait une phrase très argentine qui disait « Là où il y a un besoin, naît un droit. » Et Milei lui dit non, on peut pas donner des droits à tout le monde, il faut arrêter avec tout ça.
0: Ouais. Alors évidemment, on est sorti de l'hyperinflation, l'inflation ralentit, si on peut dire. Hein, c'est vrai, mais elle reste extrêmement importante. Vous le disiez, vous nous le racontiez. La réalité de si ce n'est là, on a vu le cas de la pauvreté, mais en tout cas, la majorité des habitants sont dans une forme de précarité face à cette inflation, face à cette insécurité par rapport au prix des logements, etc. Il y a un son qu'on entend souvent d'ailleurs, qui définit bien cette idée de l'informel, des petits métiers au jour le jour, au quotidien, dans la ville frénétique.
1: Ça, c'est le son que j'entends tous les dimanches matin. Tous les dimanches matin. Pour moi, vraiment, ça représente cette ville, carrément. Le dimanche matin, vous êtes là. Moi, j'aime bien aller chercher mon journal le matin, boire un café. Et je sais que je vais entendre cette personne qui passe dans sa camionnette avec un mégaphone en criant « J'achète votre canapé, j'achète votre frigidaire. » Et qui passe comme ça dans tous les quartiers de la ville, notamment les quartiers aisés, parce que c'est là qu'ils vont récupérer des choses avec le plus de valeur. Donc, à la fois pour vous débarrasser, vous pouvez faire quelques pesos en échange, mais voilà. Et ça illustre cette ville système D, cette ville de la récup, cette ville où on répare les choses. Et une fois qu'elle est réparée, on la re-répare et on la re-répare. Il y a une expression argentine qui se dit c'est atado con alambre, c'est rafistolé avec un fil de fer. On a fait tenir ça avec un fil de fer. Et l'Argentine, c'est aussi ça. C'est la résilience et la capacité à trouver des solutions avec ce qu'on a sous la main.
0: Mais ces statuts de petits métiers, de l'informel, c'est pas seulement dans les classes populaires, si je comprends bien.
1: Non.
0: Aussi dans des milieux de diplômés.
1: Absolument. Déjà parce que à Buenos Aires et en Argentine, le travail informel, c'est 45% de la population. C'est-à-dire qu'une personne sur deux n'est pas déclarée travailler au noir. Et comme vous dites,
0: donc ne cotise pas à sa retraite, etc.
1: N'a pas de vacances et n'a pas tout cet état social dont on parlait avant. Pour ça aussi cette colère. Et comme vous disiez, ce ne sont pas que les classes populaires. Au début, en début d'émission, on a écouté mon ami Mathias Quintana, qui est agent immobilier. Mais en fait, Mathias Quintana, il n'est pas seulement agent immobilier. En ce moment, il répare des chaudières. Il a un petit business gastronomique où il essaye de vendre des panis. Je sais pas si vous connaissez ces petites galettes qui sont très en vogue à Marseille. Il essaye de vendre ça là-bas. Mais lui, il a aussi des pilotes, des diplômes pour être pilote d'avion. Et puis, à un moment, il était forgeron. Et puis, il loue aussi des bungalows sur la côte. C'est pour vous dire, c'est une personne, 8 métiers.
0: Ce multi-emploi, tous ces métiers, c'est une forme de matelas de sécurité.
1: C'est une forme de survie.
0: C'est une forme de survie, mais c'est pas seulement pour boucler les fins de mois. C'est aussi, si jamais il y a un des métiers qui tombe en rade,
1: C'est un peu les deux, parce que j'en fais un qui tombe en rade, donc il faut que je trouve autre chose.
0: Ouais.
1: Et je fais l'autre. Et puis, il retombe en mode aussi. J'essaie de réactiver le premier, mais ça marche pas. Et au bout de, Mathias, il a 45 ans. Il fêtait son anniversaire hier. Au bout de 45 ans, on sait faire 8 métiers différents.
0: Et il y a eu pendant longtemps une forme de clientélisme politique dans les quartiers populaires, dans les bidonvilles, où le péronisme, en fait, créait des liens qui donnaient accès à des aides sociales ou pas. Où est-ce qu'on en est aujourd'hui de ce type de clientélisme pour les aides sociales? Est-ce qu'elles ont toutes disparu, ces aides sociales?
1: Alors effectivement, il y avait énormément d'aides sociales sous le péronisme qui fonctionnaient à travers d'intermédiaires au sein des quartiers qui, dans l'immense majorité des cas, étaient des gens qui étaient au service de leur communauté, mais qui dans certains cas étaient des gens qui en profitaient pour s'en mettre plein les fouilles. Ça a été l'excuse qu'a utilisé Javier Milei pour dire « il faut couper totalement ». Ces aides sociales, parce que ça n'arrive pas dans les bonnes mains. Donc lui, il a dit, je veux supprimer les intermédiaires. Il a arrêté d'envoyer des ressources et des biens alimentaires à 45 000 soupes populaires. Donc oui, il a mis fin à cette corruption et à ce clientélisme. Mais il y a aussi 45 000 soupes populaires qui reçoivent plus d'aliments à distribuer aux gens des quartiers populaires.
0: 30% des habitants vivent sous le seuil de pauvreté dans les grandes villes d'Argentine. À Buenos Aires, c'est un chiffre qui est à peu près stable. Vous nous le disiez, on a plus de 45% de la population qui est travailleur informel. Ça ne veut pas dire qu'elle vit sous le seuil de pauvreté. Mais cette pauvreté, elle continue d'augmenter ou pas?
1: Alors, elle ne continue pas d'augmenter. Quand Javier Milei est arrivé au pouvoir fin 2023, elle a commencé par monter en flèche et puis par descendre en flèche. Aujourd'hui, elle est aux alentours de 30%, elle était aux alentours de 40% selon les chiffres officiels, au moment où il était arrivé. Donc, tout le monde s'accorde pour dire que elle a tendanciellement baissé, mais il y a un débat derrière sur comment est-ce qu'est calculée cette pauvreté. Parce que en Argentine, le calcul de la pauvreté, on prend un panier de biens essentiels, on calcule combien il coûte, je crois qu'en ce moment c'est un peu plus d'un million de pesos, d'un million et demi, et on voit si les gens gagnent assez d'argent pour avoir accès à ces biens. Mais le problème, c'est que ce panier de biens qui est utilisé aujourd'hui, ce panier de biens témoins qui est utilisé, il est totalement désactualisé. Il a été fait en 2004. Et en 2004, les services n'avaient pas la même valeur, la téléphonie mobile n'avait pas le même poids relatif dans le panier. Et Javier Milei refuse d'actualiser ce panier parce que il sait que ça viendrait un peu contredire le récit qu'il fait de lui sortant les gens de la pauvreté.
0: Donc on navigue à vue sur les prix et sur l'état réel de la pauvreté. Il faut quand même qu'on parle de cette ville parce qu'il y a aussi dans cette ville frénétique des passions positives, quoique c'est évidemment la passion du foot. Buenos Aires digère sa défaite en Coupe du Monde. Quelle est la place du foot dans la capitale d'un pays qui a remporté trois Coupes du Monde, 78, 86, 2022, qui s'est fait battre en finale par l'Espagne cette année. Mais est-ce que le foot est vraiment partout?
1: Le foot est partout, il est omniprésent. Buenos Aires, intramuros, c'est 18 stades professionnels. C'est des stades professionnels, c'est plusieurs dizaines de milliers de personnes qui viennent toutes les semaines remplir le stade. 18, enfin c'est la
0: pour
1: ville une, avec
0: pour l'intramuros, qui ne fait que 3 millions d'habitants.
1: Exactement.
0: C'est énorme.
1: Si vous prenez l'aire métropolitaine de Buenos Aires, là on est ça dépend, mais entre 36 et 40, ça dépend où on s'arrête. On peut toujours rajouter un stade de plus. Donc le foot, il est partout parce que on le voit dans les stades dans la ville et parce que tous les week-ends, tous ces stades accueillent des dizaines de milliers de supporters. Il est partout parce que il est sur les fresques, sur les murs. Moi, juste à côté de chez moi, je dois prendre toujours une petite voie cyclable pour partir de chez moi. Et juste après la Coupe du Monde en 2022, je sais pas si les auditeurs se souviennent, mais au dernier moment, il y a un joueur français, Randall Kolo Muani, qui a le ballon pour gagner la Coupe du Monde, mais il le rate parce qu'il y a un arrêt du gardien. Et deux semaines après, ils ont fait une fresque de ça qui, à chaque fois que je sors de chez moi, me rappelle que la France a perdu la Coupe du Monde en 2022 contre l'Argentine.
0: C'est cruel pour vous, Théo Conscience. Mais il y a aussi, bien sûr, les grands héros classiques du foot argentin.
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6: Le pegó, gol de Boca, Diego Armando Maradona. Boca.
0: Bon, Maradona et Lionel Messi. Mais comment, vous nous le disiez, ça fait partie de l'identité des Argentins, le foot.
1: Le foot, le club de quartier.
0: Alors c'est ça, il y a plusieurs identités. Donc pour un seul Argentin.
1: Pour un seul Argentin peut avoir plusieurs identités qui cohabitent. Il va être la première couche, ça va être le club de son quartier. auquel il va jouer souvent quand il est petit, qu'il va aller voir aussi le week-end. Et puis il va y avoir une couche un peu plus haute, souvent qui va être un des grands clubs. On dit que généralement il y a 5-6 grands clubs, mais surtout il y en a deux, c'est Boca et River. Et donc souvent voilà, la personne qui vit en grande banlieue de Buenos Aires va avoir son identité liée à son club de quartier, mais il va aussi s'identifier un peu plus à Boca ou à River. Et donc quand arrive le Super Classico, qui est le match de l'année entre ces deux clubs, il va prendre parti pour... Et puis la troisième couche, bien sûr, c'est la sélection. Et voilà, on parlait au début de cette manière de vivre les choses avec passion, l'équipe nationale, c'est la déchaîne et déchaîne toutes les passions. Et juste avant là, pendant la Coupe du Monde, je suis allé interviewer quelqu'un qui avait, s'était endetté jusqu'au cou pour aller vivre la Coupe du Monde aux États-Unis. Sa femme, qui était enseignante, avait démissionné de son boulot pour y aller dans le contexte économique dont on parlait. Mais ils s'en foutent. Ils partent un mois et demi pour pouvoir suivre la dernière Coupe du Monde avec femme et enfant pour aller voir Lionel Messi.
0: On vit au jour le jour et malgré la crise, les habitants ont gardé une culture aussi de la viande, la fameuse viande rouge argentine avec des moments de convivialité qui vont avec. On va écouter un extrait de vos reportages dans une paella, c'est ça, restaurant de grillade typique de Buenos Aires.
7: Dans chaque maison où l'on est, il y a des grillades. On est biberonné à la viande depuis notre enfance, chez les plus riches comme chez les plus pauvres. C'est quelque chose que l'on a avec nous depuis la naissance. À l'époque, c'était parce que les grillades étaient bon marché. Nos parents à la campagne avaient déjà du bois, ils n'avaient rien besoin d'acheter de plus. Les grillades sont caractéristiques des Argentins. Emmener un Argentin dans n'importe quel pays du monde, il doit faire des grillades et les surveiller pendant des heures. C'est quelque chose de fou.
8: Nous avons beaucoup de traditions familiales au-delà de l'aspect historique qui sont liées au fait de vivre autour d'un barbecue et nous retrouver autour de la nourriture.
9: On se retrouve un bon moment avant que la viande soit prête et on reste toujours après pour discuter, se raconter des histoires, jouer de la guitare. Plein de choses qui font qu'on se rapproche beaucoup de sa famille ou de ses amis.
10: C'est véridique, nous sommes nés en mangeant de la viande et nous mourrons en mangeant de la viande.
0: Alors, malgré l'inflation, est-ce qu'on continue de manger de la viande à Buenos Aires ?
1: On continue de manger de la viande. Les Argentins sont ceux qui mangent le plus de viande rouge au monde, 47 kilos par an et par personne. Mais on n'en a jamais aussi peu mangé. Donc malgré l'inflation, malgré les prix, non, voilà, la viande, de la même manière que je vous disais que les loyers augmentaient plus vite que l'inflation, bah la viande, c'est la même chose.
0: Ça veut dire que concrètement, quand on se retrouve le week-end pour un énorme asado, c'est-à-dire vraiment une espèce de ce barbecue géant,
1: Un barbecue qui dure des heures.
0: Qui dure des heures.
1: Le moment social argentin et porteigne par excellence, c'est de se retrouver entre amis ou en famille le dimanche ou un soir pour partager un morceau de viande. Ou alors il y a aussi les asados de obra, les barbecues de obra. Ça c'est dans la construction. On travaille toute la semaine et le vendredi midi, on arrête de bosser. On met une grille généralement sur des cailloux et on fait cuire de la viande.
0: Et là, on peut quand même en manger pas mal.
1: Et on en mange pas mal. Moi, quand je vais faire les courses pour mes asados entre amis, j'en parlais avec le boucher, je lui demande « Est-ce que tu penses que c'est assez ?» Il me dit de compter un demi-kilo de viande par personne.
0: Ah oui. L'administration Milei a pris des mesures sur les denrées alimentaires. Ça concerne la viande aussi ?
1: Sur la viande, l'administration du président Milei a levé les restrictions aux exportations. Parce que donc c'était un président ultra-libéral et donc lui il pense que il faut déréguler tout et laisser que le marché arrange les choses. Ce qui a eu comme effet en Argentine, parce que la viande argentine est un produit très demandé à l'international, qui a donc un certain prix. Donc en fait, le fait de lever ces restrictions, ça fait que le prix de la viande a augmenté pour les Argentins, puisque en fait un producteur de viande, il a le choix entre vendre exporter vers la France à un prix élevé ou alors vendre à la boucherie du quartier qui veut lui en donner moins. Et bien sûr, il va aller exporter vers la France et ça va finir par faire augmenter les prix pour le marché domestique.
0: Oui, donc presque plus que l'inflation moyenne en fait. La viande est touchée du fait qu'on ait libéralisé l'exportation.
1: Exactement, les prix de la viande augmentent plus vite que le reste des prix de l'économie.
0: Ouais, ouais. Il y a des restrictions aussi qui ont été levées sur le gaz de cuisson, sur d'autres types de denrées alimentaires.
1: Sur le gaz, ce qui a été fait, c'est que le gaz était énormément subventionné par l'État. Et de manière totalement anarchique,
0: c'était pas pour les classes populaires. Tout comme le lait, le sucre, tout ça.
1: Ouais. C'était pas pour les classes populaires, c'était pour tout le monde. Donc même des gens qui avaient d'énormes revenus ne payaient rien sur leur facture de gaz. Mais après là, l'Argentine est en train de, enfin, en train d'exploiter des gisements pétroliers et gaziers dans le sud du pays, qui fait que là, pour le coup, c'est un peu différent et les prix s'envolent d'une manière différente, en tout cas. C'est
0: vous remarquerez, Théo Conscience, que depuis qu'on parle de cette ville frénétique, Buenos Aires, on n'a pas encore parlé du tango, et c'est volontaire. C'est un cliché, mais c'est quand même une réalité. On continue de danser le tango à Buenos Aires.
1: C'est un cliché
0: pas
1: authentique.
0: Pas que dans les maisons de retraite.
1: C'est un cliché authentique. Il y a des gens qui dansent le tango sur les places. Il y a ce qu'on appelle les milongas. C'est à la fois le lieu où on se retrouve et c'est le fait de danser ensemble. Moi, j'adore aller au Boliche de Roberto. C'est comme ça, un petit bar, mais minuscule, avec des gens qui chantent sans micro, parce que de toute façon, on vous entend et les gens crient chute pour qu'on puisse écouter le chanteur de tango chanter.
0: Et en même temps, vous avez choisi comme dernière sélection musicale une chanson de rock de cette nouvelle scène underground qui est en train d'émerger dans la capitale.
1: Une chanson de Fito Páez qui est une figure tutélaire du rock argentin et qui a écrit un hymne à cette ville envoûtante, parfois un peu aliénante, mais qu'on ne peut pas s'empêcher d'aimer.
0: La ville frénétique, mais sauf que lui, il dit le titre...
1: Buenos Aires.
0: Ouais, c'est ça.

0: Pas de doute, nous sommes bien dans la ville frénétique Buenos Aires avec Théo Conscience. On écoute aussi à Buenos Aires du reggaeton colombien, bien sûr. Mais ma dernière question, Théo Conscience, quand vous êtes loin de cette ville frénétique, dans une ville peut-être trop calme au mois d'août à Paris, je ne sais pas, mais qu'est-ce qui vous manque? Est-ce qu'il y a une image, un son, une odeur qui vous manque de Buenos Aires?
1: Moi, il y a une image que j'aime beaucoup et que je garderai, je pense, toujours avec moi. C'est à Buenos Aires, il y a beaucoup de jacaranda qui sont ces arbres aux fleurs violettes. Et donc, à partir du mois d'octobre, novembre, ils commencent à fleurir. Vous voyez comme ça les perspectives des grandes avenues avec du violet partout.
0: Une exubérance incroyable. Merci beaucoup, Théo Conscience, d'avoir partagé ces moments de vie quotidienne à Buenos Aires avec nous. À suivre maintenant chez 8 milliards de voisins, la chronique de Juliette Brault, ville contre ville. Et aujourd'hui, c'est le match polonais, Varsovie, la capitale, contre Cracovie.
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0: Ville contre ville, toute cette semaine, nous explorons, vous le savez, les rivalités urbaines avec vous, Juliette Brault. Bonjour Juliette.
4: Bonjour Emmanuel.
0: Aujourd'hui, direction l'Europe de l'Est, en Pologne, pour un duel entre ces deux villes principales, c'est-à-dire Varsovie et Cracovie. Surtout, surtout, ne pas confondre les deux villes.
4: Oui, avec d'un côté la capitale Varsovie et ses 1 800 000 habitants, c'est le centre névralgique de la Pologne. De l'autre, Cracovie compte 1 million de personnes en moins, mais elle, c'est le joyau médiéval du pays. Attention, pas de mesquinerie à coups de vidéo TikTok entre ces deux grandeurs. Mais ne soyez pas déçus, parce que le match entre Varsovie et Cracovie nous offre bien plus, une plongée dans l'histoire du continent européen.
0: À quoi pensez-vous ?
4: Je pense à la Seconde Guerre mondiale qui va changer radicalement la dualité. Les deux villes sont sous occupation allemande pendant la guerre, mais c'est Varsovie qui va payer le plus lourd tribut. C'est à Varsovie que les nazis vont établir le plus grand ghetto juif d'Europe. Le soulèvement du ghetto en 1943 et l'insurrection des habitants de la ville l'année suivante vont devenir les symboles de la résistance polonaise face à l'occupant. Pour les nazis, ça se traduira par une destruction systématique de la capitale. À la fin de la guerre, il ne reste que des ruines. La rive gauche de Varsovie, où se trouve le centre historique, est détruite à 85%.
0: Varsovie a perdu son patrimoine d'origine, donc, par sa révolte. Et pour Cracovie, la ville est épargnée.
4: En effet, Cracovie ne subit pas le même sort. Elle a conservé son staré Miasto, son centre historique hérité du XIIIe siècle, classé au patrimoine mondial de l'UNESCO. Encore aujourd'hui, vous pouvez admirer chez elle la plus grande place médiévale de toute l'Europe. Avec ses façades style Renaissance qui l'entourent, rien n'a bougé ou presque. Un peu plus loin, depuis le château du Wawel, vous dominez la Vistule, le fleuve qui traverse la ville, comme si vous vous glissiez dans les pas des anciens rois de Pologne.
0: Donc Cracovie a gardé sa beauté, Varsovie, il faut tout reconstruire, alors qu'après la guerre, la Pologne tombe dans le giron soviétique. Ça va avoir un impact sur la vision de la ville à Varsovie.
4: Alors, lorsque les Russes entrent dans Varsovie en janvier 1945, il ne reste donc plus grand-chose de la ville. Très vite, le nouveau régime communiste en place décide de reconstruire à l'identique le centre historique. C'est le début d'une restauration méticuleuse. Les palais, les églises, la place du marché, les rues de la vieille ville sont reconstituées brique par les habitants eux-mêmes. Un effort qui va être récompensé puisque, comme Cracovie, le centre historique de Varsovie sera classé au patrimoine mondial de l'UNESCO en 1980. Les Cracoviens, eux, pourront toujours rétorquer que leur ville est d'origine. Pour le reste, les communistes ne vont pas manquer d'imposer le style architectural soviétique, avec plusieurs symboles, comme le palais de la culture et de la science, un cadeau de Joseph Staline de 42 étages et 237 mètres de haut. Rien de très discret, donc.
0: Cracovie, Varsovie n'ont donc plus grand-chose en commun sur le plan de l'urbanisme. Comment ça va se traduire dans l'état d'esprit ?
4: À Cracovie, le temps semble s'être arrêté. Ce qu'on vient chercher ici, c'est son atmosphère médiévale, mélancolique, et la ville s'est jouée de ses traditions. Elle résonne chaque heure du jour et de la nuit depuis la basilique Sainte-Marie. C'est un hommage à un trompettiste tué d'une flèche par l'envahisseur tartare au XIIIe siècle. On n'oublie rien à Cracovie. Avec ses légendes, ses cafés littéraires, ses bâtiments historiques, son université, l'une des plus vieilles d'Europe centrale, Cracovie est le paradis des flâneurs, des rêveurs et des artistes.
0: Varsovie, vous le disiez Juliette, c'est le centre névralgique de la Pologne. Donc c'est une ville plus dynamique que Cracovie ?
4: Oui, Varsovie n'est pas là pour plaire. Elle garde les stigmates de l'histoire, mais c'est comme si la ville n'avait pas le temps de s'arrêter sur son passé. Après la chute du communisme et l'ouverture à l'économie de marché dans les années 1990, Varsovie se transforme à vitesse grand V, à l'image du quartier de Wola où les gratte-ciels continuent de sortir de terre.
5: C'est un peu comme Manhattan ici, ou le quartier de la Défense. Varsovie arrive désormais après Paris et Londres. Les investisseurs apprécient de placer leur argent ici. Il y a encore 15 ans en arrière, le paysage était complètement différent. C'était une zone industrielle et aujourd'hui, il y a tous ces beaux immeubles résidentiels et ces gratte-ciels.
4: Le directeur du site de la Skyliner 2, nouvelle tour en construction à Varsovie, apprécie visiblement ces changements. Mais Varsovie n'est pas tournée que vers l'économie. Praga, l'ancien quartier ouvrier, l'un des rares endroits à avoir échappé au bombardement pendant la guerre, est aujourd'hui branché grâce à ses bars underground et ses agences de design. Varsovie palpite, fonce et s'appelait, notamment au magazine Forbes, qu'il a élu ville européenne la plus inspirante à suivre en 2026. Finalement, Cracovie et Varsovie sont complémentaires. À Cracovie, la Pologne se connecte à son âme. À Varsovie, elle se tourne vers son futur.
0: Voilà, une nouvelle chronique ville contre ville de Juliette Brault demain avec le match colombien Bogota contre Medellin. À la réalisation, Guillaume Buffet. Vous nous retrouvez sur nos réseaux sociaux, sur Instagram, sur WhatsApp Channel. Et évidemment, sur la chaîne WhatsApp, nous annonçons tous les jours le sujet de nos émissions. Et demain, suite de notre série Vivre en ville, après Buenos Aires, la ville frénétique. Alors là, ça sera vraiment un changement de décor. Vivre dans une ville confidentielle.
6: 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Nani ?
0: Vivre dans une ville confidentielle, Kobe, au Japon, avec, je peux vous dire, un super programme musical en prime. Vous écouterez de la Japan Pop, qui n'a rien à voir avec la K-pop, la Korean Pop. Et dans quelques instants, sur RFI, ce sera bien sûr le journal. À demain, les voisins et les voisines, merci de votre fidélité. N'hésitez pas à commenter aussi nos émissions sur nos réseaux sociaux. On est ravis de vous lire et de partager nos passions pour les villes du monde dans cette série d'été Vivre en ville. À demain.

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4: 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Et tout de suite le journal présenté par Karine Bellicha. Bonjour Karine.
5: Bonjour Emmanuel, bonjour à tous. Alors que la diplomatie tente de reprendre la main à Rome, où Libanais et Israéliens entament une 7e session de négociation pour organiser le retrait des forces de l'État hébreu, sur le terrain, la réalité prend une toute autre direction. Image satellite à l'appui, une enquête de presse montre que l'armée israélienne s'installe durablement dans le sud du Liban, sur 600 km², façonnée pour devenir une immense base logistique. 36 ressortissants de 9 pays africains transférés par les autorités américaines au Cameroun contestent en justice l'accord conclu entre Yaoundé et les États-Unis. Maintenus au Cameroun sans statut juridique clair, ils craignent désormais d'être renvoyés dans leur pays où ils risquent persécution et torture. Et puis nous irons sur le front des incendies qui enflamment l'hémisphère nord pendant cet été caniculaire en Europe et au Canada aussi, en Colombie-Britannique. Plus de 800 000 personnes déplacées au Liban par le conflit entre Israël et le Hezbollah sont désormais rentrées chez elles. Bilan fourni par l'ONU, même si la situation est loin d'être stabilisée dans la région, d'autant que malgré de nouvelles discussions entre le Liban et Israël à Rome débutées hier, l'armée de l'État hébreu semble installée dans le sud pour longtemps, dans une vaste zone tampon qu'elle contrôle déjà, comme en témoigne Michel Paul, une enquête très fouillée du quotidien israélien arrête ça.
6: C'est une véritable bande de sécurité de près de 600 km² que les militaires israéliens sont en train de façonner au sud Liban, s'appuyant sur des images satellites et des constatations de terrain. Arets révèle un aménagement d'envergure. Au moins 7 nouvelles bases militaires ont été construites, reliées par des kilomètres de routes logistiques, s'enfonçant jusqu'à 12 km à l'intérieur du territoire libanais. Sur place, l'armée israélienne applique une politique de destruction civile. Le quotidien décrit une stratégie au contraste saisissant. Les villages suspectés d'avoir abrité des positions ou des infrastructures du Hezbollah sont quasi intégralement rasés par les engins de chantier, les énormes bulldozers D9. À l'inverse, les localités où les habitants et le mouvement chiite ne sont pas impliqués dans les combats sont laissés intacts. En bétonnant ainsi sa présence, l'État hébreu cherche à créer une nouvelle réalité sécuritaire durable à sa frontière nord, au moment même où Beyrouth espère négocier un retrait progressif des troupes de l'armée israélienne. Michel Paul, Jérusalem, RFI.
5: Et à Gaza, Benjamin Netanyahou rejette le projet américain, même après avoir reçu l'assurance de Washington que le retrait israélien n'interviendrait qu'après le désarmement complet du Hamas. Rejet du premier ministre de l'État hébreu explicité dans une vidéo publiée la nuit dernière. Lui qui brigue un nouveau mandat aux prochaines élections législatives en octobre et qui entend ménager la frange la plus extrême de sa coalition gouvernementale, totalement opposée à cet accord. Les missiles russes sont meurtriers et l'Ukraine manque de munitions pour les intercepter. C'est le constat de Kiev qui presse une nouvelle fois ses alliés à lui fournir des missiles intercepteurs. La nuit dernière, aucun engin balistique de Moscou n'a pu être détruit avant de toucher le sol. Bilan, 17 personnes ont été tuées à Kiev et dans sa région et des sites logistiques ukrainiens ont été détruits. La chef de la Commission européenne, Ursula von der Leyen, dénonce des atrocités commises par la Russie. La bataille judiciaire contre les expulsions de migrants des États-Unis vers des pays tiers se poursuit. Au Cameroun, un cabinet d'avocats a saisi le tribunal administratif de Yaoundé au nom de 36 ressortissants de 9 pays africains transférés par les autorités américaines entre janvier et mai. La plupart bénéficiaient pourtant d'une protection de la justice américaine contre un retour dans leur pays d'origine où ils risqueraient persécution ou torture. Maintenus au Cameroun sans statut juridique clair, ils craignent désormais d'y être renvoyés. Leur avocat conteste en justice la légalité de l'accord conclu à ce sujet entre Yaoundé et les États-Unis. Il demande aussi en urgence la suspension de son application, le temps que la justice se prononce sur sa légalité. Maître Joseph Frouawa.
7: La population camerounaise n'a pas été informée, l'accord n'a pas été publié. Donc nous demandons au tribunal de suspendre l'exécution de cet accord pour le Cameroun aussi de clarifier le statut juridique de ces personnes et en troisième lieu d'empêcher finalement le Cameroun de les refouler, de les envoyer soit dans leur pays d'origine, soit un troisième pays qui sera à mesure de les persécuter encore. Il y a aussi l'OIM, l'Organisation internationale pour la migration, qui joue un rôle de pont entre le Cameroun et leur pays. La question fondamentale, c'est si les États-Unis avaient déjà statué sur le fait que ce gens-ci seraient persécutés dans leur pays, pourquoi à ce point-ci l'OIM les convainc à rentrer chez eux? Nous croyons que ça, c'est le refoulement enchaîné.
5: L'avocat Joseph Rouawa au micro de Florence Maurice, vous pourrez l'entendre plus en longueur dans Afrique Midi. Aux États-Unis, les flammes cernent toujours la ville de Spokane. C'est dans le nord-ouest du pays, dans l'état de Washington, près de Seattle. Des quartiers entiers de cette ville ont été rasés. Des dizaines de milliers de personnes ont été évacuées dans la zone. De l'autre côté de la frontière, au Canada cette fois, en Colombie-Britannique, plus de 120 feux de forêt font actuellement rage. Les pompiers tentent de renforcer des lignes de défense avant le retour d'orages accompagnés de foudres susceptibles de déclencher de nouveaux départs de feu pour éviter d'autres évacuations dans la précipitation. Nafi Alibert.
8: Le feu a déferlé à une vitesse fulgurante, raconte Dan Wilson, le chef de la Première Nation de l'Okanagan. Si rapide, précise-t-il, que certains habitants n'ont eu que 5 minutes pour fuir. Encore sous le choc, après avoir survolé les lieux en hélicoptère, le chef décrit un paysage de guerre. Non seulement des pans entiers de forêts calcinées, mais aussi plus de 200 maisons auraient été détruites, selon une première estimation, encore impossible à confirmer. Au sol, l'accès aux zones touchées restant trop dangereux. Et dans tout le sud de la province, la menace reste extrême, prévient Cliff Chapman, directeur des opérations du service des incendies de Colombie-Britannique.
9: Nous n'avons jamais vu une végétation aussi sèche. Avec des vents pouvant atteindre les 100 km à l'heure, les conditions deviennent explosives et extrêmement dangereuses.
8: Alors que plus d'une centaine de feux ont déjà éclaté en une semaine, la Colombie-Britannique ne peut plus faire face seule aux flammes. Des renforts venus du Canada et du Mexique sont déjà sur place. D'autres sont attendus notamment d'Australie pour épauler les pompiers qui redoutent plusieurs jours de lutte intense. Nafia Libère, Montréal, RFI.
5: De l'autre côté de l'Atlantique, les habitants de la région d'Athènes respirent un peu. La situation sur le front des incendies s'est nettement améliorée en Grèce, même si les pompiers restent mobilisés pour éviter de nouveaux départs de feu dans une zone où des centaines de kilomètres de pinèdes et de terres agricoles ont déjà été ravagées par les flammes. En Corée du Sud, la canicule est décrite comme un désastre national par le gouvernement. Avec des températures en moyenne autour des 38 degrés, les pouvoirs publics recommandent de ne pas passer trop de temps en extérieur, un luxe que n'ont pas certains travailleurs obligés de rester exposés au soleil. Célio Fioretti.
10: Alors que certains viennent se rafraîchir les pieds dans la rivière Changgyecheon en centre-ville de Séoul, non loin de là, sur le chantier d'un immeuble, les ouvriers pâtissent de la chaleur, comme nous raconte Park Han-chol.
11: En dehors de la chaleur elle-même, notre endurance en pâtit. Notre condition physique en prend un coup. Mais à part ça, pour l'instant, on arrive encore à tenir. Mais si ça continue, ce sera plus difficile qu'en ce moment.
10: Et comment survivez-vous à la chaleur ?
11: On compte sur la climatisation et quand on a le temps, on fait un peu d'exercice. On transpire un coup et la température corporelle monte. puis redescend après un certain temps. Ça nous rafraîchit naturellement.
10: Les travailleurs en extérieur qui souffrent de la chaleur, mais pas que. Kim Anju est métallurgiste et travaille avec des fours pouvant monter à plus de 1500 degrés, auxquels s'ajoute la chaleur ambiante.
12: Lorsque la température ressentie sur le lieu de travail dépasse 33 degrés, une pause d'au moins 20 minutes doit être accordée toutes les 2 heures de travail. Mais au-delà de ça, il est également nécessaire d'augmenter les temps de repos en fonction des travaux, comme la manipulation de métaux très chauds ou en prenant en compte que nos vêtements de protection nous font beaucoup transpirer. En période de canicule, ce n'est qu'en réduisant le temps de travail que l'on pourra garantir notre sécurité.
10: La Corée du Sud a déjà enregistré 19 morts à cause de la chaleur depuis le début de l'été et compte plus de 2200 personnes hospitalisées, principalement des travailleurs en extérieur. C'est Leo Fioretti, Séoul, RF.
5: Et puis l'alerte est désormais maximale au Guatemala autour du volcan Fuego. Des torrents de lave coulent le long de ses flancs. Près de 2000 habitants de la zone ont déjà été évacués. C'est la fin de ce journal sur RFI.
0: Le magazine que vous allez suivre est une rediffusion.
13: Ce qu'on m'a demandé, c'était d'avoir les épaules larges, un cœur bien accroché. Je ne comprenais pas au début. Je ne savais pas. Je m'étais dit, non, j'accueille les personnes et tout. Mais en fait, non. J'ai rencontré une personne où j'ai pleuré, mais pas devant elle. J'ai évité. On me disait, non, ne pleure pas devant et tout. Essaye de te retenir. Mais ça faisait tellement mal de quand ils racontent leur histoire, leur vécu, comment ils vivaient, comment ils travaillaient à Mururoa et tout, les conditions de vie.
0: 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Grand reportage. Jacques Alix.
14: En France, le nucléaire civil comme militaire reprend des couleurs. Au nom d'une énergie sans CO2 pour la défense du climat et de l'indépendance du pays, les réacteurs sont multipliés. Et côté militaire, les risques géopolitiques amènent à moderniser les missiles de la sacro-sainte dissuasion. Le nucléaire, une saga politique, économique, écologique de plusieurs décennies. En toile de fond, les essais pratiqués pendant 30 ans en Polynésie française dans l'océan Pacifique. En tout, 193 tirs dans le ciel et sous terre et des retombées radioactives plus ou moins fortes mais mesurables pour l'ensemble de la population polynésienne. Nous sommes allés rencontrer la nouvelle génération. La jeunesse polynésienne, 30 ans après les bombes nucléaires, un grand reportage d'Hélène Ferrarini.
15: Veimiti Tehei est né après les derniers essais nucléaires français dans le Pacifique. Et pourtant, cette histoire occupe aujourd'hui son quotidien. La jeune femme travaille pour l'association Moruroa et Tatu. Moruroa et nous en tahitien, en référence à l'atoll où explosaient les bombes. Elle accompagne les victimes du nucléaire dans la constitution de leur dossier d'indemnisation. En Polynésie, le tutoiement est de mise.
13: Quand ils me racontent leur histoire, je vois le film, et je me dis que c'était pas du tout évident. Mais sur le coup, ils se rendaient pas compte parce que c'était plutôt l'argent, parce qu'ils allaient travailler pour avoir des sous. Mais aujourd'hui, c'est un des combats, c'est de pouvoir reconnaître la reconnaissance des victimes, tout ce qu'on demande.
15: Dans les années 1960, lors de l'implantation du Centre d'expérimentation du Pacifique, les essais nucléaires sont présentés comme sans risque à la population polynésienne. Un mensonge évident de la part des autorités. Une commission d'enquête parlementaire sur le sujet a récemment montré que les dangers des retombées radioactives étaient déjà bien identifiés.
13: Ils me racontent leur façon de vivre, comment ils travaillaient, les conditions, que l'eau, la mer, les poissons et tout, ils ne pouvaient pas manger et tout. Que l'eau était pas potable, il y avait un endroit exprès. Du coup, ils n'étaient pas du tout protégés, pour la plupart qui travaillaient à l'extérieur.
15: Il a fallu attendre 2010 pour qu'une loi permette aux victimes de maladies radio-induites de demander une indemnisation. Mais la procédure est complexe et la plupart des demandes sont rejetées par la commission d'indemnisation. J'ai demandé à Veimiti Tehei en quoi consisterait pour elle une juste reconnaissance.
13: Déjà que qu'on ne soit pas obligé d'être malade déjà pour être reconnu. Ce que je vois aujourd'hui, c'est que c'est pas forcément ceux qui ont vécu à Mururoa ou ceux qui ont travaillé à Mururoa qui sont malades. C'est toute la Polynésie, c'est nous tous. Donc, si je pouvais, ça serait ça.
15: Le Parlement français examine en ce moment une nouvelle loi pour améliorer les conditions d'indemnisation des victimes du nucléaire. Elle n'ira pas jusqu'à réaliser le souhait de Vahimiti, mais elle franchit déjà un grand pas. La future loi reconnaît que toutes les personnes présentes en Polynésie durant la période des essais atmosphériques de 1966 à 1974 ont potentiellement été exposées à des retombées radioactives. C'est le résultat d'un long combat que mène Moriroa et Tatou depuis plus de 25 ans. Aujourd'hui, l'association est dirigée par deux jeunes hommes qui, comme Vahimiti, appartiennent à une nouvelle génération.
16: Et ayant vécu justement vers ces dernières, les dernières années des explosions nucléaires, moi je suis né limite à la dernière bombe à exploser, je suis né juste après quoi.
15: Tamatoa Tepuyari est le chargé de relations internationales de l'association Moriroa et Tatou. Tevayarei Puarei en est le président. Je leur ai donné rendez-vous sur le front de mer de la ville de Papeete, sur l'île de Tahiti, devant des stèles commémorant les victimes des essais nucléaires.
17: Donc aujourd'hui, on est sur un site qui permet de matérialiser l'histoire du colonialisme nucléaire à Mauhinui.
15: Tevayarei Puarei.
17: Qui se nomme Tumarama. Tumarama, donc comme dans la culture polynésienne, chaque lieu, chaque site est vivant, a une histoire. Et ce modeste site mémoriel Tumarama avec les trois Unu, qui sont des symboles forts aussi dans la culture polynésienne.
15: Devant nous se dressent les Hunu, des poteaux de bois sculptés. Ils sont dédiés à trois militants historiques de la lutte antinucléaire en Polynésie. John Doon, Roland Holdman et Bruno Barrio. Tous trois sont aujourd'hui décédés.
16: De l'autre côté, nous avons des types d'étoiles.
15: Tamatoa Tepuyari.
16: Ou de signes qui partent vers le ciel et qui rappellent justement les victimes des essais nucléaires, les personnes décédées sans être reconnues et qui brillent maintenant dans le ciel. Et celle du milieu où se situe John Doe, c'est l'œil sentinelle. Bon, ça a la forme d'un œil, mais justement quand on parle de Matara, d'œil sentinelle, ça appelle aussi à la nouvelle génération, les générations futures, que d'être cette sentinelle vigilante par rapport au contexte du colonialisme nucléaire, des explosions nucléaires, que nous ne voulons plus qu'une telle injustice se passe non simplement pour les générations d'aujourd'hui, mais pour les générations du futur.
15: La Polynésie, un ensemble de 118 îles réparties en 5 archipels dans l'océan Pacifique, est sous administration française depuis le 19e siècle. Pour les militants de Moriroa et Tatou, la lutte antinucléaire va de pair avec la dénonciation de la situation coloniale de la Polynésie.

0: Boston.
1: Au pied du volcan, plusieurs centaines de maisons. Alors les autorités ont décidé d'évacuer en urgence les habitants. William Chunyayuke travaille au CONRED, le Centre National Guatémaltèque sur la gestion des désastres environnementaux.
2: Par mesure de précaution et de prévention, les communautés situées dans les zones à risque ont été évacuées en raison de la descente de coulées pyroclastiques de la lave. De plus, les retombées de cendres sur les communautés étaient très importantes dans certains secteurs autour du volcan.
1: Agir vite pour ne pas reproduire la dernière grande catastrophe du volcan de feu. C'était en juin 2018. Elle avait provoqué la mort de 215 personnes. Mauricio était sur place comme pompier.
3: J'ai participé à l'extraction des corps. La plupart étaient déjà calcinés car les coulées de lave atteignaient des températures supérieures à 700 degrés Celsius. La plupart des victimes étaient déjà décédées. Aujourd'hui, heureusement, les villages situés aux abords du volcan de feu sont bien mieux protégés qu'ils ne l'étaient avant la catastrophe de 2018.
1: Actuellement, les autorités assurent que l'activité du volcan s'est calmée ces dernières heures, mais cette précaution était indispensable dans un pays où trois volcans sont toujours très actifs. Marie Griffon, Tegucigalpa RFI.
0: Éruption volcanique au Guatemala, donc cyclone en Haïti, aux alentours de la ville des Gonaïves. Deux morts ont déjà été recensés dans la localité de La Pierre à la suite de vents extrêmement violents. À la mi-juillet, des pluies diluviennes accompagnées donc de ces rafales se sont abattues sur plusieurs communes du département de l'Artibonite. La saison cyclonique atteint généralement son pic au mois de septembre. En Haïti, c'est plus tôt donc cette année et il s'agit d'une période particulièrement redoutée par les Gonaïviens dont la ville est régulièrement exposée aux inondations. Ronel Paul.
4: Regarde ce qui vient de se passer à La Pierre. De nombreux arbres sont tombés. J'ai failli mourir, mon Dieu. Regarde notre situation, mon Dieu.
5: À La Pierre, la panique s'installe après les violentes rafales. Dans cette vidéo sur les réseaux sociaux, une femme filme les dégâts. Arbres déracinés, maisons éventrées, débris au sol. Plus loin, des habitants tentent d'extraire le corps d'un enfant de 9 ans coincé sous un arbre. Myrlène, bouleversée, raconte que ses enfants ont été sauvés de justesse.
6: On était en train de vendre nos produits au marché. Mes enfants étaient assis sous l'arbre qui est tombé. Mais avant le début des rafales, ils étaient venus vers moi, car mon étal est un peu éloigné de l'arbre. Le vent soufflait tellement fort que même si tu étais à côté de moi, tu ne pouvais pas me voir, tant il emportait des débris. Le vent a déraciné un manguier. L'enfant décédé venait de fêter ses 9 ans le 4 juillet dernier. Son père a une jambe cassée et l'une de ses sœurs s'est fracturée un bras. Il est cousu à trois endroits différents. C'est la première fois que nous assistons à une catastrophe aussi soudaine.
5: Débutée le 1er juin, cette saison cyclonique est très redoutée aux Gonaïves, déjà durement frappée par l'ouragan Jeanne en septembre 2004, puis Anna et Ike, tous deux, en septembre 2008. Marquée par ces drames, la protection civile reste en alerte rouge, indique son coordonnateur technique départemental, Faustin Joseph.
7: Nous essayons de développer une culture de la gestion du risque dans tout le pays, en particulier dans le département de l'Artibonite. C'est ainsi qu'on n'a jamais cessé de travailler avec les différents comités. Nous avons la garantie que de nombreux comités communaux, qui sont entraînés et mobilisés, sont capables de réagir à n'importe quel moment. Ensuite, nous avons les comités locaux de la protection civile, particulièrement à Henry, Gros Morne ou les Gonaïves, qui ont reçu également des formations grâce à l'appui des partenaires, comme l'agence onusienne OCHA ou l'ONG italienne COPI, qui nous ont aidés à mettre en place le comité. La Direction générale de la protection civile, qui tient à ce que nous travaillions davantage avec les comités locaux, parce que vous savez que la gestion des catastrophes doit être faite le plus localement possible. Les brigadiers de la protection civile sont formés. Dans la mesure du possible, on fera le nécessaire.
5: En cette période de haute vigilance, l'ONG italienne COPI appuie les autorités locales. Financée par le programme d'urgence de la communauté européenne, elle mène aux Gonaïves, à Henry et à Gros Morne, un projet de prévention et de gestion des risques liés aux catastrophes naturelles. L'organisation travaille avec les structures de base pour renforcer la coordination en cas d'urgence, explique son représentant Flavio Signore.
8: Nous les appuyons dans la formation, donc les former à la réponse aux catastrophes naturelles.
9: Nous les appuyons dans la formation, donc nous les formons à la réponse aux catastrophes naturelles. Nous leur fournissons les équipements nécessaires pour intervenir en cas de désastre ou d'impact

0: des alluvions, de fortes pluies, de sécheresses ou même de tremblements de terre. Des brancards, des brouettes, des kits de premier secours, des gilets pour aller sur le terrain, ainsi que des bottes adaptées au terrain. Parce que, dans le cadre de la saison cyclonique, il peut y avoir beaucoup de boue et d'eau dans plusieurs endroits des communes. Nous mettons aussi en œuvre des ouvrages de mitigation avec la participation de la communauté, afin de réduire les risques et les effets des catastrophes. Il s'agit notamment du renforcement des routes, des dalots et des berges des rivières, car il existe des risques importants de débordement des eaux pouvant affecter les communautés. Nous faisons aussi de la protection des sols en plantant des arbres qui font la protection du sol et le renforcement des ravines.
1: Planter des arbres, des arbustes dans ce cas qui font la protection du sol, aussi le renforcement des ravines.
2: De leur côté, les autorités municipales multiplient les campagnes d'assainissement afin de désengorger les canaux d'évacuation des eaux, régulièrement pointés du doigt comme l'une des causes de la vulnérabilité de la Cité de l'Indépendance. Ronel Paul, RFI.
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4: Vous êtes toujours à l'écoute de Radio France Internationale, 9h24 à Fort-de-France. L'heure de faire un point sur l'actualité française dans les Caraïbes avec nos confrères de La Première. À la une aujourd'hui, cette pétition anti-algues sargasses en Martinique. Elle a été lancée en février dernier. Et pour l'instant, l'objectif n'est pas atteint, Benoît Ferrand.
5: Et non, l'objectif est même encore très loin, puisque la pétition n'a enregistré que 5000 signatures, alors qu'il en faudrait 100 000 pour être prise en compte à l'Assemblée nationale. Et pourtant, comme l'indique le nom de la pétition, son intitulé, il est urgent d'agir, rappelle Sylvie Bécrit, présidente de l'association Sargasses Martinique. Elle est au micro de Pierre-Yves Honoré.
6: Dans cette pétition, nous demandons déjà que les sargasses aient un statut, parce que pour le moment, là, on ne sait pas ce que c'est une sargasse, donc on voudrait qu'il y ait un statut juridique. Et puis on demande surtout à ce que l'État mette les moyens pour ramasser les sargasses en mer, en priorité en mer. Et ramasser les sargasses, c'est non seulement mettre des barrages, mais ensuite mettre les moyens pour qu'il y ait des sargators, etc., pour qu'elles puissent être ramassées en mer. Parce qu'à partir du moment où elles échouent sur terre, c'est catastrophique. Il faut éviter ça au maximum parce que les dégâts sont énormes. On pense qu'il y a seulement les personnes en bord de mer qui sont impactées, mais on se rend compte que c'est beaucoup plus compliqué que ça, parce que les gaz rentrent par les égouts, elles rentrent dans les canaux, ça se décompose et les émanations d'H2S, elles se font sur des kilomètres et des kilomètres.
5: Un tout autre sujet, l'activité du guichet grand rouleur, censé soulager financièrement les entreprises ou les particuliers gros consommateurs de carburant. L'activité de ce guichet a été prolongée jusqu'à la fin du mois d'août, en apparence une bonne nouvelle, mais en apparence seulement car les lenteurs administratives semblent plomber sérieusement l'efficacité du dispositif. Comme le souligne la présidente de la Chambre de commerce et d'industrie de la Guyane, Karine Sinaï-Bossou.
7: Nous avons eu déjà aux alentours du 12-13 mai la possibilité de faire la demande d'aide au carburant pour les grands rouleurs, ce que pas mal d'entre nous avons fait. Et nous avons eu une réponse qu'aux alentours du 21 juillet pour certains. Et d'autres, à ce jour, sont toujours dans l'attente d'une réponse de la part de l'ASP, qui est sur le site sur lequel nous devons faire notre demande. Et malheureusement, beaucoup d'entre nous ont eu la mauvaise surprise d'avoir une réponse négative en nous disant qu'on ne pouvait pas bénéficier d'aide ou que le maximum qui pouvait être possible, c'était aux alentours de 5 000 euros et de devoir refaire la demande. Alors déjà, quand vous faites la demande au mois de mai et que vous avez une réponse au mois de juillet, alors c'est comme une mesure d'urgence quand vous en avez, on va dire. C'est déjà long, mais en plus quand vous devez refaire une demande parce que finalement ça ne leur convient pas. Et au final, certains d'entre nous, d'une somme qui était supérieure à 15 000 euros, ils se retrouvent avec une somme inférieure à 5 000 euros qui n'est toujours pas créditée pour beaucoup sur leur compte à la date d'aujourd'hui.
5: La présidente de la Chambre de commerce et d'industrie de la Guyane. Bon après-midi, à demain.
4: Bon après-midi Benoît Ferrand, à demain effectivement. RFI Midi, c'est bientôt terminé et je vous propose que l'on se quitte en musique avec le morceau Shadows des Destroy Boys.

0: les Destroy Boys et leur titre Shadows pour refermer cette édition d'RFI Midi. Arthur Geoffroy était à la réalisation, Marie Normand à la rédaction en chef, merci à eux. Et merci à vous pour votre fidélité. Il est 13h29 en temps universel. Je vous souhaite une excellente journée à l'écoute de Radio France Internationale.
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1: Nous allons vous raconter aujourd'hui le destin brisé d'un homme que l'histoire a longtemps mal raconté. Très mal raconté. Il s'appelait Mbaïfal. Mais c'est son surnom de Batting Siki que vous connaissez et qui a traversé le temps en se reposant sur des récits fragiles et même des fantasmes. Je dis bien des fantasmes. Car non, Siki n'était pas ce sauvageon abandonné, façonné par le chaos. Non, il n'était pas un primitif. Il n'était pas le produit d'une fatalité qui aurait annoncé à l'avance sa chute. Nous le savons parce que nous nous sommes appuyés sur les archives, sur les livres à notre disposition et sur le travail exceptionnel de l'historien Philippe Tétard. Son dernier livre, Batting Siki, en 10 ans de recherche et près de 800 pages, regarde l'histoire de Batting Siki sans les lunettes déformantes du début du XXe siècle. Le début du XXe siècle, une époque où la société était incapable de voir un homme noir comme un sujet complexe. Une période où l'on caricaturait trop souvent l'Africain. Alors, remontons le fil du temps et ensemble, découvrons l'héritage et la véritable histoire de Batling Siki. On a longtemps dépeint le jeune Siki comme une proie facile, tombé entre les mains de managers sans scrupules venus exploiter son talent. Eh bien, c'est faux. Lorsqu'il chausse les gants pour la première fois en 1909 et 1910, c'est sous la houlette d'hommes de métier à Marseille, à Toulon puis à Nice. Il débute dans ce sport adolescent avec des personnes de valeur qui connaissent intimement le noblard. Et le détail n'est pas anodin. Il rappelle qu'avant d'être une légende, Siki est un apprenti. Qu'avant d'être un champion, il est un corps que l'on façonne, que l'on discipline, et non pas un instinctif livré à sa seule force brute. À l'été 1912, pour son tout premier combat, il change de nom. En effet, le nom de Mbaïfal manque de souffle, manque de relief. Il sonne creux sur une affiche. Il lui faut une signature qui claque, une griffe capable de marquer les esprits. C'est ainsi qu'une légende prend nom, presque banalement. C'est ainsi que Batling Siki devient le nom de ring du jeune boxeur. Puis vient la guerre. Le 3 août 1914, l'Allemagne déclare la guerre à la France. C'est la mobilisation générale. Siki devance l'appel. Le 23 août 1914, il s'engage volontairement. Il faut insister sur ce point, car les habitudes de récit ont la vie dure. Siki n'est pas un tirailleur recruté en Afrique. Il ne vient pas de l'armée coloniale telle qu'on l'imagine souvent. Il s'engage, depuis Paris, de son propre chef. C'est un soldat parmi d'autres et non la figurine commode d'un imaginaire colonial rassurant pour les regards de l'époque. Et quelle guerre il traverse! Il connaît le feu, la violence et frôle la mort de très près. Son régiment est décimé, mais lui en sort sans la moindre blessure. Comme si le destin avait déjà décidé de faire de lui un survivant. À la fin de la guerre, Batling Siki reprend la boxe à un rythme effréné en France, en Belgique et aux Pays-Bas. Les Pays-Bas, sa seconde terre d'adoption. En juin 1920, à Rotterdam, Siki croise le chemin de Lentje van Appelter, qui réside dans une pension tenue par ses parents à quelques pas seulement de son logement. C'est un véritable coup de foudre et un amour au grand jour qui défie les conventions. C'est également insupportable pour le père de la jeune Hollandaise, qui restera hostile à cette union jusqu'au bout. Bien plus tard, à la mort de Siki, il dira que cette disparition est une bonne chose pour sa fille. Cette phrase, à elle seule, dit le prix qu'a coûté cette histoire à la jeune femme autant qu'au champion. Un an après sa rencontre avec Lentje, en juin 1921, Siki rentre discrètement des Pays-Bas à Paris avec sa compagne, enceinte de 3 mois. En septembre de cette même année, il vient à bout sur le ring d'Hercule Balzac, alors champion de France et d'Europe. Retenez bien ce nom, Hercule Balzac, qui jouera un rôle important dans notre récit. Fort de ce succès, Siki confie à un journaliste que son objectif est de défier et de battre Georges Carpentier. Le mot est lâché. Carpentier, le grand nom, le héros blanc, le champion du monde considéré comme trésor national, le symbole de toute une boxe française. À partir de ce moment, le combat n'est plus seulement sportif. Il devient frontalement un phénomène de société qui pose des questions. Qui a le droit d'incarner la France sur un ring? Qui a le droit d'être le héros? Qui a le droit de défier l'idole? Dimanche 24 septembre 1922. Au stade Buffalo à Montrouge, le grand choc a lieu. Parmi les 60 000 spectateurs et les dizaines de journalistes, on distingue dans la foule un jeune Jean Gabin, à peine âgé de 18 ans. Un Indochinois anonyme que le monde connaîtra plus tard sous le nom de Ho Chi Minh et Ernest Hemingway, reporter fasciné par le pugilat. Ce n'est plus un simple combat, c'est la grande scène du siècle. Les premières reprises sont mesurées. Siki esquive plus qu'il ne frappe, comme le fera des décennies plus tard un certain Mohamed Ali. Le public s'impatiente, il gronde même. Pour quelle raison ? Il exige davantage de fureur et de spectacle. Puis, le combat se tend. À la troisième reprise, un direct du droit envoie Siki au tapis. Il se redresse, compté jusqu'à 7. Il riposte aussitôt et parvient à ébranler Carpentier, qui à son tour est lui aussi compté. Au quatrième et cinquième reprise, Carpentier flotte. Il est fantomatique, presque absent, toujours sauvé par la cloche. Et arrive le sixième round. Enfermé dans un coin du ring, quasiment au corps à corps, Siki décroche un crochet foudroyant. Carpentier s'écroule. L'arbitre croit déceler un croc en jambe et disqualifie le Sénégalais. La foule, en désaccord avec l'arbitre, prend fait et cause et rugit. Siki vainqueur ! Siki vainqueur ! Siki vainqueur ! Les officiels se concertent. C'est alors que le directeur de la rencontre monte sur le ring, désavoue l'arbitre et proclame la victoire de Siki. Battling Siki devient à cet instant champion du monde des mille lourds. Au cœur de l'empire colonial français, un homme noir vient de prendre l'ascendant, comme un certain Jack Johnson, 12 ans plus tôt, au cœur de l'Amérique ségrégationniste. Siki vient de s'emparer du titre européen et du titre mondial. Cependant, la Fédération française de boxe succombe à une bizarrerie et lui refuse le titre de champion de France en agitant un point du règlement un peu spécieux. La presse du monde entier relaie son exploit. Sa notoriété devient mondiale et c'est précisément cela qui inquiète. Dans le même temps, la commission de boxe de New York lui interdit de combattre aux États-Unis. L'Amérique ne veut pas d'un affrontement contre Jack Dempsey, le champion du monde des lourds, un Américain blanc. À Paris, Battling Siki devient une attraction autant qu'un champion. Il joue avec son image, il la bouscule, il la met en scène, parfois jusqu'au vertige. Un jour, dans une célèbre brasserie de Montparnasse, il tire au pistolet dans le plafond pour amuser la galerie. Il adore provoquer en se promenant avec des animaux incongrus. On le voit avec des couleuvres, parfois même un âne ou une chèvre. Et plus surprenant, avec des lionceaux. Oui, des lionceaux tenus en laisse. Il est aussi aperçu dans un café fêtant l'armistice en boubou traditionnel et veste militaire. Une association vestimentaire qui ne passe pas. L'homme qui a vaincu Carpentier se laisse ainsi prendre au piège de ses propres facéties. Le problème, c'est que le théâtre finit par déborder du ring. Le mercredi 8 novembre 1922, à la salle Wagram, l'affaire prend un tour bien plus grave. Siki est le soigneur d'Hercole Balzac. Vous souvenez-vous ? Il lui a ravi le titre de champion de France un an plus tôt dans notre récit, et entre-temps, ils sont devenus amis. Balzac affronte ce soir-là Maurice Prunier. En plein combat, révolté par une décision arbitrale qu'il juge injuste, Siki fait irruption sur le ring, le poing levé comme s'il s'apprêtait à frapper l'arbitre. Le geste est bref, mais il suffit à déclencher un scandale et à susciter les huées d'une partie de la salle. Le lendemain, le journal Lotto s'empare de l'incident et dresse le portrait d'un champion du monde indiscipliné, irrécupérable, dont la grandeur sportive serait toujours menacée par une prétendue sauvagerie et demande à la Fédération française de boxe de prendre des sanctions énergiques. Siki comprend que l'affaire est grave. Il court les rédactions des journaux encore et encore pour tenter d'éteindre l'incendie. Mais ses excuses n'y font rien. Le 19 novembre, le verdict tombe. La Fédération française de boxe le suspend 9 mois et lui retire provisoirement sa licence. Siki se retrouve au chômage. Tous ses projets en France et à l'étranger s'écroulent. Même les combats déjà signés lui échappent puisqu'il ne peut plus boxer. C'est là qu'un autre homme entre dans l'arène. Et pas n'importe lequel. Blaise Diagne, le député du Sénégal, premier député noir africain, membre des cabinets Clémenceau et Laval, maire de Dakar et figure majeure de la Troisième République, comprend immédiatement que l'affaire Siki déborde de très loin la simple sanction sportive. Alors, Diagne, qui est un politique madré, fait ce qu'il sait faire. Il déplace le combat pour le porter jusqu'à l'Assemblée nationale, exigeant que le gouvernement coupe les vivres à la Fédération française de boxe. Et ce jeudi 30 novembre, sur le perchoir de l'Assemblée nationale, face à des députés très attentifs, devant Siki, présent pour l'occasion, et une foule de journalistes, il le dit avec la clarté du brillant orateur qu'il est.
2: La présence d'un homme comme moi au Parlement a la signification d'une unité nationale à laquelle la France a entendu donner une vérité pratique en accordant aux colonies une représentation. Sur l'amendement par lequel je demande une réduction de crédit, je n'éprouve aucune gêne.
1: À gauche, les applaudissements montent et pendant quelques secondes étouffent les sarcasmes de Léon Daudet et l'Action française, qui voient dans cette affaire une chance inespérée, un terrain parfait pour imposer leurs idées. Le député d'extrême droite est habitué à récupérer le tumulte et à transformer les incidents en tribune. Mais Diagne est digne. Il poursuit.
2: Deux boxeurs, l'un noir, l'autre blanc, il ne plaît pas à ma dignité de choisir. Ce que je défends, c'est le point de vue de la justice. Parce que les deux hommes en cause sont également deux Français. Parce que ces deux hommes se sont également battus pour la France.
1: Les députés de gauche et du centre applaudissent avec force. Daudet change aussitôt d'attitude. Il quitte sa posture de défi. C'est une surprise. Il se montre d'accord avec Diagne. Il lui adresse même à voix haute son salut. Le député du Sénégal en profite pour poursuivre son intervention avec une autorité renforcée.
2: On a été chercher un petit noir. J'emploie l'expression coloniale à peine dégrossie. L'intervention que je fais ici est pour moi un devoir de conscience. Je l'aurais faite aussi pour un boxeur blanc. Le tout est que Siki, par ses points, est le champion. On exécute le boxeur noir et on le disqualifie pour 9 mois. Mais on ne s'en tient pas là. On invente la vente de stupéfiants et d'autres incidents. Enfin, on le disqualifie à tout jamais.
1: C'est à ce moment que le député du Sénégal rentre dans le temps fort de son discours. Diagne avance sa pièce maîtresse, celle qui peut tout changer.
2: La raison du dépôt de mon amendement, c'est que Siki n'a pas voulu obéir à des directives qui auraient permis de se jouer du public et de lui enlever son argent. Il n'a pas admis qu'au 4e round, il devait s'abattre pour abandonner à Carpentier une nouvelle victoire.
1: Vous avez bien entendu. Diagne accuse Carpentier d'une tentative de tricherie. L'hémicycle reste pétrifié, saisi d'une stupeur muette.
2: C'est par cette flétrissure que je termine, laissant aux tribunaux le soin de dire dans quelles conditions ces messieurs se sont à la fois joués du public pour le bénéfice de Carpentier.
1: Un silence pesant s'abat sur l'hémicycle, comme suspendu aux dernières syllabes d'un réquisitoire d'une rare violence. Puis, soudain, des applaudissements déferlent pour saluer l'orateur. Une fois ressaisi, l'Assemblée passe au vote et la sentence est prononcée par son président, Raoul Péret. L'amendement est balayé. La défaite est prévisible à la lecture des forces en présence. Diagne le savait. Il n'espérait pas seulement faire plier le vote. Il voulait surtout faire entendre ses accusations, les projeter au grand jour. Mission accomplie, au moins sur ce terrain-là.

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1: À Paris, Battling Siki, champion du monde des 1000 lourds après sa victoire sur Carpentier, est suspendu 9 mois et perd sa licence de boxeur après l'incident de la Salvagram. L'affaire prend alors une dimension politique avec l'intervention de Blaise Diagne qui dénonce publiquement une injustice. Mais cette offensive politique ne suffit pas à le sauver. Malgré la mobilisation autour de son cas, une autre sanction tombe quelques semaines plus tard, avec des conséquences bien plus lourdes encore. Le 12 janvier 1923, la Fédération internationale le destitue et lui retire l'ensemble de ses titres. Battling Siki bascule. Lui qui était un champion au centre de l'attention devient un boxeur relégué aux exhibitions à Paris comme à l'étranger, sans véritable place dans le monde professionnel. Un mois plus tard, le 12 février, le ciel se déchire à nouveau. Mais cette fois, dans l'autre sens. Revirement complet. La Fédération française de boxe annonce une amnistie générale en faveur de 6 boxeurs, Siki compris. Pourquoi ce brusque changement? Parce qu'une partie du monde de la boxe professionnelle a commencé à résister, avec retenue mais sans ambiguïté. Parce qu'une fraction importante de l'opinion ne supporte plus cet interminable feuilleton procédurier. Et parce qu'au fond, refuser d'amnistier Siki, c'est aussi retarder, voire empêcher la revanche face à Carpentier. Début avril 1923, Siki, réhabilité, le répète avec une obstination farouche. Il veut retrouver Carpentier, l'affronter de nouveau et le battre une seconde fois. Mais les semaines passent et les promesses de revanche se dérobent. Peu à peu, elles cessent d'être un projet, elles deviennent un mirage. Pour Siki, l'horizon se rétrécit. Pas de revanche. Pas non plus de championnat d'Europe des lourds qu'il espérait décrocher pour devenir seul et premier français et africain capable de cumuler des titres internationaux dans 2 catégories. À la différence de Carpentier, sa popularité commence à s'éroder. Alors, il décide de changer d'air. Siki arrive à New York par bateau le 1er septembre 1923, convaincu qu'il peut défier l'Amérique. À peine débarqué, il lance un défi à la presse, se disant prêt à combattre tous les poids lourds et mi-lourds américains. Mais l'Amérique, elle, ne l'attend pas. La New York State Athletic Commission, encore hantée par le souvenir de Jack Johnson, lui refuse l'autorisation de boxer. Le véritable motif ne fait guère de doute. Empêcher qu'un Africain vienne battre les meilleurs boxeurs blancs sous les yeux du public et remettre en cause la color line, cette frontière raciale qui sépare les combattants noirs des boxeurs blancs. Les États-Unis restent profondément marqués par le choc qu'a représenté le sacre de l'afro-américain Jack Johnson en 1908 et par la conservation de son titre en 1910. Une histoire que vous pouvez revivre en écoutant le premier épisode de Sport en légende. Siki est alors relégué à des exhibitions et des combats contre des adversaires noirs sans jamais pouvoir affronter le champion en titre ni ses principaux challengers. Faute de véritables opportunités, il se rend au Québec pour rejoindre Jack Johnson dans une tournée d'exhibition. Il y a quelque chose de frappant à voir ces deux innovateurs noirs, aux trajectoires similaires, réunis sur une même scène, tous deux exilés d'un pays qui leur ferme ses portes. Derrière cette image, une autre histoire s'ouvre déjà. Celle de la dérive. Des nuits d'ivresse, des altercations, des arrestations à répétition. À cela s'ajoute un scandale à peine étouffé. Un mariage précipité avec Lillian Warner, alors qu'il n'est même pas divorcé de sa précédente épouse, Lente. Et en toile de fond, des démêlés incessants avec l'immigration qui cherche à l'expulser. Peu à peu, Siki s'enfonce. La presse qu'il avait autrefois portée au nu ne retient plus que ses frasques. Il enchaîne les défaites, perd pied. Harlem, pourtant en pleine effervescence culturelle, en pleine renaissance, il n'existe plus que par ses scandales. Fin 1925, menacé d'expulsion après plusieurs séjours en cellule, Siki n'est plus qu'un homme qui tente de survivre à sa propre légende. Une légende qu'un continent entier a tout fait pour étouffer. Nous sommes le 14 décembre 1925, à Hell's Kitchen, l'un des quartiers les plus dangereux, les plus pauvres de Manhattan. C'est la dernière nuit de Battling Siki, et tout tient alors à peu de choses. Un pas de trop, une rencontre au mauvais endroit, au mauvais moment. Ce quartier ouvrier à la forte identité irlandaise et immigrée est un lieu déjà lourd de tensions, marqué par la prohibition et la violence des gangs. Pour une énième infraction, Battling Siki vient de passer sa cinquième nuit derrière les barreaux depuis son arrivée aux États-Unis. Après une soirée avec des amis au restaurant, avant de rentrer chez lui, Siki s'arrête au Coffee Pot, un débit de boissons situé à deux pas de l'angle de la 40e rue et de la 8e avenue. Quand Siki pousse la porte, il est complètement ivre. Pour une raison inconnue, une bagarre éclate entre le champion du monde et trois consommateurs. Tout ce petit monde sort dans la rue pour finir dans des coups. Siki se retrouve face à un trio. John G. Burke, ouvrier blanc du quartier. Martin Maroney, un ouvrier afro-américain. Et avec lui, Dominic Dora, un jeune homme blanc déjà défavorablement connu de la police. Dans la confusion, Siki saisit Martin Maroney. C'est alors que Dora sort un revolver et tire deux fois dans le dos du boxeur. Le trio prend la fuite. Dora jette l'arme quelques mètres plus loin. Siki vacille, mais ne s'effondre pas. Il continue d'avancer. Les balles ont frappé à courte distance. L'une a perforé le lobe inférieur, puis le lobe supérieur du poumon droit. Et là, malgré tout, il marche encore. Une centaine de mètres peut-être. Il dérive, il lutte, il s'acharne à rester debout. Puis, il s'écroule. Il trouve encore la force de ramper sur quelques mètres, laissant derrière lui une traînée de sang. Finalement, l'hémorragie l'emporte. Baïfal gît face contre terre. Battling Siki est mort. Comme l'a découvert Philippe Tétard dans son ouvrage, Siki s'était rapproché de la diaspora sénégalaise musulmane à New York. Pour ses funérailles, Lillian Warner, sa deuxième épouse, avait choisi de mêler les deux mondes, la tradition musulmane sénégalaise et le rite chrétien. Au cimetière, on comptera 8 limousines, 23 taxis et selon les estimations, entre 2000 et 3000 personnes venues saluer une dernière fois celui qui, à Manhattan, était devenu une figure du quartier. Les observateurs révèlent d'ailleurs que l'essentiel de l'assistance est composé d'Afro-Américains de Harlem. Derrière l'hommage, une ombre demeure. Siki a bien été assassiné. La question essentielle reste entière. Pourquoi ? Peut-être a-t-il payé de sa vie une imprudence, un écart, une faute plus ou moins grave commise entre septembre 1923 et décembre 1925. Mais nul ne peut dire laquelle. Peut-être s'agit-il d'une vengeance ordinaire, d'un crime raciste ou même d'un contrat mafieux. Pourtant, aucune de ces hypothèses ne tient vraiment. Le siècle a brodé autour de sa mort quantité de récits et de versions fragiles, sans qu'aucune ne s'impose. Alors, que faut-il retenir ? Une chose est certaine. Fin mars 1926, Maroney est arrêté et inculpé pour meurtre au premier degré, après avoir dénoncé Burke. Dora, désignée comme le tireur, ne sera jamais retrouvée. 25 ans plus tard, le magazine Afro-Américain résume cette tragédie d'une phrase glaciale. Personne n'a jamais été arrêté et pas grand monde ne s'en est soucié. Le journal titrait en une « The man who beat Carpentier »,« L'homme qui a vaincu Carpentier », comme si au fond, le monde se souvenait surtout du combattant qui avait osé faire vaciller un ordre établi. Battling Siki, bien plus qu'un boxeur, fut une figure presque dadaïste avant l'heure. Imprévisible, subversif, impossible à enfermer dans les codes de son époque. Là où le monde de l'art a fini par digérer le surréalisme et ses provocations, le monde du sport, lui, n'a jamais su quoi faire d'un homme comme Siki. Trop libre, trop dérangeant, trop en avant sur son temps. Et peut-être est-ce là, justement, que réside sa singularité. Dans cet écart irréconciliable entre la norme et le chaos qu'il incarnait. 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
5: Frédéric Genot.
4: Bonjour, un bateau avec un cas possible d'Ebola intercepté avant d'arriver à Kinshasa. Il y a 200 personnes à bord. Pauline Azidi en direct en début de ce journal. Deux incidents en quelques heures à l'aéroport de Leipzig en Allemagne. Des collisions d'avions avec des drones. L'un des deux était équipé d'un engin explosif. Et puis l'arrestation en Algérie d'un homme soupçonné d'être une figure importante du trafic de drogue à Marseille. Un signe, peut-être, de l'amélioration des relations entre la France et l'Algérie. Le directeur de l'Organisation mondiale de la santé est à Kinshasa avec le directeur d'Africa CDC, le Centre africain de contrôle et de prévention des maladies. Il doit rencontrer le président Félix Tshisekedi au programme l'épidémie d'Ebola qui sévit dans l'est du pays. Cette 17e épidémie est désormais la plus importante que le pays a connue avec plus de 3800 cas et 1751 décès confirmés. Actuellement, 5 provinces sont touchées, mais une propagation possible de l'épidémie reste une inquiétude. Illustration ce matin avec un bateau suspect naviguant sur le fleuve Congo. Pauline Azidi, vous êtes en direct de Kinshasa. Le bateau a été intercepté par les autorités à son arrivée dans la province de Kinshasa.
6: Oui, le Yingfien 2 est arrivé à la mi-journée au port de Maluku. C'est au nord de la ville-province de Kinshasa après une alerte due à la présence sur ce bateau d'un cas suspect d'Ebola. On estime qu'il y a plus de 200 personnes à bord et elles vont être accueillies par un dispositif sanitaire important. Des tentes ont été installées, des équipes médicales de l'OMF, du ministère de la Santé, entre autres, sont déployées. Tous les passagers doivent être examinés. Les cas suspects vont être isolés, prélevés pour poser un diagnostic. Les équipes vont essayer d'identifier tous les cas contacts non symptomatiques pour les mettre en quarantaine. Le bateau doit être désinfecté.
4: Pauline, qu'est-ce qui a déclenché cette alerte ?
6: Et le passage sur ce navire d'un cas probable à bord. En fait, ce bateau a quitté Kisangani, capitale provinciale de la Tshopo, ville récemment touchée par l'épidémie, entre le 19 et le 21 juillet dernier. Lors de son passage dans la Mongala, la province voisine, quand on descend le fleuve Congo, un passager a présenté des symptômes proches de ceux d'Ebola. Cette personne est donc descendue du bateau, a été prise en charge au centre de santé de Bongela. Elle est ensuite décédée lors de son transfert à l'hôpital référence de la zone de Bimou et aucun prélèvement n'a pu être fait avant son inhumation. Mais son tableau clinique a alerté les autorités qui ont donc retracé son parcours et mis le bateau sous surveillance. Maintenant, la priorité, c'est de remonter les cas contacts de cette personne et de vérifier si à Maluku, personne n'est à risque, mais aussi tout le long de son voyage sur le fleuve.
4: Pauline Azidi, en ligne de Kinshasa. Un incident à l'aéroport allemand de Leipzig la nuit dernière. Un avion a heurté un objet volant, un drone équipé d'un engin explosif. Cela a été confirmé aujourd'hui. Un peu plus tard, un autre avion qui n'avait pu se poser en raison de la fermeture de l'aéroport est également entré en collision avec un drone. L'appareil a pu atterrir sans encombre à Hanovre, 200 km plus loin. Tout cela arrive alors que, depuis des mois, l'Allemagne est visée par des tentatives de sabotage, de désinformation et de cyberattaque. Des relations toujours plus tendues entre les États-Unis et le Brésil. Washington a révoqué hier le visa de l'ambassadrice du Brésil. Le département d'État américain précise que la mesure n'entraîne pas l'expulsion de la diplomate. Mais cette décision constitue une escalade inédite. Et cela à deux mois de la présidentielle brésilienne. François-Damien Bourgerie.
7: La présidence brésilienne dénonce une escalade de mesures hostiles motivées par des raisons idéologiques. Un responsable du département d'État américain sous couvert d'anonymat évoque de son côté une mesure de réciprocité. Car la révocation du visa de l'ambassadrice intervient alors que les autorités brésiliennes semblent traîner des pieds pour accorder leur agrément au nouvel ambassadeur des États-Unis à Brasilia, nommé en juin par Donald Trump et toujours pas en fonction. Washington reproche aussi au gouvernement brésilien son refus de délivrer des visas à deux responsables états-uniens qui voulaient rencontrer les autorités électorales en vue de la présidentielle d'octobre prochain. Une simple visite de routine, prétend le département d'État. Une volonté de mettre en doute l'intégrité de notre système électoral, affirme la présidence brésilienne. L'administration Trump entend en effet peser de tout son poids sur le scrutin. Elle soutient ouvertement le candidat d'extrême droite Flavio Bolsonaro face au sortant Lula, en lice pour un quatrième mandat, l'un des rares chefs d'État de la région qui résiste encore à Washington, dans sa volonté de mettre l'Amérique latine à sa botte.
4: François-Damien Bourgerie. Un ordre d'évacuation dans le sud du Liban. L'armée israélienne prévoit de bombarder le mouvement libanais Hezbollah. Cela au moment où se tiennent à Rome des pourparlers sur l'application de l'accord cadre entre Israël et le Liban. Et puis cela se disait en coulisses, aujourd'hui c'est officiel, le premier ministre israélien affirme qu'Israël n'a pas accepté le plan américain pour Gaza. Un chef présumé de la DZ Mafia interpellé en Algérie le 20 juillet dernier, Mehdi Larribi, un franco-algérien originaire de Marseille, est considéré comme un des fondateurs de l'organisation qui contrôle le trafic de drogue à Marseille. Il a été placé sous contrôle judiciaire. Il était visé par un mandat d'arrêt émis par les autorités françaises dans le cadre de l'opération Octopus, vaste enquête de la gendarmerie pour comprendre comment fonctionne ce réseau de trafic de drogue. Le ministre de la Justice, Gérald Darmanin, a remercié les autorités algériennes pour leur aide dans cette interpellation, signe d'une coopération judiciaire entre les deux pays qui fonctionne. Amélie Beaucourt.
8: Une cible prioritaire de la justice française dans la lutte contre la drogue et la criminalité organisée. Voilà comment Gérald Darmanin décrit Mehdi Larribi, l'un des dirigeants présumés de la DZ Mafia. Surnommé TIC, l'homme binational se serait réfugié en Algérie il y a quelques années, là où il est protégé d'extradition. Les autorités françaises ont tout de même salué cette coopération judiciaire entre les deux pays qui entretenait ces dernières années des relations diplomatiques très tendues. Une entraide bienvenue, d'après David Ebrémi, chercheur au CNAM et membre de l'association Crimalt.
9: On a entre 5 et 6 chefs présumés. Mehdi Larribi est le seul qui se réfugiait en Algérie. Et les autres, ils sont presque tous sur le territoire français. Je pense que dans le cas de la DZ Mafia, la coopération peut être très utile dans ce cas précis. Mais je ne pense pas que ce soit une nécessité sur le long terme.
8: Le ministre de la Justice et son homologue du ministère de l'Intérieur avaient effectué une visite à Alger plus tôt dans l'année pour évoquer cette coopération entre les deux pays, notamment autour de la lutte contre la DZ Mafia.
4: Amélie Beaucourt. Un plan d'accompagnement canicule pour les agriculteurs, c'est ce qu'annonce la ministre de l'Agriculture Annie Genevard pour ne laisser personne face à cette situation. 98 départements sont concernés par la sécheresse et 57 sont en situation de crise. Les conséquences des fortes chaleurs et de la sécheresse sont nombreuses dans tous les domaines, y compris les vendanges. Écoutez le témoignage de Paul Berthier, vigneron et maire de la commune de Coustouges dans l'Aude. Il est au micro d'Antoine Ellis.
10: Cette année, nous avons eu de l'eau, nous avons eu une pluviométrie importante. C'est-à-dire que les vignes ont poussé de manière remarquable au printemps, en mai, en juin. Et les fortes chaleurs ont fait que la maturité arrive plus vite que prévu. Il y a des phénomènes d'échaudage, c'est-à-dire que les raisins peuvent brûler, se sécher. ça peut aussi échauder la vigne qui rentre en stress hydrique, c'est-à-dire que le flux de sève ne fonctionne plus correctement, qu'il fait trop chaud, la photosynthèse ne fonctionne plus. Donc, c'est-à-dire, si tout ça ne fonctionne plus, la maturité, c'est-à-dire le mûrissement des baies, n'est pas optimal. Ça peut fortement influer sur la quantité et la qualité. Nous pensions attaquer entre le 15 et le 20 août, et finalement, on attaque demain. On travaille justement avec beaucoup les viticulteurs sur des contrôles de maturité précis, des dégustations, des visites de vignes, pour justement trouver le moment optimal pour vendanger et pour élaborer plus tard les meilleures cuvées possibles.
4: Des propos recueillis par Antoine Ellis. De la prison avec sursis, des amendes et un bannissement numérique de 6 mois. C'est la peine à laquelle ont été condamnés à Nice les streamers Naruto et Safine. Ils étaient jugés pour des violences et des humiliations en ligne imposées à 2 hommes, dont l'un est mort en direct en août 2025. La mort de l'écrivain Didier Decoin, l'écrivain et scénariste, avait 81 ans. Il avait obtenu le prix Goncourt en 77 pour John l'Enfer. Et puis ça a failli être l'image du jour. L'étage supérieur d'une fusée de SpaceX devait s'écraser sur la Lune. Aucun cliché n'est disponible pour l'instant. Il faudra attendre quelques jours pour les avoir. Il est 16h10. À Paris.
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15: Bonjour, nous sommes à La Réunion, à près de 1000 km à l'est de Madagascar. Nous avons été conquis par la beauté de ces paysages. Ces 3 cratères volcaniques rappellent son histoire géologique récente. Les Réunionnaises sont d'ailleurs suspendues aux informations de l'Observatoire du Piton de la Fournaise, qui prédit une éruption imminente. Ces forêts tropicales, qui abritent une riche biodiversité, sont concentrées au cœur de l'île. Réparties sur des terrains escarpés impressionnants, elles créent un paysage spectaculaire. Ces forêts descendent sur les bassins versants vers l'océan Indien. Nous sommes sur la côte ouest. C'est là que nous avons découvert la barrière de corail qui s'étale sur 25 km. Le corail est à l'océan, ce que les forêts sont au continent, sauf qu'à La Réunion, comme dans de nombreuses parties du monde, il est très abîmé. C'est inquiétant car les coraux, qui ne couvrent que 0,2% de la surface de l'océan, abritent un tiers de la biodiversité marine. Il est donc urgent de réagir et c'est l'objectif du projet PAREO, un projet d'éducation à l'environnement pour la protection des récifs coralliens dans l'océan Indien. Les ingrédients sont des scientifiques, des enfants et des artistes et cela donne des résultats impressionnants comme vous allez pouvoir le constater dans cette émission. Soyez les bienvenus dans C'est pas dur. Tendez l'oreille car ce son est rare. Ce n'est pas du bacon qui frit dans une poêle, c'est le crépitement émis par les coraux quand vous mettez la tête sous l'eau. Ce son a été enregistré par le chercheur Simon Élise. Nous espérons bien entendre ce son qui indique que les coraux sont en bonne santé quand nous allons aller les voir avec les enfants dans un instant. Car nous avons rendez-vous sur la plage des Salines dans l'ouest de l'île avec celle qui a conçu le projet PAREO.
16: Pascal Chabanet, je suis chercheur à l'IRD et basé à La Réunion.
15: Pascal Chabanet étudie depuis une trentaine d'années les liens entre le corail et les poissons qui vivent autour. L'ampleur des menaces qu'ils subissent l'ont incité à créer le projet PAREO, à faire des enfants les ambassadeurs de la défense des coraux. Nous sommes au bord de l'eau, l'état de ceux de La Réunion l'inquiète.
16: Le récif de La Réunion a subi beaucoup de menaces. Le problème majeur de ce récif, c'est que la barrière est très proche. Vous êtes à quelques centaines de mètres, c'est 300-400 mètres ici. Voilà, on est très proche de la plage. Comme on voit aussi, la montagne est très présente à La Réunion, parce que c'est une île qui a à peine 3 millions d'années, qui est très jeune en fait. Et donc le récif va recevoir en fait tous les impacts du bassin versant. Dès qu'il pleut, il y a eu beaucoup d'urbanisation dans l'ouest, des routes. Et donc dès qu'il y a de la pluie, tout ça passe par les ravines et arrive ensuite sur les récifs coralliens. Donc la boue par exemple est un des facteurs vraiment menaçants à La Réunion. Et puis il y a aussi des problèmes de pollution. Alors le récif de La Réunion est ce qu'on dit un récif eutrophisé, eutrophisation, c'est-à-dire enrichissement des eaux en sels nutritifs, qui vient des maisons en bordure de plage, même s'il y a une station d'épuration aujourd'hui. Ce qui fait que notre récif à La Réunion est donc eutrophisé avec beaucoup d'algues, en fait, qui ont pris un peu le dessus sur les coraux aujourd'hui. Sur le récif corallien, il y a une compétition constante entre le corail et les algues. Dès que le corail meurt, il est envahi très rapidement par les algues. Et donc c'est sûr que ça nous fait un paysage sous-marin qui évolue avec le temps, plutôt que d'avoir une forêt calcaire de coraux branchus et de coraux vivants qui sert de refuge aux poissons et aux tous les animaux qui vivent sur le récif. On va avoir une déstructuration de cet habitat en fait, et beaucoup moins de caches pour les poissons notamment, et du coup une biodiversité qui diminue. Et aussi, cette barrière récifale qui joue un rôle quand même très important dès qu'il y a des grosses vagues, des cyclones, etc. Là, c'est vrai que c'est un mur qui permet d'amortir les vagues. Donc, c'est la protection, en fait, du rivage. C'est un mur qui amortit les vagues. Et du coup, c'est extrêmement important aussi de gérer au mieux ce récif pour lui permettre d'assurer les services qu'il nous rend, de protection, aussi de nourriture, parce qu'il y a la pêche qui est associée aussi au récif corallien. Le tourisme, vous voyez, il y a quand même pas mal de gens sur cette plage qui viennent profiter aussi de ce magnifique lagon. Donc il nous rend des services, mais avec les impacts qu'il subit aujourd'hui, ses services diminuent, quoi. Donc ça, c'est...
17: Pascal Chabanet, comment fonctionne un récif corallien? Comment fonctionne cet écosystème?
16: Donc l'animal qu'on appelle le polype, qui ressemble à une petite anémone de mer, en fait, avec des petites tentacules. Hein. Et à l'intérieur de ce polype, il y a des algues qu'on appelle les zooxanthelles. Il va y avoir une relation vraiment très performante entre cet animal et ce végétal. Donc ce qu'on appelle une symbiose, chacun va apporter à l'autre ce dont il a besoin. Notamment pour le corail, il a besoin d'oxygène et de sucre. Et pour l'algue, elle a besoin de CO2 et d'éléments nutritifs. Donc du coup, cette association, chacun va apporter à l'autre ce dont il a besoin. Ce qui fait que dans cet espace qui est oligotrophe, où il y a très peu d'éléments nutritifs, il y a l'écosystème le plus riche de la planète qu'on trouve au niveau marin. Donc c'est ce qui a surpris notamment à l'époque Darwin, en se disant mais comment on arrive à avoir un écosystème aussi riche dans des eaux aussi pauvres en éléments nutritifs. Voilà, et donc ce qui est important aussi à savoir, c'est que ce petit corail, donc comme on sait maintenant qu'il vit avec des algues, qui font de la photosynthèse, ce qui fait qu'on le trouvera dans des eaux peu profondes. Il a besoin d'être fixé aussi pour pouvoir se développer. Il a besoin d'eau, on va dire, entre 22 et 30 degrés, hein, donc des eaux plutôt chaudes. Donc ça, c'est vraiment les choses importantes pour que le corail se développe. Et dès qu'il y a des eaux, le réchauffement climatique notamment, avec l'augmentation de la température, ça va avoir un impact aussi, parce que le corail, en fait, dès qu'il est stressé, que ça soit par la température, que ça soit par l'érosion, par la boue, par des crèmes solaires ou autres, il va expulser ses zooxanthelles, qui sont pourtant indispensables à sa survie. Et c'est ce qu'on appelle le blanchissement corallien, parce que les zooxanthelles, c'est aussi ce qui donne la couleur au corail. Et du coup, quand il perd ses zooxanthelles, il est toujours capable de se nourrir en capturant du plancton dans l'eau. Mais la plupart du temps, en fait, le corail, quand il blanchit, il finit par mourir. Et du coup, il est colonisé par les algues.
17: Et c'est important de protéger ces récifs coralliens, parce que, on le dit souvent, c'est la nurserie de l'océan.
16: À La Réunion, on voit ce petit récif qui est notamment à l'intérieur, où il y a tous ces petits poissons qui viennent se réfugier dans ce récif. Et c'est souvent les juvéniles qu'on voit dans le lagon. Et donc, effectivement, cette période assez vulnérable quand ils sont jeunes et qu'ils arrivent sur le récif, si le récif est abîmé, s'il a plus cette fonction de refuge, il va y avoir une mortalité qui va augmenter de ces juvéniles, et du coup, une biodiversité ensuite qui va diminuer. Donc le récif, c'est aussi, comme c'est une nurserie, un réservoir de biodiversité aussi, qui est aussi utile aux équilibres physico-chimiques de l'océan. Notamment le gaz carbonique atmosphérique qui va être dissout dans l'eau et en fait c'est cette il va s'associer avec du calcium pour former du carbonate de calcium et c'est ces petites des sortes de petites briques moléculaires qui va permettre au corail de former son squelette calcaire. Le récif corallien, c'est vraiment une mini forêt de calcaire qui permet d'abriter cette biodiversité exceptionnelle qu'on trouve sur les récifs coralliens.
17: Donc c'est formidable cette pompe à CO2 que représente l'océan, mais il y a des limites quand

0: dans la rue, je suis riche. Parce que si on sait que je suis riche et juif, ça, là, c'est problématique. Ouais. Mais la valeur de l'argent, elle est folle parce que je fais un travail où j'ai pas l'impression de travailler et on me paye pour m'amuser. Donc, c'est merveilleux comme travail.
1: Moi, je suis content, je viens enfin de finir de digérer.
2: Alexandre Kominek, humoriste suisse, France Inter.
1: Ouais, j'étais à un buffet asiatique à volonté la semaine dernière. Je les ai massacrés, vraiment. Je suis passé devant le resto hier, il y a des photos de moi. C'est pas l'affiche du spectacle, hein. C'est des photos d'hommes recherchés avec rançon. Je sais pas ce qui m'a pris dans ce resto asiatique avant. J'étais intenable. Le moment où j'ai passé la porte de l'établissement, un monstre est né. J'ai des cornes qui sont sorties de ma tête, des ailes qui ont poussé. Je me suis accroupi sur le buffet comme un gargouille de Notre-Dame. À la fin, j'ai attrapé une serveuse par les épaules avec les griffes que j'ai au yep et je me suis envolé. Et il y avait les cuisiniers du restaurant qui me couraient après dans la rue avec les couteaux. Ah, salaud, ah, salaud. Non, mais l'asiatique à volonté, t'es pas là pour te régaler. T'es là pour être rentable. Hein, t'y vas avec ta calculette. C'est en te disant qu'il faut que tu manges pour 14,90. Tu vois, mais le problème, c'est que le patron du resto, lui aussi, il a sa calculette. Hein, donc c'est vraiment, c'est Gary Kasparov contre Magnus Carlsen. Hein, j'avance mon M, tu bouges ton canard laqué. Et c'est un véritable rapport de force. Et spoiler, à la fin, c'est comme au casino, c'est toujours la maison qui gagne.
3: Voilà pour le rapport que quelques humoristes entretiennent avec l'argent. Mais au fond, aujourd'hui, ça coûte combien une blague? On a tenté cette question très précise avec quelques-uns de nos invités. On retrouve Jonathan Cartelli, producteur en Belgique.
4: Ça vaut combien une blague? C'est une super bonne question. Je dirais que ça dépend de son utilisation. Ça dépend comment elle est partagée avec le public. Parce que évidemment, une blague en chronique, une blague sur scène et une blague sur scène quand ça marche très bien, bah, c'est des valeurs assez différentes, quoi.
5: Combien ça coûte une blague de Cody? Alors là, j'en sais rien. Combien ça coûte une blague?
3: Cody, humoriste belge.
5: En tout cas, tout ce que je peux vous dire, c'est que au bout de 17 ans d'expérience, de métier, ben, ça coûte plus cher que quelqu'un qui démarre depuis un ou deux ans, quoi. Parce que y a plus de monde qui viennent me voir, parce que les gens me connaissent un petit peu plus, etc. Donc ils sont habitués, ils sont, et donc forcément, ben, c'est la loi du marché qui fait que plus on a envie de vous voir, plus votre valeur grandit.
3: On l'entend beaucoup dans la musique, les cachets ont explosé, et dans l'humour, est-ce qu'on observe le même phénomène? On a posé la question à Grégoire Führer, directeur du Montreux Comedy Festival.
6: Donc ça n'est évidemment pour nous programmateurs, ça pose une problématique parce qu'il faut garder les grosses têtes d'affiche, donc il faut adapter aussi les moyens financiers pour pouvoir les garder, parce que vraiment les cachets n'ont plus rien à voir avec ce qu'on pratiquait il y a 4-5 ans, mais là je parle de x10, x20 pour certains. Quand Mathieu Jatton du Montreux Jazz me disait que des artistes qu'ils avaient contribué à développer lui demandaient $1 million pour revenir au Montreux Jazz une année après, on n'en est pas encore sur ces proportions-là avec l'humour, mais on y prend le chemin.
7: Marie, c'est quand même un peu chelou, non, de demander combien coûte une blague. J'ai l'impression que c'est comme si tu demandais à un musicien combien coûte un couplet.
8: Tu crois pas si bien dire, Jessica. Sébastien Cortési nous disait exactement la même chose.
9: Ce qu'on essaye de défendre, nous, quand une entreprise nous contacte pour engager un artiste, c'est de justement pas faire un engagement au prix, un prix à la minute, parce qu'on n'est pas en train de vendre un kilo de patates. Nous, ce qu'on vend, c'est des créateurs de contenu. Donc, ce qui coûte cher, c'est quand ça prend du temps. Donc si vous engagez un artiste, c'est pas le fait de venir dans votre événement qui va coûter très cher, c'est le fait que pour faire une prestation de qualité, un artiste va devoir investir des heures, des jours, voire des semaines de travail de préparation en amont. Dans un événement privé, contrairement à un spectacle public, là vous allez devoir écrire des blagues qui vont toucher ces gens-là, et qui vont toucher souvent malheureusement que ces gens-là. Et c'est aussi pour ça que c'est cher d'engager un humoriste, c'est que tout le travail de préparation qu'il va faire, on va pas pouvoir, vous avez rarement vu de spectacle de Thomas sur le FC Sion ailleurs qu'au FC Sion, donc toutes les blagues qu'il aura écrites, il peut les jouer une fois et après ça disparaît.
10: Le bon prix, c'est quand
3: Thomas Wiesel, humoriste suisse,
10: le budget est réparti de façon assez équitable entre la technique, entre les artistes, entre peut-être le bénéfice que l'entreprise doit en retirer pour pouvoir tourner. Je trouve que quand il y a des déséquilibres, c'est que quelqu'un s'est fait arnaquer, et nous on a des tarifs qui sont négociables, c'est-à-dire que si l'entreprise a pas assez d'argent, on se dit bah peut-être c'est un autre artiste qu'il vous faut, on a différents tarifs. Et peut-être s'il n'y a pas du tout assez d'argent, ben c'est pas de l'humour que vous devez faire, parce que vous n'avez pas le budget pour mettre sur pied un spectacle avec des humoristes professionnels. Donc c'est ne pas se brader. Et puis s'il y a du budget, ça veut dire qu'il y a du budget pour tout le monde. Et moi j'ai vécu, surtout au début de ma carrière, des événements où tout le monde était payé, mais on demandait à l'artiste de performer bénévolement. Et ça je trouve pas normal, parce que c'est un métier aussi, parce que souvent les gens viennent pour voir l'artiste, et que s'il y a du budget pour payer le traiteur, il y a du budget pour payer le technicien, il y a du budget

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0: La thune, c'était la Belge Angèle avec ce titre de 2018.
1: Ouvrir les vannes.
0: On va maintenant s'intéresser au modèle économique très particulier de l'humour, surtout quand il s'agit de se former et de tester ses blagues. En principe, les humoristes écrivent et puis ils vont se confronter à leur public, public qui donne son avis en riant ou non, ce qui permet aux humoristes de s'améliorer et de préciser leurs propos. Mais est-ce une bonne idée de monter sur scène sans garantie de revenus ?
2: Les plateaux, ça a plusieurs utilisations. Donc effectivement, ça peut servir à se faire connaître déjà pour les nouveaux arrivants, à aller se confronter à un nouveau public.
1: Jonathan Cartelli, producteur belge.
2: Et puis effectivement, pour ceux qui sont là depuis un peu plus longtemps et qui travaillent un spectacle, ils peuvent venir rôder. Et dans ce cas-là, oui, ils le font pas pour l'argent, ils le font pour l'occasion de pouvoir travailler un texte.
3: M'avez-vous déjà vu ici ou non, première fois ?
4: Troisième, je crois.
3: Ça fait trois fois, tu me vois ?
1: Ouais. Evelyne Roy-Molga, humoriste québécoise, Saint-Jean Comedy Club, Montréal.
3: Oh shit, t'es tannée ? Non, je vous ai jamais parlé, moi, je pense. Encore drôle, non ?
4: Deux semaines passées.
5: Ça m'est arrivé de prendre un train pour aller...
1: Benjamin Descoster.
5: Tester des blagues à Annecy et de prendre un bide du futur... Devant 20 personnes, dont 3 ivres morts, qui vous regardent en disant « Mais qui est ce mec ?» Et vous rentrez dans le train, c'est vendredi à 22h, vous dites « Mais c'est ça la vie que j'ai décidé de mener. » Et en même temps, deux jours après, moi j'en rigole, parce que je me dis « Mais c'est en fait, c'est aussi magnifique d'être payé pour se rater avec autant de panache, quoi. Il y a un truc. » Non, moi mon métier, il n'est pas spécialement important. Mais c'est OK.
2: On fait rarement des plateaux pour l'argent.
1: Jonathan Cartelli.
2: Alors peut-être dans des villes comme Paris où on peut enchaîner 5-6 plateaux sur la soirée et que là ça devient effectivement une source de revenus. Dans l'absolu, enfin, on peut pas faire une carrière que de plateau. Très souvent le cachet est en rapport avec la taille du public. Et puis ensuite quand c'est des plateaux de 10 minutes, bah, parfois c'est au chapeau, donc là c'est très aléatoire aussi parce que ça dépend un peu de la générosité du public et de l'organisation. Après, s'il faut vraiment donner un chiffre, je dirais que pour un passage de 10 minutes pour un humoriste qui débute, bah, en tout cas, moi, je trouve que 25-50 euros, ça me semble très correct, quoi.
6: Et on a un avantage quand on voyage à l'étranger.
1: Tristan Lucas, humoriste français, La Petite Loge, Paris.
6: C'est qu'il y a une phrase de la langue française que tout le monde connaît. À votre avis, c'est laquelle ? Exactement. Voulez-vous coucher avec moi ce soir ? C'est-à-dire que où que t'ailles dans le monde, les gens savent comment t'inviter à faire l'amour dans ta propre langue. C'est excitant, hein ? Mais ça peut être un peu frustrant parfois. Un soir, j'étais en boîte, entouré d'Argentines super jolies. Elles étaient toutes là. Voulez-vous coucher avec moi ce soir ? J'étais là, si, pero cuando ? Et à côté de moi, il y avait un Allemand. Et à lui aussi, elle disait la phrase qu'elle connaissait le mieux dans sa langue. Donc elles étaient toutes là. Hi Hitler ! Hi Hitler !
7: Je sais qu'en Suisse, il y a beaucoup ce discours des professionnels de l'humour qui sont ancrés depuis longtemps, qui disent non, il faut pas faire ces trucs au chapeau. Mais moi, c'est plateau au chapeau.
1: Julie Conti, humoriste suisse.
7: Je l'ai fait aussi beaucoup pour travailler mon contenu. Donc c'est un peu comme un espace d'entraînement où on vient tester les blagues, on les fait une ou deux fois au chapeau, puis si elles fonctionnent bien, après on peut les intégrer sur d'autres sets qui sont plus sérieux, comme ça. Mais pour tester, c'est le modèle économique du stand-up. Enfin, pas le modèle économique, mais le modèle de fonctionnement du stand-up. On vient tester en comedy club, puis après on y va. Il y a pas tout le monde qui peut se permettre de directement écrire une heure de blague et après de trouver un théâtre pour le jouer. Et donc c'est encore quelque chose, surtout que maintenant on est de plus en plus nombreux et nombreuses d'humoristes à vouloir essayer. Donc évidemment il y a moins en moins de place, donc il faut aussi accepter d'autres conditions, quoi. Moi je suis pas pour qu'on empêche de faire ces formats aussi au chapeau. Moi c'est une façon pour moi que j'ai de travailler, c'est comme ça que j'ai commencé et c'est une des beautés du stand-up, c'est justement ça, quoi. C'est un des seuls arts de la scène où on peut vraiment très vite avoir une expérience de la scène.
8: Par applaudissement, les qui ici parmi vous avaient peur de la remise de bulletins comme moi à l'école. Le jour des

0: La remise des bulletins, papa.
1: Arthur Paille, humoriste camerounais. Valérie Ndongo, Comédie Club, Yaoundé.
0: Pendant toute l'année scolaire, l'enseignant a eu les comptes à régler avec vous. Il ne vous a pas dit. Il attend la fin d'année. Quand il sait que vous partez déjà en vacances, tu vois, il sort là-bas. Moi, par exemple, je suis littéraire à la base. Ce qui fait que c'est le professeur de philosophie qui nous remettait les bulletins. Tonton, tu connais le professeur de philosophie? Ce sont les gens, tu ne connais pas ce qui s'est passé dans sa vie. Mais quand tu le vois, tu sens qu'il traverse une situation difficile.
2: En Suisse, depuis sa création en 2023, l'Union romande de l'humour a pour mission de promouvoir la reconnaissance de l'humour comme un art vivant. Elle défend les intérêts des humoristes et favorise leur accompagnement, leurs échanges et leurs collaborations. Brigitte Rosset, ancienne présidente de l'URH, nous explique à quoi les humoristes doivent faire attention aujourd'hui.
3: Aujourd'hui, on a 120 membres à l'Union romande. Ça veut dire, ça va de du jeune garçon qui a fait 5-6 scènes ouvertes à Yann Lambiel ou des noms plus connus. Ça veut dire que tous ces jeunes-là, dans la plupart, enfin c'est les nouveaux, on va dire, ils ont envie d'en vivre. Et puis, alors on explique aussi que d'aller jouer dans des comédie clubs au chapeau, on sait que des fois c'est pas possible autrement. C'est bien d'aller tester des spectacles, mais à un moment donné, on doit construire, on doit pouvoir s'entourer, et ça coûte de l'argent. Et c'est pas possible d'en vivre si on gère les choses comme ça. Dans certaines salles, énormément de salles, on paye pour aller voir les humoristes, mais il y a encore des salles aussi où on paye pas, et puis on est au chapeau. Et on comprend, parce que c'est le principe de la scène ouverte aussi, du fait que on peut aller tester, comme on disait, pour pouvoir petit à petit faire son spectacle. Mais il faut rappeler aux humoristes qu'il faut se battre pour leurs conditions, que les réseaux sociaux ont aussi un peu changé la donne, c'est-à-dire qu'on peut mettre du contenu gratuitement, on peut avoir accès à du contenu gratuitement. Si on veut avoir accès à de l'humour, on devait payer. Ou alors, il y avait un peu à la télé, il y avait le Collard au chaud, je sais pas. Mais aujourd'hui, on peut avoir accès à de l'humour sans payer. Les réseaux sociaux permettent des choses extraordinaires, c'est d'être vu partout, peut-être de connaître un succès un peu accéléré, mais en même temps, d'éduquer les gens en disant si tu veux voir sur scène, si tu donnes tout sur les réseaux sociaux, après c'est compliqué de dire aux gens paye 30 francs pour me voir sur scène.
4: Si on peut avoir des subventions, c'est magnifique. Mais j'ai l'impression, en tout cas en Suisse,
5: Julie Conti,
4: c'est encore compliqué de distribuer des subventions. Et au-delà de l'humour, c'est vraiment spécifiquement au stand-up. Je crois que c'est encore un format d'humour qui est encore pas très reconnu dans le milieu, qui commence un petit peu à faire sa place ici et tout. Mais on n'a pas encore la priorité pour les subventions, nous, non. Mais là, il y a de plus en plus de bourses quand même qui s'ouvrent. J'ai le sentiment en Suisse aussi pour pouvoir essayer de financer des spectacles d'humour. Et ils commencent à prendre en considération aussi des spectacles de stand-up. Après, il faut aussi que les théâtres les prennent, les spectacles, parce qu'on est très nombreux. Puis enfin, il n'y a pas de la place pour tous les spectacles de stand-up, quoi.
5: Qu'est-ce que je suis contente d'être là, ça me fait plaisir. Ce qui me fait surtout plaisir, c'est qu'on joue à 19h.
1: Julie Conti, Suisse.
5: Non mais c'est nickel, 19h, ça veut dire 20h30, c'est plié. À 21h, je suis au pieu.
1: Couleur 3 Comedy Club, Théâtre Boulimie.
5: Ah non, c'est génial, j'ai plus l'âge pour traîner tard. Pour vous donner une idée de mon âge, quand j'étais étudiante, j'ai travaillé dans un vidéoclub. Ouais, quand t'as déjà dit la phrase, est-ce que vous avez bien rembobiné la cassette? Ah, tu sais qu'il est bientôt temps de prendre rendez-vous pour une coloscopie, hein? Non, je sais que j'ai dit, il y a une pote, elle m'a proposé il y a pas longtemps, elle dit, tu veux venir avec moi, je vais une semaine à Sierre faire un stage de vitrail. Attends, c'est des vacances ou une menace, ça, je... Non mais 7 jours en Valais à couper du verre. Avec cette pote, quand on partait en vacances, il y a encore pas longtemps, le seul truc qui était coupé, c'était la coke, hein, je vous le dis.
3: La fêtière, elle est née juste après le Covid, quand on était tous dans nos coins à essayer de comprendre comment est-ce qu'on pourrait avoir des indemnités, comment ça allait se passer, quel serait l'avenir.
1: Brigitte Rosset.
3: C'était l'idée de soutenir et de rassembler nos énergies et nos connaissances pour pouvoir agir ensemble. Et puis se battre, nous surtout, c'est aussi d'aller voir les pouvoirs publics dans les différents cantons qui donnent des subventions en disant l'humour a besoin d'aide. C'est un art en soi, à part entière, qui a besoin de l'aide des pouvoirs publics pour pouvoir exister. D'ailleurs, à Lausanne, il y a le seul théâtre de Suisse romande subventionné par les pouvoirs publics pour de la création d'humour, c'est le théâtre Boulimie. Et il y a d'autres lieux qui aimeraient beaucoup aussi pouvoir avoir de l'argent des pouvoirs publics selon les jauges. Et puis, il y a besoin d'aide. Et puis, c'est intéressé aussi peut-être les sponsors privés. On va vers un avenir où on ne sait pas à quel point l'État va pouvoir continuer à subventionner la culture, à quel niveau, alors qu'on en a besoin encore plus qu'avant.
6: En même temps, en Afrique et dans les DOM, qu'ils n'ont pas franchement ce même genre de soucis, parce que j'ai l'impression qu'ils sont plusieurs à nous avoir dit qu'ils n'avaient pas assez de comédie club, justement. Faudrait regarder avec Nanette ou peut-être avec Wallace.
7: Il y a des comédie clubs qui se développent par-ci par-là.
3: Nanette, humoriste guyanaise.
7: Il y a des gens qui tentent des choses, mais ça reste encore très compliqué et ça, c'est encore impossible aujourd'hui. C'est-à-dire qu'il n'y a pas d'endroit pour se produire. En Martinique, il y a un comédie club. En Guyane, il n'y en a pas. Il a duré un an. En Guadeloupe, il y en a, mais ils font beaucoup venir des gens de l'extérieur. Il n'y a pas beaucoup de sociétés qui sont habilitées à faire des heures pour l'intermittence, parce qu'il faut des conditions pour ça. Et puis, il n'y a pas énormément d'humoristes aussi. Donc, du coup, quand il y a des clubs qui ouvrent, ils sont vite limités. Donc, c'est toutes ces choses-là qui font que le public est quand même assez restreint et on peut vite tourner en rang, en fait.
2: Vous vous verriez ouvrir un comedy club en Guyane?
7: Alors, aujourd'hui, non, parce que je ne suis pas sûre de pouvoir le faire tourner. Mais pourquoi pas? Parce qu'il y a, aujourd'hui, avec les réseaux sociaux, il y a de plus en plus de personnes qui se lancent et qui sont en capacité de proposer des choses très qualitatives. Mais je pense que voilà les organisateurs d'aujourd'hui qui ont lâché le comedy club avec lequel j'ai commencé en Guyane, c'est parce qu'au bout d'un moment, ils ont plus personne à proposer.
8: Je viens de Côte d'Ivoire.
3: Wallace, Tarmac Comedy Club, Belgique.
8: Voilà. Donc ça c'est dit, c'était vraiment pas une vanne, donc je viens de Côte d'Ivoire. Et puis je suis très fier de venir de Côte d'Ivoire. Vous savez, moi, mon père, il est arrivé en Côte d'Ivoire. À la base, il partait en France. Et... ça a été très dur pour nous de l'apprendre quelques années plus tard. Il est arrivé en Côte d'Ivoire, il m'a dit quand je suis arrivé, c'était une colonie française. Nous, on vient du Maroc à la base. Là, on est quatre. Et je lui ai dit, mais comment tu es parti en Côte d'Ivoire? Il m'a dit, oui, quand je suis arrivé, c'était le drapeau de la France. J'ai dit, alors? Il m'a dit, ouais, j'ai vu le drapeau, je suis rentré, moi, je croyais. Même les douaniers à l'aéroport, c'était des Français, hein. 4 ans plus tard, l'indépendance est proclamée. Il me dit, je sors de la maison, je vois le bleu, blanc, rouge. Et il a changé de couleur. Il est devenu orange, blanc, vert. Au début, j'ai dit, c'est le soleil. Le drapeau est... Il m'a dit, je suis sorti dans la rue, je vois les douaniers. J'ai dit, c'est pas possible que le soleil, il a fait tout ça quand même. Oh, j'en avais un. Malheureusement, on l'a fermé parce que... Vous savez, c'est énormément de charges, un comédie club. Après, j'avais quelque chose de gros, c'était 200 personnes. Vous voyez déjà l'idée, c'est que c'est même plus un comédie club, c'est une salle de spectacle que j'avais. Mmh, mmh. Et qui fonctionnait tous les soirs. Alors, on arrivait à remplir tous les soirs. Mais le travail que ça demandait derrière, ça demandait de presque pas dormir, fermer à une heure et demie, se réveiller le lendemain matin. Ça devenait une tâche compliquée pour moi et pour même les personnes qui bossaient avec moi. On n'avait plus de vie, on n'avait que ça. Aujourd'hui, ça serait génial d'avoir, oui, peut-être, là j'y pense de plus en plus, c'est un petit comedy club avec maximum 30 places. Là, on est dans quelque chose de... Ça y est, il peut se gérer seul, mais une salle de 200, c'est une logistique, c'est la lumière, c'est l'éclairage, c'est la caisse, la billetterie. C'était beaucoup, beaucoup trop de travail pour quelque chose, juste pour venir tester et roder. Et j'invite tous les promoteurs qui ont des comédie clubs, qui ont envie d'ouvrir, de venir ouvrir à Abidjan. Les gens ont souvent peur de la concurrence. Mais au contraire, s'il y en a 50, bah, les gens, ça va rentrer dans leur culture. Et tout le monde va fonctionner.
3: Ouvrir les vannes.
2: Et si pour vivre correctement comme humoriste, il fallait être un peu caméléon? Quelles sont les possibilités de se diversifier et est-ce que tout le monde a envie d'aller voir plus loin que la scène ce qu'il s'y passe? On ouvre ce nouveau chapitre avec Jürg Rüschti, il est le directeur de la Société Suisse des Auteurs.
9: Alors l'humour a justement la particularité que c'est une discipline qui saute assez facilement d'un média à l'autre. Donc les humoristes souvent, ils jouent au théâtre, mais ils passent aussi à la radio, ils passent à la télévision, ils sont présents sur les réseaux. Donc au fait, c'est vraiment une discipline qui est apte à générer des recettes de plusieurs sources. Ce qui est sans doute le plus lucratif pour beaucoup d'entre eux, ce sont les droits de représentation, hein, les représentations publiques. Mais la radio et la télévision sont également des sources de revenus assez, assez importantes. Mais l'humour a encore d'autres particularités. Des soirées dites privées, donc des soirées d'entreprise, sont pas privées à proprement parler, hein, parce que c'est quand même, il y a beaucoup de participants, mais par exemple, pour les soirées d'entreprise, les humoristes sont très très prisés. Ouais.
10: Aujourd'hui, moi, je produis un festival, je fais des séries, je fais des courts-métrages.
1: Wallace, humoriste ivoiro-marocain.
10: J'ai des partenariats, j'essaye vraiment de me diversifier un peu. Après, vivre que du spectacle, c'est encore un peu compliqué, parce qu'aujourd'hui, tu n'as pas autant de salles que tu en as, par exemple, à Paris, tu n'en as pas à Abidjan. À Paris, tu as le samedi 600 spectacles dans la ville.
11: Je pourrais gagner ma vie uniquement en jouant mon propre spectacle, en tournée.
1: Thomas Wiesel, humoriste suisse.
11: Et ne jamais mettre un pied en dehors de Suisse romande. Ça, je vivrais très bien ma vie, il n'y aurait aucun problème. La raison pour laquelle je fais d'autres choses, c'est parce que c'est stimulant. Chaque activité nourrit l'autre. J'adore arrêter les choses. Donc ça, c'est aussi un truc où j'aime bien faire pendant un petit moment quelque chose et puis après arrêter. En ce moment, par exemple, je suis en pause de chronique. Vous ne me verrez pas à 52 minutes ces temps, ni au beau parleur. Simplement parce que je trouve que des fois il faut aussi laisser la batterie se régénérer. Des fois quand j'écris un spectacle, j'aime bien mettre mon énergie créative dans ce spectacle et puis après je laisse la flemme prendre le dessus et je reprends pas tout de suite. Là, le spectacle est écrit, il est en tournée, j'ai pas repris les chroniques.
3: Donc voilà, tout ça est compliqué. Il y a de l'argent, il y a des formidables humoristes et puis je pense qu'avec le temps, il y a ceux qui dureront, ceux qui resteront pas, ceux qui auront envie de faire d'autres choses, ceux qui se spécialisent plutôt dans la radio, dans la télé, qui écrivent. Et c'est ça où c'est formidable l'humour, c'est que ça amène, c'est un artisanat qui amène à une diversification énorme en fait.
2: En musique, vous chantez parfois des chansons que d'autres ont écrites pour vous. Eh bien, dans l'humour, il existe aussi cette fonction d'auteur. Pierre Cherette est chroniqueur en Belgique et s'il écrit des blagues, eh bien, lui a décidé de ne jamais monter sur scène pour les interpréter. Il préfère donc que d'autres s'en saisissent.
12: La métaphore, ce serait celle d'un chef qui fait appel à des commis de cuisine. Donc, moi, je suis son commis de cuisine. Je lui apporte des ingrédients sur un plateau, c'est-à-dire des blagues, selon, par exemple, une thématique donnée. Et lui, après, il va s'en servir pour faire sa recette et réécrire après toute une chronique qui se tient avec un début, un milieu, une fin, qui se boucle pour idéalement. Et c'est lui, évidemment, qui va endosser la responsabilité du texte final à l'antenne, devant un public, autour d'une table, dans un studio.
13: Les filles, je vous propose maintenant qu'on écoute Alex Vizorek. Il est passé à Montreux, c'est un humoriste belge, et Pierre Cherette a écrit pour lui.
14: Bonsoir Montreux ! Je suis belge. Voilà, les premiers rires. Non mais c'est la règle, parce que je joue beaucoup mon spectacle en France et je commence tous mes spectacles en disant je suis belge, parce que j'ai l'impression qu'ils nous pardonnent pas mal de choses, parce qu'ils sont persuadés qu'on n'a pas toutes les frites dans le même sachet. Bon, alors moi je leur dis, amis français, posez-vous la question, c'est peut-être vous qui avez trop de mie dans la baguette.
2: Benjamin Decoster, lui, a choisi de faire les deux. Il écrit les blagues qu'il interprète sur scène et il en écrit aussi pour d'autres.
15: J'arrive à gagner correctement ma vie avec l'humour, ouais. Et avec plein d'autres choses autour. Mais plein d'autres choses, c'est aussi dans l'humour, c'est dans l'écriture. Je ne vais pas vous donner de mon temps, parce que ça ne regarde pas les gens. Mais ça se passe bien. Et en même temps, c'est beaucoup de boulot. C'est-à-dire que si on veut gagner sa vie correctement avec l'humour et l'écriture en Suisse romande, il faut beaucoup écrire. Parce que le bassin de population est petit, donc on ne peut pas jouer 15 fois les mêmes choses devant les gens, donc il faut beaucoup écrire, il faut bosser à la radio ou en télé, et donc ça demande aussi d'écrire régulièrement. Et puis si on a de la chance, et puis si on est endurant, parce que c'est aussi un peu ça, bah ça peut bien se passer, et puis ça peut être un métier comme un autre.
1: Qu'en pense le public à Bruxelles ?
2: Qu'est-ce qui vous surprend, vous, chez certains humoristes qui gagnent des millions d'euros ?
16: Ça existe ?
1: À Abidjan.
17: Oh, moi, je suis pas intéressé par combien ils gagnent. Je suis que intéressé par l'émotion qu'ils transmettent, c'est tout.
1: À Montréal.
18: Est-ce que tu penses que quelqu'un peut être riche et célèbre et rester drôle et pertinent?
19: Oh mon Dieu, je pense que c'est la seule manière d'être riche et célèbre.

0: pas de vaccin.
1: Sans public, c'était une parodie des Amoureux des bancs publics par Vincent Veillon et Vincent Cuchol, notre duo d'humoristes suisses.
2: Ouvrir les vannes.
1: Dans ce dernier chapitre, on va s'intéresser aux produits que peut générer une blague, puisque lorsqu'on écrit, on touche en principe des droits d'auteur, qu'on écrive pour soi ou pour les autres. Mais vous allez l'entendre, c'est un domaine qui reste un peu particulier, comme nous l'explique pour commencer Benjamin Descoster, qui est humoriste et auteur en Suisse.
3: Le mode idéal de production de quelque chose dans l'humour, c'est de dire vous êtes rémunéré à la commande, donc pour l'écriture de ce que vous faites, il y a un cachet, et puis ensuite il y a des droits d'auteur qui s'ajoute à ça, parce que c'est le fonctionnement, disons, en tout cas recommandé par la SSA, la Société Suisse des Autrices et Auteurs. De manière réaliste, c'est pas toujours possible de faire comme ça, parce que il y a des fois pas le budget pour avoir une rémunération fixe, etc. Il arrive qu'on soit rémunéré que en droit d'auteur, qui est ce modèle idéal de cachet plus droit d'auteur. Des fois, c'est une sorte de buy-out, c'est bah, je te paye un montant, mais ensuite c'est moi qui garde les droits d'auteur. On fait un peu au cas par cas. On n'est pas non plus les meilleurs pour défendre nos propres conditions, parce qu'on travaille aussi avec des copains. C'est des fois pas toujours facile de parler d'argent, etc.
4: Alors, le droit d'auteur en lui-même, c'est une rémunération. C'est une forme de rémunération. Donc, si on regarde comment vivent ou de quoi vivent les autrices et les auteurs aujourd'hui...
5: Jo Grüschti, directeur de la Société Suisse des Auteurs.
4: Il peut y avoir un aspect salarial ou des honoraires, hein, notamment liés à une commande. Mais pour beaucoup, ben, ils travaillent en freelance. Donc, ils passent du temps à écrire, à créer des œuvres sans être rémunérés par qui que ce soit, et ce seront alors les droits d'auteur, c'est-à-dire le fruit de l'exploitation de leurs œuvres, qui constitueront leur rémunération.
6: Benjamin Descoster, en fait, il écrit aussi pour Yann Marguet. Est-ce que tu lui as posé la question dans l'interview, Marie ?
1: Eh bien, oui, Jessica.
3: À la base, c'était pour France Inter. Il m'a écrit, je crois que c'était un lundi, il m'a dit « J'ai après-demain un essai sur Inter ». Une chronique d'essai. Est-ce que t'es d'accord de me filer un coup de main, de m'aider à écrire, un peu filer de la matière, relire et tout ça? Et puis, moi, j'ai tout de suite dit oui, on n'a pas du tout parlé d'argent. Et puis après, il m'a dit, mais en tout cas, ça m'a beaucoup touché que tu poses pas la question. Puis en fait, je lui ai dit, mais parce que pour moi, ce que tu vas aller faire à Paris, alors ça n'avait pas encore l'ampleur que ça a maintenant, mais je sais que ça va tirer tout le monde vers le haut, d'une manière ou d'une autre. Et donc, ma rémunération, je vais la trouver aussi d'une autre manière. Et je sais que ça fait avancer l'humour ici, parce que je vois assez concrètement les gens aussi. Voilà, l'humour se démocratise, etc. Donc d'avoir des grandes locomotives à l'étranger, ça avance, ça fait avancer les choses ici. Et puis je le vois aussi à titre personnel, quand je dis aux gens que j'écris pour Yann Marguet, le regard aussi change un peu, en disant « Ah oui, parce que c'est super !» Voilà. Donc le salaire, il n'est pas que financier. Après, je suis aussi dans une position où je peux me permettre de dire « Écoute, là, si c'est un peu moins payé parce que pour toi, c'est galère ou ce projet-là, il n'y a pas beaucoup de thunes, moi, je peux le faire et c'est OK.
7: Alors, c'est vrai que l'Antarctique ou l'Antarctique, comme disent les gens qui vont à l'aéroport, on a plutôt tendance à l'imaginer comme un endroit où seraient réunis tous les gens qui regrettent François Bayrou, c'est-à-dire vide.
5: Yann Marguet, humoriste suisse.
7: Mais ce n'est plus le cas depuis quelques années, tant les touristes affluent. Regardez-moi cette courbe de progression du tourisme en Antarctique. C'est dingue. Elle m'en rappelle une autre. Ah oui, la courbe du réchauffement des températures. C'est fou comme les choses s'alignent parfois. La saison dernière, ce ne sont pas moins de 118 000 personnes qui se sont rendues sur place pour dire « C'est beau la neige, dommage qu'il n'y en ait plus !»
1: Mais au fond, est-ce que tous les humoristes sont au clair avec les droits d'auteur et la façon de les percevoir? On a posé la question à Jo Grüschti, qui est le directeur de la Société Suisse des Auteurs.
4: Qui paye les droits d'auteur? Eh bien, ça dépend du mode d'exploitation. C'est un peu technique, mais voilà. Si une pièce est jouée au théâtre, ce sera le théâtre, l'organisateur du spectacle, qui va payer les droits d'auteur relatifs à la représentation. Si l'œuvre est diffusée à la radio, eh bien, ça sera la radio, donc l'entreprise de radio-TV qui va payer, idem pour la télévision. Ça devient un petit peu plus compliqué sur Internet et sur les plateformes. Donc là, les rémunérations peuvent être versées par les plateformes elles-mêmes ou par quelqu'un qui, en fait, constitue un canal sur une de ces plateformes et qui prend en charge les droits d'auteur.
8: On ne peut pas monétiser Instagram, TikTok et compagnie, donc les humoristes s'en servent effectivement très bien pour...
5: José Charlon, programmatrice québécoise du festival Juste pour rire.
8: Parler à leur communauté, donc chercher à l'agrandir, bien évidemment, créer de l'engagement, et puis le but est de convaincre ce public-là qui est captif devant leur téléphone, d'aller en billetterie acheter un billet pour aller les voir en salle. En gros, c'est un peu à ça que ça sert en ce moment.
0: J'ai une grande annonce à faire.
5: Liliane Blanc-Cobinette, humoriste québécoise. Instagram.
0: La première de mon premier One Woman Show Toréador ici au Québec arrive à grands pas. C'est en février 2026. Mais j'ai envie de vous dire que je vais aussi présenter Toréador en France, en Belgique et en Suisse.
4: Ils savent souvent que le droit d'auteur, ça existe, mais... les modalités pratiques, les usages de la branche, souvent ils les connaissent pas, donc il faut les expliquer. Et encore une fois là, en tout cas nous la coopérative, nous ce qu'on veut c'est que finalement il y a la double fonction, parce qu'il y a la fonction créatrice, hein, de créer une œuvre, et la fonction de performeur, d'être sur scène. Ce sont deux choses différentes et nous on est d'avis qu'il faut rémunérer donc aussi ces deux fonctions, et le droit d'auteur récompense l'exploitation de l'œuvre, et que ça devrait faire partie d'un montant à part qui serait payé par la coopérative. C'est par excellence la discipline à laquelle on fera appel pour des soirées dites privées. Donc des soirées d'entreprise, ne sont pas privées à proprement parler, hein, parce que c'est quand même, il y a beaucoup de participants, mais par exemple, pour les soirées d'entreprise, les humoristes sont très très prisés. Ouais. Ceci dit, ce qui dit soirée privée dit marché un peu caché, hein, c'est pas quelque chose qui est publié dans les journaux, donc nous on peut pas véritablement constater si oui ou non ce genre d'événement a eu lieu et a fait appel à des humoristes qui seraient parmi nos membres.
1: S'il y a bien une chose que vous avez dû retenir de nos précédents épisodes, c'est que l'humour est en plein essor sur le continent africain, mais est-ce que les droits d'auteur y existent ?
4: Alors, en Afrique, il y a des sociétés d'auteurs. Malheureusement, très souvent, elles ne peuvent actuellement que gérer les droits d'auteur sur la musique. Ce sont souvent des sociétés uniques qui sont censées gérer tous les répertoires. L'art dramatique est relativement peu présent. Donc il arrive assez fréquemment, lorsque des artistes suisses ou français se rendent dans des pays d'Afrique francophone, ou parfois même c'est arrivé, hein, il y a eu des festivals d'humour francophone ailleurs, comme par exemple à Dubaï, et ben c'est en réalité le producteur européen qui va payer les droits d'auteur pour l'exploitation dans ces pays-là.
1: Mais alors concrètement, comment font les humoristes africains, Jörg Rüschti ?
4: Alors il y a plusieurs obstacles qu'il devrait franchir, le pauvre. Il y a d'abord, est-ce qu'il existe une société locale qui gère ses droits ? Est-ce que cette société locale a fait un contrat de représentation avec une société dans le pays européen où il va jouer et qui va les représenter ? Donc ça, c'est les deux conditions qui doivent être présentes. Maintenant, dans la pratique, ceux qui ont des spectacles assez fréquemment en Europe, ils auront tendance à s'affilier à une société française dans la plupart du cas, belge parfois, ou suisse dans de plus rares cas.
1: Voilà un bon conseil à retenir de Jörg Rüschti si vous êtes donc humoriste et établi sur le continent africain ou dans les DOM. On va laisser le mot de la fin à Valérine Dongo, humoriste camerounais, qui nous parle justement de cet argent qu'il faut aller chercher ailleurs quand on est humoriste sur le continent africain.
9: Comme il y a un réseau de plus en plus important en Afrique où les Africains tournent entre eux, donc il y a beaucoup plus d'indépendance, il y a beaucoup plus de mains libres. Mais, il ne faut pas oublier que l'argent, à un moment, c'est toujours à l'Occident qu'on parle le chercher. Malheureusement, les capitaux importants, les budgets importants, c'est en Occident qu'on va les chercher. Parce que en Afrique, les politiques sont très réfractaires à financer la culture parce qu'elles n'ont pas l'assurance que ces artistes-là, surtout les humoristes, seront des chantres de leur politique et tout.
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1: Vous l'avez entendu, derrière les rires se cache aussi une réalité économique. Un spectacle, ce n'est pas seulement une heure sur scène, ce sont des mois de travail, des risques, des investissements et bien souvent plusieurs métiers exercés en parallèle. Aujourd'hui, être humoriste, c'est aussi écrire, produire, créer du contenu, collaborer, transmettre, bref, trouver mille façons de continuer à faire rire tout en gagnant sa vie. Et si personne n'a vraiment accepté de nous dire combien il gagnait, une chose est devenue assez évidente. Dans ce métier, la plus grande richesse, c'est peut-être la liberté de pouvoir continuer à monter sur scène. Et s'il faut parfois jouer au chapeau, on parlera plus d'investissement pour faire évoluer son art que de réelles pertes. Dans le prochain épisode, le dernier de cette série, nous prendrons un peu de hauteur. Après avoir parlé de diversité, de politique, de liberté d'expression, de blessures, de handicap, de formation, de voyage et d'argent, nous essayerons de répondre à une ultime question. Où va l'humour ? À quoi ressembleront les humoristes de demain ? Quels défis les attendent ? Et qu'est-ce que toutes ces rencontres nous ont appris sur le rire, sur celles et ceux qui le fabriquent et sur nous qui en avons tant besoin ? Ce sera notre dernier rendez-vous avant de refermer au moins pour un temps les vannes. À très bientôt.
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0: 18h ici à Paris, 16h en temps universel.
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0: Bonjour à toutes et à tous, ravi de vous retrouver pour une nouvelle édition du journal en français facile. À la une, les Houthis revendiquent une 8e attaque depuis l'annonce du blocus contre les navires d'Arabie Saoudite. Les rebelles yéménites soutenus par l'Iran disent avoir ciblé un pétrolier en mer Rouge et ils comptent bien intensifier leur frappe. On y revient en début de journal. Les images montrent un robot de déminage circuler sur le tarmac en pleine nuit. En Allemagne, un drone muni d'un engin explosif a été découvert à l'aéroport de Leipzig. Incident à prendre au sérieux car Leipzig est un centre logistique clé pour l'OTAN et l'acheminement de marchandises vers l'Ukraine. Et puis, aux États-Unis, Donald Trump est accusé de corruption. Le président américain a commencé à vendre à certains investisseurs un accès prioritaire à ses messages sur son réseau Truth Social. Un abonnement mensuel allant de 60 000 à 100 000 dollars. Plusieurs élus ont saisi le gendarme des marchés financiers. Une nouvelle attaque des Houthis en mer Rouge. Les rebelles yéménites soutenus par l'Iran poursuivent leur blocus maritime contre la flotte saoudienne. Le groupe a revendiqué ce mercredi l'attaque d'un pétrolier au large du port saoudien de Yanbu. Abla Junaidi, c'est de là que le royaume exporte la majeure partie de son pétrole depuis le blocage du détroit d'Ormuz.
2: Privé d'accès à Hormuz par les Iraniens, le pétrole saoudien bute désormais sur l'obstacle Houthi. Le groupe allié de l'Iran bloque le trafic des navires saoudiens au niveau du détroit de Bab el-Mandeb, devenu l'itinéraire bis pour les pétroliers. L'attaque de ce mercredi est la 8e du genre, d'après le groupe qui a peaufiné sa stratégie ces derniers mois, explique Sultan Batis, spécialiste du Yémen.
3: Les Houthis ont développé leur arsenal militaire. Ils n'ont pas besoin d'une flotte naval, de sous-marins ou de frégates pour imposer un blocus sur un détroit stratégique. Grâce au transfert continu et important de technologies iraniennes, ils disposent de missiles balistiques anti-navires, de navires de surface télécommandés qui sont en réalité des embarcations kamikazes difficiles à détecter. Ils ont également des mines marines sophistiquées et des drones à longue portée. C'est un arsenal qui leur permet d'étouffer la navigation et de faire grimper les coûts de l'assurance maritime de manière vertigineuse pour un coût financier quasi nul.
2: Les Houthis agissent autant comme alliés de l'Iran en guerre que pour leur propre agenda. Ils disent répondre à un blocus imposé par l'Arabie Saoudite à la tête d'une coalition anti-Houthis depuis 2015.
0: Abla Junaidi, et concernant le détroit d'Ormuz, l'Iran a indiqué avoir trouvé un accord avec le sultanat d'Oman sur un nouvel itinéraire de transit des navires. De son côté, Donald Trump espère une réouverture du détroit très bientôt, sinon l'Iran sera frappé très fort. Voici les mots du président américain qui ajoute qu'un accord pourrait intervenir d'ici jeudi. Pendant ce temps, l'ONU se dit alarmée par la hausse des exécutions en Iran. Au moins 56 personnes ont été mises à mort depuis les premières pendaisons liées au mouvement de contestation de début de l'année. Selon Volker Türk, le haut commissaire de l'ONU aux droits de l'homme, plus d'une centaine d'autres personnes risquent d'être exécutées. L'actualité dans la région, c'est aussi cette nouvelle frappe d'Israël dans le sud du Liban. Au moins un mort et 11 blessés. L'armée israélienne se justifie en accusant le Hezbollah pro-iranien d'avoir violé le cessez-le-feu. Des frappes tandis que se tiennent en ce moment des négociations à Rome entre l'État hébreu et le pays du Cèdre. Un drame a été évité en Allemagne. La nuit dernière, un drone muni d'un engin explosif a été découvert à l'aéroport de Leipzig. Incident qui a entraîné une suspension temporaire du trafic. Alors ce n'est pas nouveau, les infrastructures allemandes sont depuis des mois la cible d'opérations d'espionnage. Mais cette fois-ci, il s'agit d'un sérieux incident de sécurité car Leipzig est un centre logistique clé pour l'OTAN et l'acheminement de marchandises vers l'Ukraine. Explication de notre correspondant à Berlin, Pascal Thibault.
4: Le drone qui était découvert à l'aéroport de Leipzig était équipé d'un engin explosif. La police a dû recourir à un robot pour retirer le détonateur. aucun détail supplémentaire n'est connu jusqu'à présent. La présence de ce drone a conduit hier soir à une fermeture temporaire d'environ 2 heures de l'aéroport, qui est également un hub militaire important pour l'OTAN et pour les livraisons militaires vers l'Ukraine. Le drone se trouvait d'ailleurs près de 4 appareils de fret ukrainiens stationnés en Allemagne depuis le début de la guerre. Un autre incident a également eu lieu hier soir. Un avion qui ne pouvait pas atterrir à Leipzig en raison de la fermeture de l'aéroport et qui reprenait de l'altitude a heurté un drone. L'appareil a pu atterrir sans encombre à Hanovre, à 200 km de là. Ces incidents surviennent alors que l'Allemagne est depuis des mois victime de tentatives de sabotage, de désinformation ou encore de cyberattaques, derrière lesquels on suspecte le plus souvent la Russie. L'an dernier, une Chinoise a été condamnée dans la région pour espionnage pour avoir communiqué des informations sur des vols au départ de cet aéroport, notamment en lien avec le soutien militaire à l'Ukraine. Pascal Thibault, Berlin RFI.
0: Une conférence de presse doit se tenir à 19h30, heure de Paris, pour faire la lumière sur cet incident. Une pluie de missiles en Ukraine. Au moins 17 personnes ont été tuées à Kiev dans la nuit de mardi à mercredi. La faute à des frappes russes qui ont aussi fait 44 blessés. Des intercepteurs de missiles balistiques auraient pu sauver la vie de ceux qui sont morts. Déclaration de Volodymyr Zelensky. Le président ukrainien exhorte ses alliés occidentaux à lui fournir davantage d'intercepteurs. Le patron de l'OMS est arrivé en République démocratique du Congo, là où l'épidémie d'Ebola s'intensifie. Tedros Adhanom Ghebreyesus doit s'entretenir demain avec le président congolais Félix Tshisekedi. Depuis le début de l'épidémie, 3874 cas ont été confirmés et 1751 décès ont été signalés par les autorités congolaises. Samedi, l'OMS avait appelé à une montée en puissance de la réponse sanitaire. Un abus de pouvoir scandaleux. Voilà comment la sénatrice démocrate Elizabeth Warren décrit le nouveau produit proposé par Truth Social, le réseau de Donald Trump. Le président américain a commencé à vendre à certains investisseurs un accès prioritaire à ses messages. Truth API, un abonnement qui coûte entre 60 000 et 100 000 dollars. Cette nouvelle source de revenus pour le président américain suscite de vives critiques. Myriam Berber, l'opposition l'accuse de corruption.
5: Ce service lancé par la société Trump Media va offrir un accès en temps réel aux publications de Truth Social et donc à celles du président. L'idée est de donner des informations nettement plus rapidement que par une notification push classique. Rappelons-le, Donald Trump est le principal actionnaire de ce réseau privé créé en 2021. Il l'utilise comme un canal de communication officiel pour annoncer des décisions diplomatiques ou économiques importantes. Pour l'opposition, c'est un abus de pouvoir, de la corruption. L'impact pourrait être considérable sur les marchés boursiers. L'an dernier, Wall Street a bondi après un message publié par Donald Trump peu avant sa décision de suspendre pour 90 jours les droits de douane. Message dans lequel le président indiquait aux investisseurs que c'était le bon moment pour acheter. Dans ce contexte, plusieurs sénateurs démocrates réclament une enquête de la SEC, l'autorité de régulation des marchés boursiers. Ils ont déposé un projet de loi pour assurer à tous les Américains un accès équitable aux annonces du gouvernement.
0: Myriam Berber, Taïwan continue de se préparer à une potentielle invasion chinoise. L'île a donné le coup d'envoi de ses exercices annuels. C'est le plus grand entraînement de l'année et cela dure jusqu'au 14 août. L'objectif est de mettre en scène des scénarios de combat pour que les troupes et les réservistes s'entraînent à réagir. Les civils sont également concernés par des exercices d'alerte aérienne. Leur débit internet mobile est aussi volontairement ralenti. Et puis, quelques mots de cyclisme avant de refermer ce journal. Demi Vollering a remporté la 5e étape du Tour de France femme. Marlène Rosser reste en jaune. RFI, bientôt 18h passées de 10 minutes ici à Paris, 16h10 en temps universel. C'est la fin de ce journal en français facile.
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0: À la fin de l'année 2008, alors que Victor est rentré chez lui au Burkina Faso, après une série de belles dates en France, il y a plusieurs événements médiatiques, plusieurs coups de promotion qui vont littéralement faire exploser sa notoriété. Le premier, c'est dans l'émission « Et pourtant elle tourne » qui a invité les auditeurs de France Inter à voter pour leur album de l'année.
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2: C'est la très belle surprise de ce palmarès 2008. Vous avez choisi un artiste du Burkina Faso, encore inconnu il y a un an. Il s'appelle Victor Démé, John Maya, c'est le titre que vous entendez. Voilà 13 ans qu'il fait de la musique, mais il n'avait jamais eu l'occasion de signer un album. Il vit seul à Bobo Dioulasso avec trois de ses filles et très peu d'argent. Un authentique bluesman africain.
3: France Inter nous a prévenu qu'il y avait une chance qu'on soit élu disque de l'année. Et si c'était le cas, ils allaient certainement nous appeler à Bobo Dioulasso pour un direct, quoi. Il se trouve que ce jour-là, je suis à Bobo Dioulasso, chez Démé, avec toute ma famille. C'est le lendemain de Noël, c'est le matin. Donc il y a eu le dîner du réveillon. On a mangé des poulets et Victor n'a pas arrêté de boire le vin de la messe, quoi. Il n'a pas arrêté de picoler toute la nuit. Déjà, ouais, il faut que je l'emmène à la cabine, il faut que je l'emmène à un télécentre, que je donne le numéro du télécentre à France Inter, leur dire, ok, c'est une ligne sur laquelle vous pouvez nous joindre, parce que nous, on n'a pas de portable, il n'y a pas de téléphone fixe chez Démé. Enfin voilà, donc on attend l'appel de France Inter dans ce télécentre. C'est une espèce de cabane, de petite boîte, comme une cabine téléphonique comme on avait, mais sauf que c'est en bois, peint en bleu. Et c'est tout fermé, il fait 40 000 degrés là-dedans, un sauna. C'est un endroit où tout le monde défile pour aller passer des coups de fil. Donc là, faut que tu bloques le télécentre, tu te dises, non, il n'y a plus personne qui appelle. Donc on poirote, elle est un peu à l'extérieur de cette cabine bleue en attendant que ça sonne, et voilà quoi. Mais faut qu'il fasse un peu bonne figure avec une bonne voix, et lui, il est fatigué. Et donc, le téléphone sonne.
2: Bonsoir, Victor Démé.
4: Bonsoir.
2: Vous êtes en direct du Burkina Faso. On est ravis de vous avoir avec nous en direct. Vous avez donc été désigné meilleur album étranger de l'année 2008 par les auditeurs des Pourtant Elle Tourne sur Inter. C'est important pour vous, cette reconnaissance du public?
4: Oui.
3: Oui.
2: Vous pouvez nous en parler un peu de cette reconnaissance du public qui vous a échappé pendant de longues années parce que vous avez un peu galéré, entre guillemets.
4: Ah oui, j'ai beaucoup galéré. Et vous savez, j'ai beaucoup galéré, franchement, et en tout cas, présentement, ce sont les Français qui m'ont réveillé, parce que ma musique est vraiment acceptée là-bas, et vraiment...
0: Il a beaucoup galéré, comme il le dit, et il galère encore pas mal pour répondre à cette interview. Toi, t'as pas pu lui souffler quelques réponses, comme t'étais juste à côté de lui?
3: Je n'entends rien, moi, du coup de fil. Lui, avec sa gueule de bois un peu avancée, toute la France, et moi, je sais pas ce qu'il se dit. C'est un peu surréaliste, quoi.
2: Et aujourd'hui, Victor Démé, c'est un peu la consécration hein, pour vous. Vous avez déjà vendu 30 000 albums. Comment vous vivez cette période-là après ces 30 années, on le répète, de galère?
4: En tout cas, bon, moi, ça m'a beaucoup surpris et je m'attendais pas à ça. Je m'attendais pas à ça, vu que j'avais vendu tous ces albums. Mais ce qui est sûr, j'avais confiance à mon travail, ce que j'ai travaillé, mais vraiment, moi, avec tout ce temps que j'ai passé sans faire un album, ça m'a beaucoup surpris, ouais.
2: Eh ben oui, jusqu'à cette consécration aujourd'hui, jusqu'à ce couronnement, on est très heureux en tout cas et très fiers, Victor Démé, que vous soyez notre lauréat 2008. Vous étiez en direct du Burkina Faso, vous succédez à Cat Power et Amy Winehouse, hein. Pas mal, hein. On n'a pas de trophée à vous remettre, mais soyez certains que vous serez en bonne place sur le site internet de France Inter. On se quitte bien sûr avec un morceau de Victor Démé, Peuple Burkinabé.

0: il ressort du télécentre après ce coup de fil, est-ce que tu sens que Démé est touché par cette forte reconnaissance médiatique en France, ou ça lui passe complètement au-dessus de la tête?
1: Non, il est un peu ému, il sait pas trop comment prendre le truc, il connaît pas trop France Inter, enfin si, il commence à connaître à force, mais il est pas, voilà, il saute pas au plafond, lui il est dans sa journée de Noël, il a d'autres joies, mais bah, il veut retourner faire la fête. Ouais. Ce qui est mémorable, c'est qu'on était en concurrence avec deux gros albums, Ayo, qui a enregistré à Compass Point dans le studio de Chris Blackwell, où ça doit coûter quand même la séance bien bien cher, et on est aussi devant Portishead, qui a dû mettre un petit paquet de sous sur son album, et nous on est avec notre album au budget de 1000 euros et notre pare-brise de camion.

0: Cette récompense des auditeurs de France Inter, ça a vraiment été un tournant dans la carrière de Victor Démé. Mais il y en a un autre, encore plus important, qui va le rendre encore plus populaire en France. C'est son passage au Grand Journal, présenté par Michel Denisot sur Canal+. On n'a pas pu récupérer malheureusement l'archive de cette émission, mais Camille, est-ce que tu peux nous dire comment tu l'as regardé là-bas et comment tu l'as vécu de ton côté à Ouagadougou ?
1: J'étais pas avec Victor quand il y a eu ce passage à Canal+, mais j'étais sur Kwame Nkrumah, la grande avenue de Ouagadougou. Il y avait un seul endroit où on pouvait regarder sur écran géant les matchs sur Canal+, les matchs de foot. Et là, je suis arrivé et j'ai demandé à tout le monde, tous les gens qui étaient assis, qui sirotaient leur bière en regardant le foot, ouais, est-ce qu'on peut passer sur Canal+, sur le Grand Journal, parce que voilà, il y a un Burkinabé, on va passer sa musique et tout. Donc les gens ronchonnent un peu et tout, mais bon, ok, vas-y. Bon, il laisse passer le truc et là, Bernard Lavilliers est invité du Grand Journal. Une chroniqueuse va lui présenter trois titres en lui disant, oui, vous êtes un grand voyageur, vous allez entendre ces trois morceaux qui viennent d'un peu d'ailleurs. Et

0: région andalouse est de construire une canalisation de 35 km pour reverser les eaux supposément épurées vers le grand fleuve Guadalquivir. Les écologistes, comme Isidoro, craignent le pire.
1: Effectivement, cette eau n'est pas apte ni pour l'irrigation, ni pour un usage domestique. Et c'est une eau pleine de métaux lourds, en dépit du processus d'épuration. Cette eau va véritablement contaminer le fleuve Guadalquivir. Elle va donc empoisonner les activités en aval de Séville, telles que les rizières et les activités de pêche et de ramassage des fruits de mer.
0: Le projet devrait se faire car il a toutes les autorisations. 4 organisations écologistes importantes ont déposé un recours pour, je cite, « possible contamination » en espérant bloquer le déversement vers le Guadalquivir et l'activité minière dans son ensemble. À Séville et à Sanlúcar, François Musso pour RFI.
2: Tout plaqué pour aller élever des chèvres en Argentine. Notre série sur les changements de vie que l'on décline cet été avec les médias francophones publics nous emmène aujourd'hui dans la Pampa à la rencontre d'une Française qui a laissé tomber sa vie de citadine et ses études pour aller produire du fromage de chèvre en Argentine. Notre correspondant Théo Conscience nous emmène dans sa ferme.
3: Là, on est dans le hangar des chèvres, que j'appelle aussi la maison des chèvres. Et au bout de ce hangar, il y a la salle de traite. On va aller pouvoir voir ensuite.
4: Une nuée de chèvres derrière elle, Élise de Rinxan, 34 ans, nous fait visiter sa petite ferme dans la localité de Golney, à une centaine de kilomètres à l'ouest de Buenos Aires. Une centaine de chèvres, un bouc, 2 chiens, des poules qu'Élise a arrêté de compter et un cheval, Mistral, qui s'invite avec nous dans la salle de traite.
3: En fait, c'est peut-être lui la vraie raison du changement de vie. J'ai toujours rêvé d'avoir un cheval depuis que j'étais toute petite. Sauf que quand on habite à Paris, il n'y a pas forcément de place dans son jardin pour avoir un cheval. Et là, il est avec nous, pas parce qu'il est sympa, c'est parce qu'il veut aller voler la nourriture des chèvres. Les chiens savent qu'il n'a pas le droit de faire ça.
4: Mistral obtient finalement gain de cause et Élise nous explique d'où vient le nom de sa ferme, Granja Champs-Élysées.
3: Bien sûr, il y a ce côté qui fait référence à la France avec l'avenue des Champs-Élysées. Et après, bien, je m'appelle Élise. Donc c'est le champ d'Élysée. Et dans la mythologie grecque, en fait, c'était le chemin qui emmenait un peu au paradis. Donc c'était un peu aussi toute cette idée de changement de vie, c'était d'être heureux.
4: Avant de trouver son coin de paradis dans ce petit village argentin de 300 âmes, Élise était étudiante dans une école de commerce parisienne.
3: J'étais destinée à travailler, on va dire, employée, métro, boulot, dodo, dans une entreprise, à travers sa boîte mail. Et en fait, lors d'un stage, je me suis rendu compte que j'étais vraiment pas heureuse enfermée dans un immeuble toute la journée. Et je me suis rendu compte qu'en fait, je voulais travailler de l'autre côté de la fenêtre. Et c'est vraiment ça qui m'a donné envie de changer de voie.
4: Changer de voie, oui, mais encore faut-il savoir quoi faire. Et à cette époque-là, Élise n'en a aucune idée.
3: Ça, c'est la fromagerie.
4: La visite continue.
3: Il faut enlever les chaussures.
4: On troque les espadrilles de gauchos pour des sabots en plastique.
3: Ça, c'est la table de rassemblement.
4: Et, on entre dans la chambre froide.
3: Donc, on travaille 3 familles de fromages. On travaille les lactiques. On fait du chevrotin et on fait de la raclette. Et en fait, dans les lactiques, j'ai plusieurs formes de fromage comme on peut trouver. Je fais du fromage frais, du fromage demi-sec et je fais des secs. Voilà. Donc, je dois avoir à peu près une quinzaine de produits en tout.
4: Alors comment une étudiante parisienne en école de commerce finit-elle fromagère à l'autre bout du monde ?
3: L'idée de fromage de chèvre est née, c'était Noël. On était dans la maison de campagne de ma grande sœur Aurélie, qui nous racontait l'histoire de sa nouvelle voisine, qui n'était pas heureuse dans sa vie et qui avait décidé de changer. Et du coup, elle avait changé de vie et elle faisait du fromage de chèvre.
4: À cette époque, Élise est en couple avec Fernando, un Argentin qu'elle a rencontré lors d'un échange universitaire à Buenos Aires et qui est venu vivre en France avec elle.
3: Aucun de nous deux commente sur le moment cette idée. On a réfléchi pendant une semaine dans notre tête. Et vraiment, c'était, mais ça c'est vrai, j'étais dans la voiture, on allait à Bordeaux. Et il me dit, tiens, Élise, et si on faisait du fromage de chèvre en Argentine ? Et je pensais à ça. Donc ça a vraiment été une révélation. Et c'est pour ça qu'en 2 semaines, j'ai arrêté la fac. Il n'y avait encore personne qui s'était installé en Argentine pour faire ça en tant que Français. Bon, ça, je ne savais pas, il y en avait déjà un. Puis c'était le moment.
4: Quelques semaines plus tard, Élise et Fernando commencent une formation de 3 mois au Chaudron Magique, une ferme agroécologique dans le Lot-et-Garonne.
3: Et on m'a parlé d'un système qui s'appelle Woofing. En fait, c'est un échange. On va chez des agriculteurs qui sont forcément en bio en Europe. Et en échange de quelques heures de travail, ils te donnent le logement et la nourriture. Sauf que nous, on ne voulait pas bosser quelques heures. On voulait vraiment apprendre le métier. Et du coup, on leur a dit que non, on voulait travailler full time. Et le fermier a dit non, à Martin. Il a dit pas du tout, vous allez avoir 2 jours de congé, vous allez voir, vous allez être bien content.
4: Soins des animaux, fabrication du fromage, à la ferme du Chaudron Magique, ils apprennent les bases du métier et découvrent la réalité du travail dans une ferme.

0: Et en fait, en étant de la ville, moi, j'avais pas du tout des muscles dans les mains. Et vraiment, mais les deux premiers mois, je me réveillais en pleurs la nuit avec les mains, mais toutes tendues. Et pour même dire, j'ai perdu 10 kilos en deux mois. Voilà, donc changement de vie, changement de corps.
1: Loin de se laisser décourager, Élise et Fernando traversent l'Atlantique en 2015, bien décidés à se lancer dans la production de fromage de chèvre en Argentine.
0: Quand j'ai voulu acheter mes premières chèvres, un grand producteur de fromage avait acheté toutes les chèvres du pays. Donc j'ai commencé avec des chèvres pas du tout laitières, qui étaient sauvages. Et là, les chèvres sauvages, je me suis posé la question plus d'une fois si ça valait vraiment le coup. Et d'ailleurs, ces chèvres, il n'y en a aucune qui est restée à la ferme parce qu'elles ne se sont jamais vraiment 100% habituées à être laitières. Alors que leurs filles, d'entrée de base, on était beaucoup plus en contact avec elles. Elles sont beaucoup plus dociles. Et là, la traite, maintenant, c'est hyper facile.
1: Le projet d'Élise a survécu à sa séparation avec Fernando l'an dernier. Elle a bien l'intention de continuer et se félicite chaque jour du virage qu'elle a fait prendre à sa vie il y a 11 ans.
0: Je suis certaine que j'ai fait le bon choix. Là-dessus, j'ai aucun doute. J'adore ce que je fais. Ça me passionne. Et si j'ai du temps libre, je vais faire une promenade à cheval, je vais faire un tour en kayak, je vais me promener. Je me sens hyper chanceuse, voilà. De faire du fromage de chèvre en Argentine, je pense que c'était vraiment une bonne idée.
2: C'est la fin de RFI Soir. Je vous en rappelle la principale information, la désignation d'Abdul El-Sayed à la primaire démocrate du Michigan en vue des sénatoriales aux États-Unis. Elle représente l'aile gauche du Parti démocrate. Dans un instant, vous avez rendez-vous avec Afrique Soir sur RFI, avec Sylvie Berruy.
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2: Merci d'écouter RFI, il est 20h30 à Paris, 19h30 à Kinshasa, 18h30 en temps universel. Afrique Soir, première édition, c'est avec vous, Sylvie Berruet, bonsoir.
7: Bonsoir Arnaud, bonsoir à tous. Comment venir à bout de l'épidémie d'Ebola en RDC? Le patron de l'OMS et le directeur de l'Africa CDC, reçu par le président Tshisekedi. Par précaution, un bateau naviguant sur le fleuve Congo a été intercepté au port de Maluku à Kinshasa. Ses 200 passagers débarqués doivent subir des examens. Dans l'actualité encore, le Sénégal, où trois militants du PASTEF condamnés pour offense au chef de l'État. Plusieurs ressortissants africains expulsés des États-Unis vers le Cameroun sont détenus à Yaoundé. Un cabinet d'avocats conteste l'accord qui a permis leur expulsion. Il engage une procédure judiciaire inédite. Ce sera le dossier d'Afrique Soir. Le football, l'Égyptien Mohamed Salah, la star des Pharaons, rejoint le club turc de Trabzonspor après avoir fait les beaux jours de Liverpool pendant plusieurs saisons. Et puis musique, le 40e anniversaire du label World Circuit qui a lancé la carrière de la diva malienne Oumou Sangaré en éditant son premier album Moussoulou, véritable hymne aux femmes libres. Nous en parlerons avec Pierre Vallée. Voilà pour le sommaire. Comment enrayer la propagation du virus Ebola en République démocratique du Congo? Le directeur de l'Organisation mondiale de la santé et le directeur d'Africa CDC, le Centre africain de contrôle et de prévention des maladies, ont été reçus à Kinshasa par le président Tshisekedi. Aujourd'hui, 5 provinces du pays sont touchées. Des experts craignent une propagation du virus, notamment le long du fleuve Congo. C'est un axe majeur de déplacement de la population. Et ce mercredi, un bateau suspect provenant provenant de Kisangani a été interceptée. Les passagers ont été pris en charge, le temps de contrôler leur état de santé. Pauline Azidi.
8: Le Yinfeng 2 est arrivé à la mi-journée au port de Maluku, c'est au nord de la ville-province de Kinshasa, après une alerte due à la présence sur ce bateau d'un cas suspect d'Ebola. Il a été escorté par les forces navales et des tentes ont été installées pour que les 200 passagers à bord soient accueillis par un dispositif sanitaire important avec des équipes de l'OMS et du ministère de la Santé déployées. Tous les passagers doivent être examinés. Les cas suspects, notamment ceux qui présentent des symptômes, vont être isolés et prélevés pour poser un diagnostic sûr. Les équipes vont aussi essayer d'identifier tous les contacts non symptomatiques du passager décédé pour les mettre en quarantaine. Le bateau doit être, lui, désinfecté. L'objectif des autorités, c'est bien sûr d'éviter que la capitale soit touchée par la maladie. Cela n'est jamais arrivé lors des 16 précédentes épidémies que le pays a déjà traversées. Mais on sait que les mouvements de population par le fleuve restent une source de préoccupation concernant la propagation du virus Ebola. Pauline Azidi, Kinshasa, RFI.
7: Et par ailleurs, les États-Unis annoncent aujourd'hui avoir alloué plus de 242 millions de dollars supplémentaires pour la lutte contre Ebola qui s'intensifie donc en RDC. Voilà qui porte à plus de 500 millions de dollars l'aide financière directe américaine. En réponse à cette épidémie, les États-Unis qui ont imposé des mesures de restriction drastiques de voyage liées à la flambée d'Ebola qui vise les voyageurs en provenance de la RDC, d'Ouganda et du Soudan du Sud. Les autorités américaines qui interdisent également à leurs ressortissants de rentrer directement de RDC vers les États-Unis. Revenons à présent sur cette enquête selon laquelle en 20 ans, entre 2000 et 5000 tonnes d'uranium avec des cargaisons de cobalt ont quitté la République démocratique du Congo. Les enquêteurs pointent du doigt une société chinoise, la CIMOC, qui est propriétaire de 80% d'une mine dans le sud-est du pays. Alors, s'agit-il d'exportation délibérée? On fait le point avec Patient Ligaudy.
9: L'enquête ne conclut pas à une volonté délibérée d'exporter de l'uranium vers la Chine. Nous n'avons pas pu déterminer s'il y a une volonté de la part des CIMOC de garder l'uranium pour des raisons économiques ou stratégiques, explique à RFI Thomas Statius, co-auteur de l'enquête. En revanche, ajoute-t-il, il existe une méthode établie, connue et identifiée pour retirer l'uranium du cobalt grâce à l'acide phosphorique. Selon les enquêteurs, ni CIMOC ni auparavant Freeport-McMoRan, propriétaire des Tenke Fungurume jusqu'en 2016, n'ont importé des quantités de ce réactif qui auraient permis de traiter systématiquement le minerai. Du côté de la RDC, un responsable de l'Agence congolaise de l'énergie nucléaire juge techniquement possible et même probable que les entreprises chinoises extraient de l'uranium du cobalt congolais tout en précisant ne disposer d'aucune preuve directe que cela se produise. Son agence sollicite des financements pour installer des détecteurs de radioactivité sur des camions quittant la ceinture cuprifère vers la Zambie. CIMOC conteste les conclusions de l'enquête, affirme respecter les normes en vigueur et nie toute activité de séparation d'uranium en RDC comme en Chine.
7: Voilà, cette enquête est réalisée par Lighthouse Reports et le Financial Times.
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7: Direction le Sénégal où trois chroniqueurs militants du parti PASTEF d'Ousmane Sonko ont été jugés en flagrant délit aujourd'hui à Dakar. Ils sont reconnus coupables d'offense au chef de l'État et de discours contraires aux bonnes mœurs. Ils avaient appelé au malheur et à la mort dans une vidéo de celui qui a trahi, je cite, le projet du PASTEF, une formule largement interprétée comme visant le président Bassirou Diomaye Faye et le verdict est tombé à la mi-journée. Juliette Dubois.
10: La minute Daou est condamné à 3 mois de prison ferme, Oustas Thiep et Ndiaye Touba à 2 mois ferme chacun, avec pour les trois une amende de 500 000 francs CFA. Le parquet avait requis 6 mois ferme contre le premier, 3 mois contre les deux autres. Le trio, chroniqueur du média en ligne ProPastef Fénial Digital, avait été interpellé le 28 juillet dans les locaux de leur média, après la diffusion d'une vidéo où il souhaitait la mort et le malheur à celui qui a trahi le Pastef, une expression que le juge a associée au chef de l'État. Devant le tribunal, ils ont maintenu qu'il ne s'agissait que d'une discussion entre amis, sans intention de viser la présidence. Lors d'affaires comparables récemment, la commerçante Adama Ndiaye ou le militant Azour Afal, également condamné pour offense au chef de l'État, avaient eux écopé 1 mois de prison ferme sur des peines de 6 mois sorties de sursis. Selon la défense, c'est le signe d'un climat répressif qui s'inscrit dans la rupture ouverte entre le président et Ousmane Sonko, désormais à la tête de l'Assemblée nationale. Les avocats des trois hommes ont d'ores et déjà annoncé leur intention de faire appel. Juliette Dubois, Dakar, RFI.
7: Des vacances qui passent décidément mal au Maroc. Le premier ministre marocain, Aziz Aranouche, est parti en congé quelques jours. Tout cela en pleine crise de Ceuta, qui a vu plus de 50 000 personnes franchir, pour la plupart à la nage, la frontière de l'enclave espagnole. Pour éviter d'aggraver la polémique, le roi Mohamed VI a ordonné son retour au Maroc. Mais cette absence interroge Sofiane Amazian.
11: Le voyage aura duré moins de 48 heures. Sur ordre du roi, Aziz Aranouche a donc écourté ses congés pour faire son retour du côté de Casablanca dans la nuit du 2 au 3 août dernier. Sur le départ, juste après avoir participé à la cérémonie d'allégeance organisée à Tétouan lors de la fête du trône, le premier ministre marocain s'est rendu en avion privé à Majorque, une petite île à l'est de l'Espagne, avec de la famille et des amis, comme l'ont révélé nos confrères espagnols d'El Confidencial. Une absence qui n'est pas passée inaperçue sur les réseaux sociaux et dans les médias locaux, alors que Ceuta a connu sa plus grave crise migratoire, les critiques fusent, mais depuis son retour aux affaires, le Premier ministre a seulement salué la baisse du taux de chômage au deuxième trimestre 2026 sur ses réseaux sociaux. Pas de déclaration donc sur la situation à Ceuta, alors que l'absence de communication marocaine durant les premiers jours de la crise a fait réagir. Si certains attendaient une prise de parole d'Aziz Aranouche, c'est bien le ministère de l'Intérieur marocain qui, après plusieurs jours de crise, s'est exprimé publiquement.
7: Sofiane Amazian, vous écoutez RFI, c'est Afrique Soir, 18h38 en temps universel. Au Nigeria, le gouvernement vient d'annoncer l'augmentation des salaires des militaires dès le mois de septembre prochain. C'est une hausse qui va porter la masse salariale annuelle à près de 1000 milliards de nairas, soit près de 600 millions d'euros. Le président nigérian Ahmed Tinubu veut montrer sa profonde reconnaissance, selon ses propos, envers les forces armées, alors que son bilan sécuritaire reste plutôt mitigé. Yaruga Aziz Balde.
12: Près de 250 000 soldats nigérians seront concernés en fonction de leur grade. Les généraux bénéficieront d'une augmentation de 30%. Les militaires au rang de colonel jusqu'aux sous-officiers supérieurs vont obtenir 50% de plus. Les moins gradés, eux, verront leur salaire d'environ 100 000 naira, moins de 80 euros, presque doublé. La présidence nigériane présente cette hausse comme un signe de profonde reconnaissance. C'est un coup de pouce majeur au moral des troupes, réaction du ministre de la Défense, le général Christopher Moussa, après l'augmentation. La mesure intervient à quelques mois de l'élection présidentielle. Le président Bola Ahmed Tinubu est candidat à sa propre réélection en janvier prochain, alors que l'armée fait face à d'énormes cas d'enlèvement, notamment dans le nord du pays, opérés par des djihadistes ou des gangs. Dimanche dernier, 52 personnes, dont des enfants, ont été kidnappées dans l'état de Zamfara, dans le nord-ouest du Nigeria.
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7: 36 ressortissants de 9 pays africains expulsés des États-Unis vers le Cameroun engage une procédure judiciaire inédite. Un cabinet d'avocats conteste l'accord qui a permis leur expulsion, alors que ces personnes sont censées être protégées par la justice américaine contre un renvoi dans leur pays d'origine. Ces expulsés sont aujourd'hui détenus à Yaoundé, où Richard Onanena, notre correspondant, les a rencontrés. Il nous raconte les conditions de leur détention.
13: Depuis leur arrivée à Yaoundé, à bord de vol d'expulsion américain entre janvier et mai 2026, ils sont détenus dans un centre de rétention au quartier Lixono, dans le centre-ville de Yaoundé. Ils sont privés de documents d'identité et d'un statut juridique clair, selon leurs avocats. Ils sont également soumis à des restrictions de circulation. Le gouvernement camerounais a certes sollicité l'assistance de l'Organisation internationale pour les migrations, l'OIM, qui peut les renvoyer vers leur pays d'origine, malgré le risque élevé de persécution et de torture qu'ils encourent. Ils viennent de la RDC, du Ghana, de l'Angola, de l'Éthiopie, de la Sierra Leone, du Kenya, mais aussi du Sénégal, du Zimbabwe et certains du Maroc. J'ai rencontré tout à l'heure Emmanuel, un Zimbabwéen. Il est arrivé au Cameroun en mai dernier, parti du Texas. Il croyait se rendre au Ghana. Il s'est retrouvé finalement ici au Cameroun. Il dit avoir laissé sa fiancée derrière lui. Et son combat quotidien aujourd'hui, c'est le stress de ne pas savoir ce que demain lui réserve. Un autre Zimbabwéen, Brian, qui lui est père de 4 enfants, persécuté dans son pays, le Zimbabwe. Il m'a raconté... Il n'a jamais réellement foulé le sol américain. Il a été arrêté dès son entrée aux États-Unis via le Mexique. Il dit n'avoir jamais rêvé de vivre au Cameroun. Mais tous les déportés que j'ai rencontrés dans l'ensemble pensent ne pas pouvoir retourner dans leur pays par peur de représailles, même si l'OIM a contribué à faire entrer quelques-uns dans leur pays d'origine.
7: Voilà ce que disait donc Richard Onanena dans Afrique Midi sur les conditions de détention de ces ressortissants de 9 pays africains expulsés des États-Unis. Alors cet accord entre Yaoundé et Washington qui a permis l'expulsion du territoire américain de ces personnes est contraire, c'est ce que nous dit au droit international et au droit camerounais, c'est ce que nous dit Maître Joseph Frouawa. Il répond à Florence Maurice.
14: Les États-Unis, n'ayant pas été à mesure de les déporter directement chez eux, ont préféré de passer par le Cameroun pour les faire sortir des États-Unis. Parce que ces personnes, on ne pouvait pas les envoyer directement chez eux, dans leur pays d'origine, parce qu'ils ont bénéficié d'un statut de protection aux États-Unis déjà, appelé le withholding of removal.
15: Dans quel état psychologique est-ce que vous les avez trouvés lorsque vous les avez rencontrés?
14: Mais vous imaginez les gens qui n'ont jamais été au Cameroun, qui avaient déjà trouvé la protection aux États-Unis, subitement se trouvent au Cameroun, ils étaient complètement bouleversés.
15: Est-ce qu'on peut dire qu'en les envoyant au Cameroun, les États-Unis contournent en quelque sorte cette protection juridique?
14: De ma compréhension, il y a un accord entre le Cameroun et les États-Unis, et c'est cet accord que nous contestons.
15: Sur quoi vous fondez-vous pour dire que cet accord est illégal?
14: Nous basons sur l'article 43 et 45 de la Constitution camerounaise qui dit que pour un accord de cette ampleur, il faudra que ça soit ratifié par le Parlement. Et ça n'a pas été fait. D'ailleurs, la population camerounaise n'a pas été informé, l'accord n'a pas été publié. Donc nous demandons au tribunal de suspendre l'exécution de cet accord pour le Cameroun aussi de clarifier le statut juridique de ces personnes et en troisième lieu, d'empêcher finalement le Cameroun de les refouler, de les envoyer soit dans leur pays d'origine, soit un troisième pays qui sera à mesure de les persécuter encore. Il y a aussi l'OIM, l'Organisation internationale pour la migration, qui joue un rôle de pont entre le Cameroun et leur pays. Et la question fondamentale, c'est si les États-Unis avaient déjà statué sur le fait que ce gens-ci seraient persécutés dans leur pays, pourquoi l'OIM les convainc à rentrer chez eux? Nous croyons que ça, c'est le refoulement enchaîné.
7: Maître Joseph Rouawa qui répondait aux questions de Florence Maurice. En bref, en Afrique du Sud, 3 personnes blessées lorsqu'une manifestation contre les migrants en situation irrégulière a dégénéré. Ça s'est passé dans une petite ville du KwaZulu-Natal. C'est ce qu'annonçait la police de cette province. La campagne contre l'immigration irrégulière lancée par des groupuscules et qui agite l'Afrique du Sud depuis des mois a déjà été marquée par des violences xénophobes ayant entraîné la mort de 4 étrangers, selon la police sud-africaine. Au Tchad, la Haute Autorité des médias et de l'audiovisuel a suspendu en début de semaine et jusqu'à nouvel ordre l'examen des demandes de création de journaux en ligne. Une mesure prise pour, je cite, répondre aux dérives constatées dans le domaine de l'information numérique. L'Association des médias en ligne du Tchad se dit favorable à cette décision, mais elle demande que la lutte contre les fausses pages d'infos ne soit pas confondue avec le travail des médias professionnels. Wally Diallo a joint Bello Bakary Mana, président de la MET.
16: Il est bien dit dans le communiqué que la AMA veut mettre de l'ordre dans le secteur. Très bien. À l'association des médias en ligne, on pense que c'est une bonne décision. Par contre, il faut là aussi faire une petite précision. On parle des pages Facebook gérées par on ne sait pas qui. Mais il y a la presse en ligne qui est une presse responsable, qui respecte toutes les règles déontologiques et journalistiques et qui sont des médias en bonne et due forme. Mais à chaque fois qu'on évoque cette question du désordre sur le net, on fait allusion à la presse en ligne. J'avoue que ça nous met un peu mal à l'aise. Il faut bien distinguer la presse en ligne dignement représentée par des professionnels et tout ce qui s'est dit ou s'est fait de façon un peu désordonnée sur Internet. Et à ce moment, on attend de voir quels sont les actes concrets que la AMA pourra faire pour, comme elle dit, mettre de l'ordre.
7: En bref, le président de la FIFA, Gianni Infantino, qui fait l'objet de vives critiques après un projet finalement avorté d'ouverture de la FIFA aux l'instance mondiale aux investisseurs privés, a tenu ce mercredi au Rabat une réunion de crise avec de hauts responsables de l'organisation, une réunion qui n'était pas ouverte à la presse. Elle s'est tenue au siège pour l'Afrique de la FIFA au sein du complexe Mohamed VI de Salé, près de Rabat. Rien n'a filtré de cette réunion. On sait que, en ce moment, Gianni Infantino est quelque peu sur la sellette. Et le football encore, avec la fin du suspense. L'Égyptien Mohamed Salah semble avoir trouvé son nouveau club. L'attaquant égyptien était libre depuis le 30 juin et son départ de Liverpool après 9 saisons jouées en Angleterre. Mohamed Salah qui s'apprête à rejoindre Trabzonspor, le club du nord-est de la Turquie, annonce ce matin la venue de Mohamed Salah sur les réseaux sociaux. À 34 ans, il a été accueilli comme un roi ce matin à son arrivée sur le sol turc, Baptiste Leduc.
17: Le public turc a une longue tradition d'accueil en grande pompe. Ils étaient donc plusieurs centaines à chanter à la gloire de Mohamed Salah quand le pharaon a fait son apparition à l'aéroport Atatürk d'Istanbul, maillot de Trabzonspor sur les épaules. Son futur club proposait même de suivre en direct le vol de l'Égyptien jusqu'à son arrivée dans la capitale où il doit passer sa visite médicale. Il faut dire que c'est un gros coup pour Trabzonspor. À 34 ans, Mohamed Salah n'est pas qu'un nom, même si sa dernière saison à Liverpool a été beaucoup moins aboutie. Après 9 ans et autant de trophées remportés sur les rives de la Mersey, où il a acquis le statut de légende, c'est au bord de la mer Noire que Mohamed Salah va tenter de relever un nouveau défi à la hauteur de son talent. Trabzonspor est d'ordinaire un outsider du championnat turc, un des seuls à concurrencer les ogres stambouliotes que sont Galatasaray, Fenerbahçe et Beşiktaş. Champion pour la dernière fois en 2022, Trabzonspor et Salah joueront dans quelques semaines les barrages pour se qualifier en Ligue Europa.
7: Baptiste Leduc, et j'ajoute que Mohamed Salah sera officiellement présenté demain, jeudi, dans le Papara Park, c'est le stade de Trabzonspor. Feuilles de maniaque, arachides et patates douces, on va parler cuisine. Tous ces produits frais du Congo-Brazzaville manquent aux Congolais de la diaspora. Allons dans le quartier de Château-Rouge, dans le 18e arrondissement de Paris. La boutique Les Terroirs du Congo fait le pari d'importer des produits bio du champ à l'étal parisien, sans intermédiaire ou presque. Lydie, la patronne, a créé une filière qui soutient des dizaines de familles au Congo. Et Tom Schneider s'est rendu dans cette boutique bio, pas comme les autres.
18: Les cartons de produits frais s'empilent à l'entrée des Terroirs du Congo, une petite boutique nichée aux abords de Château-Rouge.
19: Dans la semaine, on a 3 arrivages, 2 de Brazzaville et 1 de Pointe-Noire.
18: Lunettes de soleil et pagnes colorés, Lydie organise la livraison et oriente les clients fidèles comme Shelly.
20: Aujourd'hui, je viens acheter le manioc et l'huile de palme.
21: Et c'est quoi votre produit préféré dans le magasin ?
20: C'est le sakasaka et le manioc.
18: Le sakasaka, préparé à base de feuilles de manioc pilées, est l'un des plats les plus populaires du Congo-Brazzaville. Il est aussi apprécié par une autre habituée qui se fait appeler Joy Manioc.
22: Je viens acheter, je vais m'approvisionner pour la nourriture du pays. Il y a tout ici pour le Congo. Raison pour laquelle je viens le jour même de la livraison.
18: Le succès de sa boutique, Lydie le doit à sa renommée. Sa sœur était l'une des premières Congolaises à vendre des produits africains dans le quartier au début des années 90. Bien qu'il n'existe que très peu de labels certifiant de la qualité au Congo, Lydie s'assure elle-même de la fraîcheur de la marchandise.
19: C'est naturel, c'est frais, juste cueilli, emballé dans des cartons. La veille et le lendemain matin, c'est arrivé à Roissy. Et donc, c'est des produits bio. L'huile de palme, par exemple, c'est de l'huile bio, sans rien ajouter, fait artisanalement par des retraités, par... des paysans.
18: Lydie a pu construire un modèle d'approvisionnement durable et circulaire qui profite aux productrices du Congo-Brazzaville.
19: J'ai recensé quelques mamans qui vendaient au marché, qui font du très bon manioc. Donc ça les évite d'aller rester au marché, ne pas terminer leur quantité de marchandises à vendre. Et du coup, elles ont des commandes toutes les semaines. Ça leur fait un complément de revenus.
18: Un kilo de feuilles de manioc acheté environ 2 euros à Brazzaville est souvent revendu près de 10 fois plus cher à Paris. Le fret aérien constitue plus de la moitié du prix final. Lydie avoue donc parfois se fournir auprès d'autres pays africains, même si c'est une situation qu'elle espère voir évoluer ces prochaines années.
7: Un reportage de Tom Schneider à retrouver bien sûr sur notre site internet www.rfi.fr. Et nous allons refermer cette émission d'information africaine en musique. Et c'est en compagnie de Pierre Vallée. Bonsoir Pierre.
0: Bonsoir Sylvie, bonsoir à tous.
7: Et nous célébrons ce soir un anniversaire, celui du label anglais World Circuit. C'est un label très important pour la musique du continent.
0: Oui, le label fête cette année ses 40 ans. Et à cette occasion, il réédite quelques-uns de ses disques les plus marquants de son histoire. Il y a quelques semaines, je vous avais déjà parlé de l'album Safari d'Ali Farka Touré. Un disque marquant parce que c'est le dernier d'Ali Farka, qu'il l'a enregistré en se sachant malade, et que de l'avis de beaucoup et d'Ali Farka lui-même, ce disque est son meilleur, son chant du cygne.
7: Et ce soir, Pierre, vous nous parlez d'un autre disque mémorable de ce label World Circuit.
0: Oui, je vais vous parler de l'album Moussolou d'Oumou Sangaré, autre artiste incontournable de la musique malienne. Et c'est d'ailleurs Ali Farka Touré lui-même qui a fait passer une cassette à Nick Gold, le directeur du label World Circuit, et lui a fait ainsi découvrir celle que l'on appelle aussi la diva du Wassoulou. Évidemment, il tombe sous le charme de cette chanteuse à la voix à la fois délicate et puissante, et il décide de produire ce qui sera donc son premier album. Mais il est aussi déterminé à la promouvoir à l'international, et ce disque marquera le début d'une longue et fructueuse collaboration.
7: Un disque, Pierre, qui se distingue tout de suite dès sa sortie.
0: Oui, pour deux raisons. D'abord parce que le succès est non seulement immédiat, mais il est massif. Les cassettes se vendent comme des petits pains au Mali, mais aussi à l'étranger. Elle dépasse les 100 000 ventes, ce qui est un record pour une artiste malienne. Et Nick Gold, de son propre aveu, raconte qu'à l'époque, en marchant dans les rues de Bamako, il avait l'impression de l'entendre partout, comme s'il était dans un film et que ce disque en était la bande-son.
7: Il y a donc une autre raison qui rend ce disque exceptionnel.
0: Oui, et c'est son propos. Dans son titre déjà, Moussolou, qui signifie femme en Bambara, et ce n'est évidemment pas par hasard. Sur cet album au texte engagé, elle dénonce la polygamie, les mariages forcés, les inégalités et les traditions oppressives d'une société malienne patriarcale, pour ne pas dire machiste. Ça ne se faisait pas, et elle ajoute à cela des morceaux sur lesquels elle évoque la sensualité et les gestes tendres d'une relation amoureuse, ce qui ne se faisait pas non plus. Évidemment, Oumou Sangaré essuiera de nombreuses critiques et même des menaces des milieux conservateurs. Mais c'est aussi ce qui fait son succès. Son combat va renforcer sa notoriété et son immense carrière prouvera qu'elle avait raison. Et pour illustrer tout ça, eh bien, je vous propose que l'on écoute le morceau d'Yarabi Néné, qui évoque l'autonomie des femmes et leur droit à choisir leur partenaire.

La diva malienne Oumou Sangaré qui sera l'invitée ce soir de Fais ton boucan avec James Woka et Delia Collinet. Rendez-vous à 20h temps universel sur votre radio préférée, sur RFI bien sûr.

Vincent Garré qu'on ne présente plus sur RFI. Je vous le rappelle qu'il sera l'invité tout à l'heure de l'émission Fais ton boucan à 20h temps universel. Merci de nous avoir suivis. C'est en musique donc que se referme, c'est une tradition, cette première édition d'Afrique Soir. Merci à toute l'équipe, à la réalisation ce soir, Raphaël Lazizi. Et puis restez à l'écoute, Antoine Gallet nous rejoindra pour un nouveau journal sur la Radio du Monde. Bonne soirée.

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0: RFI, les 22h à Athènes et à Kiev, 21h ici à Paris. Et c'est le journal d'Antoine Galen. Bonsoir Antoine.
1: Bonsoir Sylvie, bonsoir à tous. Volodymyr Zelensky monte au créneau après les frappes russes qui ont fait 17 morts à Kiev la nuit dernière. Le président ukrainien exhorte ses alliés à lui fournir davantage d'intercepteurs de missiles balistiques. Ce n'est pas la seule chose qui manque à Kiev. Les abris pour se protéger pendant les alertes sont très rares. L'armée israélienne s'installe durablement dans le sud du Liban. Conclusion d'une enquête du journal Haaretz. Pendant ce temps, l'État hébreu continue de pilonner le sud du pays du Cèdre. Au moins un mort et 11 blessés ce mercredi. Lui est un fervent opposant à Israël. Aux États-Unis, Abdul El-Sayed a remporté l'investiture démocrate dans le Michigan. À 3 mois des élections de mi-mandat, le parti démocrate est plus fragmenté que jamais, vous l'entendrez. Il est présenté comme l'un des fondateurs de la DZ Mafia, cette organisation criminelle liée au narcotrafic. Mehdi Laribi a été interpellé le 20 juillet dernier en Algérie. La France et l'Algérie ont coopéré pour cette arrestation, signe peut-être d'un apaisement des relations. Et puis, Ariana Grande annonce se retirer temporairement de la vie publique. Très amaigrie, la chanteuse qui vient de sortir son 6e album fait l'objet de vives inquiétudes. Des intercepteurs de missiles balistiques auraient pu sauver la vie de ceux qui sont morts. Déclaration de Volodymyr Zelensky après les frappes russes qui ont fait 17 morts et 44 blessés à Kiev la nuit dernière. Le président ukrainien exhorte ses alliés à lui fournir davantage d'intercepteurs. Ce n'est pas la seule chose qui manque en Ukraine. À Kiev, les abris pour se protéger pendant les alertes sont très peu nombreux. Reportage de notre correspondante en Ukraine, Emmanuel Chaz.
2: À Kiev, chaque lendemain de frappe, l'heure est au bilan humain et matériel, mais aussi aux constatations, et de plus en plus de voix s'élèvent pour dénoncer le manque de nouveaux abris alors que les frappes russes s'intensifient. Romain, 46 ans, est avocat. Il déplore le manque d'abris à proximité de son domicile.
3: La situation est mauvaise et tout le monde devrait s'en préoccuper. Le maire et le responsable de l'administration militaire, Tchatchenko. Il faisait quelque chose, mais maintenant, il est parti. Ils devraient tous s'en occuper.
2: Oksana, 47 ans, gère une cafétéria. Elle vit dans le quartier d'Obolon, l'un des plus touchés, mais elle reste chez elle pendant les alertes.
4: On est peut-être plus en sécurité à la maison. Je manque de solutions car nous n'avons pas d'abri près de chez nous. Nous devons courir jusqu'à la station de métro Obolon où il n'y a plus de place. Donc on reste assis dans notre appartement.
2: Lors de la frappe du 1er août, la plupart des victimes ont été tuées dans la rue alors qu'elles couraient à la recherche d'un abri. Le cas n'est pas isolé. Vitali Klitschko, le maire de Kiev, qui assure conduire des inspections des quelques 4000 abris de la capitale, est sous pression pour en installer d'autres au plus vite et dans les zones les plus dépourvues. Emmanuel Chaz, Kiev, RFI.
1: Et la guerre en Ukraine qui a aussi des conséquences en Allemagne. Un drone muni d'un engin explosif et la présence d'un objet volant non identifié ont été découverts à l'aéroport de Leipzig. Un incident à prendre au sérieux car Leipzig est un centre logistique clé pour l'OTAN et l'acheminement de marchandises vers l'Ukraine. Et qui d'autre cela pourrait être à part la Russie? Déclaration de l'ambassadeur ukrainien en Allemagne qui a immédiatement pointé du doigt Moscou. Un nouvel itinéraire de transit des navires dans le détroit d'Ormuz, c'est peut-être ce qui se dessine car l'Iran dit avoir trouvé un accord avec le sultanat d'Oman. Le porte-parole du ministère iranien des Affaires étrangères ajoute qu'une annonce conjointe est en voie de finalisation à condition qu'aucune tierce partie n'intervienne. De son côté, Donald Trump espère une rouverture du détroit très bientôt, sinon l'Iran sera frappé très fort. Voici les mots du président américain qui ajoute qu'un accord pourrait intervenir d'ici jeudi. L'actualité, c'est aussi cette 7e session de négociation à Rome entre Israël et le Liban. Discussion pour organiser le retrait des forces israéliennes du pays du Cèdre. Mais sur le terrain, la réalité prend une toute autre direction. Selon une enquête du quotidien israélien Haaretz, l'armée israélienne s'installe durablement dans le sud du Liban. Michel Paul.
5: C'est une véritable bande de sécurité de près de 600 km² que les militaires israéliens sont en train de façonner au sud Liban, s'appuyant sur des images satellites et des constatations de terrain. Haaretz révèle un aménagement d'envergure. Au moins 7 nouvelles bases militaires ont été construites, reliées par des kilomètres de routes logistiques, s'enfonçant jusqu'à 12 km à l'intérieur du territoire libanais. Sur place, l'armée israélienne applique une politique de destruction ciblée. Le quotidien des écrit une stratégie au contraste saisissant. Les villages suspectés d'avoir abrité des positions ou des infrastructures du Hezbollah sont quasi intégralement rasés par les engins de chantier, les énormes bulldozers D9. À l'inverse, les localités où les habitants et le mouvement chiite ne sont pas impliqués dans les combats sont laissées intactes. En bétonnant ainsi sa présence, l'État hébreu cherche à créer une nouvelle réalité sécuritaire durable à sa frontière nord, au moment même où Beyrouth espère négocier un retrait progressif des troupes de l'armée israélienne. Michel Paul, Jérusalem, RFI.
1: Et aujourd'hui, on apprend qu'Israël a de nouveau frappé le sud du Liban, au moins un mort et 11 blessés. L'armée israélienne se justifie en accusant le Hezbollah pro-iranien d'avoir violé le cessez-le-feu. Lui appelle à la fin de l'aide américaine à Israël. Abdul El-Sayed a remporté l'investiture démocrate dans le Michigan. Sa rivale Hailey Stevens l'a félicité et a promis de faire campagne à ses côtés. Ce n'était pas gagné car les deux candidats se sont particulièrement opposés sur la question du soutien américain à l'État hébreu. À 3 mois des élections de mi-mandat, le Parti démocrate apparaît plus que jamais fragmenté. Dans son discours d'investiture, Abdul El-Sayed a donc appelé à ne pas céder aux divisions face aux adversaires républicains.
6: Je veux que nous prenions conscience qu'il y a beaucoup de choses qui nous unissent désormais. La campagne que Mike Rogers, Donald Trump et leurs alliés du mouvement MAGA sont en train de lancer est très virulente. Ils pensent que la seule façon de gagner est de nous traîner dans la boue. Ils tentent de nous monter les uns contre les autres, de nous faire croire que ce qui nous divise est plus fort que ce qui nous unit.
1: Abdul El-Sayed qui fera face au républicain Mike Rogers en novembre. Un chef présumé de la DZ Mafia interpellé en Algérie. Mehdi Laribi a été placé sous contrôle judiciaire. Le franco-algérien est présenté comme l'un des fondateurs de cette organisation criminelle liée au narcotrafic. Le ministre de la Justice Gérald Darmanin a remercié les autorités algériennes pour leur aide dans cette interpellation. Signe d'une coopération judiciaire entre les deux pays qui fonctionne, Amélie Beaucourt.
7: Une cible prioritaire de la justice française dans la lutte contre la drogue et la criminalité organisée. Voilà comment Gérald Darmanin décrit Mehdi Laribi, l'un des dirigeants présumés de la DZ Mafia. Surnommé TIC, l'homme binational se serait réfugié en Algérie il y a quelques années, là où il est protégé d'extradition. Les autorités françaises ont tout de même salué cette coopération judiciaire entre les deux pays qui entretenaient ces dernières années des relations diplomatiques très tendues. Une entraide bienvenue, d'après David Ebrémi, chercheur au CNAM et membre de l'association Crimalt.
8: On a entre 5 et 6 chefs présumés. Mehdi Laribi est le seul qui se réfugiait en Algérie. Et les autres, ils sont presque tous sur le territoire français. Je pense que dans le cadre de la DZ Mafia, la coopération peut être très utile dans ce cas précis. Mais je ne pense pas que ce soit une nécessité sur le long terme.
7: Le ministre de la Justice et son homologue du ministère de l'Intérieur avaient effectué une visite à Alger plus tôt dans l'année pour évoquer cette coopération entre les deux pays, notamment autour de la lutte contre la DZ Mafia.
1: Et puis Ariana Grande annonce se retirer temporairement de la vie publique. Léa Boutin-Rivière, la chanteuse, vient de sortir son 6e album, mais elle fait l'objet de vives inquiétudes concernant sa santé.
9: Depuis des mois, l'état de santé d'Ariana Grande est l'objet de spéculations sur Internet en raison de son impressionnante perte de poids. Des suppositions qui se sont enflammées il y a quelques jours avec la sortie du clip qui accompagne cette chanson. Ariana Grande n'y apparaît pas seulement amincie, mais véritablement émaciée, les épaules saillantes, le sternum visible, le visage creusé, au point que sur Internet, on ne parle désormais plus que de cela, alors même que le clip dénonce les injonctions de l'industrie musicale à l'encontre des femmes. Les débats se multiplient et s'enveniment sur les réseaux sociaux entre ceux qui craignent un destin similaire à celui de Karen Carpenter, chanteuse morte à 32 ans des suites de son anorexie, ceux qui rappellent qu'il ne faut pas commenter le corps des femmes, et ceux qui s'inquiètent de l'influence de telles images sur les jeunes, alors que la tendance à la maigreur extrême se répand depuis un an sur les tapis rouges et les réseaux. Depuis la publication du clip, Ariana Grande a, quant à elle, annoncé qu'elle se retirerait de la vie publique à l'issue de sa tournée pour se mettre à l'abri, dit-elle, d'une surveillance constante.
1: Léa Boutin-Rivière, c'est la fin de ce journal. Merci à vous de l'avoir suivi.
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11: Palestine, Somaliland, Transnistrie. Certains pays ont une population, un drapeau, un hymne et même un gouvernement, mais ils ne sont pas reconnus comme État en tant que tel. Invisibles à l'ONU ou sur les cartes, ce sont des États fantômes. Ils sont plus nombreux qu'on l'imagine. Lucas Aubin a regardé la planète à travers le prisme des États fantômes. Il a vu un monde moins lisse qu'on ne le croit, un monde où les frontières vibrent. Lucas Aubin, bonsoir.
12: Bonsoir.
11: Vous êtes directeur de recherche à l'IRIS, docteur en études slaves, spécialiste de la géopolitique de la Russie et auteur notamment des États fantômes, ces territoires non reconnus qui bousculent l'ordre mondial, publié aux éditions Erol. Est-ce que c'est bien en vous retrouvant en Transnistrie, un territoire sécessionniste de la Moldavie, tout près de la frontière ukrainienne, on peut le dire, qu'est née l'idée de ce travail sur les États fantômes?
12: Oui, tout à fait. Merci beaucoup pour cette invitation. C'était en fait un terrain de recherche en 2021 qui n'avait rien à voir en fait avec le sujet du livre. À l'époque, j'allais observer un match de football, figurez-vous, entre le Sheriff Tiraspol, donc qui est la capitale, enfin le club de foot de la capitale de la Transnistrie, face au Real de Madrid. Et à l'époque, moi, je couvrais justement l'événement d'un point de vue du chercheur pour essayer de comprendre comment le sport pouvait être utilisé comme un instrument d'influence.
11: Parce que c'était déjà de la Ligue des Champions.
12: Et c'était déjà exactement la Ligue des Champions. Ça fait écho évidemment au match d'hier soir. Et en arrivant dans ce territoire, justement, la Transnistrie, j'ai découvert en fait un État qui avait tous les attributs d'un État, justement, donc hymne, effectivement, blason, drapeau, une idéologie même, et puisqu'il faut bien comprendre que la Transnistrie repose sur l'idéal soviétique, en fait, et sur l'idée de faire perdurer cet idéal. Mais, évidemment, quand on arrive là-bas, ce qui frappe aussi, c'est qu'en fait, ce pays n'est reconnu par personne, pas même la Russie, qui, on le sait, soutient cette enclave, et que finalement, ça a éveillé un certain nombre de questions en moi, à savoir, est-ce que c'est le seul territoire comme c'est sur la planète? Spoiler, évidemment, non. Et si non, justement, pourquoi est-ce qu'il en existe autant? Et qu'est-ce que ça dit du monde dans lequel on vit aujourd'hui? Et en fait, le monde dans lequel on vit aujourd'hui, il est constitué officiellement, selon l'ONU, de 193 pays différents. 193, c'est à la fois beaucoup, et c'est peu, finalement, au regard de toutes ces nations, justement, non reconnues, qui existent quand même. Et en fait, c'est ça, un État fantôme, c'est ça, la Transnistrie, c'est exister sans avoir de reconnaissance internationale. Donc, finalement, avoir une population, avoir un passeport, avoir un hymne, comme je le disais.
11: Un passeport sur lequel vous n'avez pas de tampon, quand même.
12: Sur lequel vous avez... Exactement. D'ailleurs, c'est ce que j'ai découvert, effectivement, en arrivant en Transnistrie. C'est-à-dire que vous prenez une mashroutka, donc c'est les autobus post-soviétiques qu'on peut découvrir un peu partout dans cette région, et vous avez une frontière. Là, on vous donne une feuille volante, on vous tamponne effectivement le visa transnistrien, parce qu'il ne faut surtout pas qu'il soit sur votre passeport, parce que si jamais il devait être sur votre passeport, alors vous auriez des problèmes, vous, potentiellement, avec l'État français, puisque l'État français ne reconnaît pas l'indépendance de la Transnistrie, bien sûr. Et donc, vous avez cette feuille volante, vous avez un certain nombre, en fait, finalement, d'attributs qu'on pourrait qualifier de Potemkin de l'État fantôme, c'est-à-dire qu'on fait semblant d'eux, mais dans les faits, on n'est pas réellement un État.
11: Est-ce qu'il y a une définition d'un État fantôme?
12: Alors, c'est très difficile de définir un État fantôme, justement parce que déjà, la définition d'un État et d'une nation varie beaucoup en fonction des représentations, etc. Un État fantôme, finalement, je le qualifierais ainsi, c'est un territoire qui dispose de trois des quatre attributs d'un État-nation classique. Donc, il dispose d'un gouvernement, il dispose donc d'un territoire, il dispose d'une population qui vit sur ce territoire, mais il ne dispose pas du dernier élément qui est celui de rentrer en contact diplomatique d'égal à égal avec d'autres États. Et donc finalement, un État fantôme, c'est ni plus ni moins qu'un État qui existe de facto, mais qui n'a pas la capacité finalement de rayonner d'un point de vue politique, géopolitique, diplomatique, comme les autres États le font.
11: On va voir qu'il y a des cas de figure assez différents, c'est intéressant, mais ces États sont souvent le fruit de l'histoire. Après l'effondrement de l'Union soviétique en 1991, on a assisté à la naissance de l'Abkhazie, l'Ossétie du Nord, le Haut-Karabakh et la Transnistrie. Est-ce que les états fantômes durent dans le temps ?
12: Alors déjà, ce qui est intéressant dans ce que vous venez de mentionner, c'est qu'effectivement, beaucoup des états fantômes sont nés en fait de la chute des empires. Ça, c'est quelque chose qu'il faut comprendre, c'est que le XXe siècle, en fait, a été constitué finalement de moments où les grands empires du XVIe, XVIIe, XVIIIe siècle se sont effondrés les uns après les autres. Le dernier en date, le plus important peut-être, c'était évidemment l'URSS en 1991. Et de la chute de ces empires sont nés justement ces états fantômes, puisqu'en fait, au lendemain de la Seconde Guerre mondiale, on a créé l'ONU pour justement essayer de organiser le monde dans lequel on vit. Et donc, ça suppose de dire qui est légitime et qui ne l'est pas. Et donc, ça pose tout un tas de questions, puisque à un moment donné, il y a beaucoup de nationalisme, de groupes d'individus qui voudraient être indépendants. Si on regarde la France, par exemple, vous pouvez aller en Bretagne ou en Corse, vous allez trouver des gens qui vont vous dire, nous, en fait, l'indépendance, ça nous conviendrait très bien, en fait. Et à quel moment, en fait, la différence se fait? Et finalement, on le voit dans l'histoire, notamment 1991 à la chute de l'URSS a montré que c'était OK pour la Lettonie, la Lituanie et l'Estonie, par exemple, mais ça n'était pas OK pour l'Abkhazie, ça n'était pas OK pour une partie de l'Ossétie, ça n'était pas OK également pour la Transnistrie. Et la question qu'on peut se poser, c'est pourquoi et à quel moment, justement, ça bloque. Et j'essaie d'apporter tout un tas de réponses dans l'ouvrage, justement.
11: Le Haut-Karabakh, une enclave arménienne en Azerbaïdjan, qui a fait sécession en 91, qui a gagné une guerre, qui a existé pendant 30 ans et puis qui a perdu une deuxième guerre contre l'Azerbaïdjan. Il n'y a pas de certitude sur ce que deviennent ces états fantômes.
12: Non, vous avez raison, il n'y a pas de certitude. Effectivement, le temps est une donnée. C'est-à-dire qu'on peut se dire que plus on dure dans le temps, plus on existe dans les représentations géopolitiques mondiales et que potentiellement, plus on peut trouver tout un tas d'alliés. Mais vous avez quelques contre-exemples. Et le Haut-Karabakh, c'est un contre-exemple. En fait, chaque État fantôme, ou en tout cas une bonne partie d'entre eux, dispose d'un ce qu'on appelle un État patron. Un État patron, c'est un État en fait qui se charge de sa protection. Vous voyez, en l'occurrence, pour le Haut-Karabakh, l'État patron, c'était la Russie. Et figurez-vous que la Russie, depuis le 24 février 2022 et l'invasion de l'Ukraine, elle est occupée à autre chose en réalité, et que elle ne peut pas en fait aujourd'hui, continuer à être ce patron dans tout un tas de d'états fantômes de l'espace post-soviétique. Elle s'est désengagée du Haut-Karabakh alors qu'elle faisait l'arbitre entre l'Azerbaïdjan et l'Arménie, et ce désengagement finalement a favorisé l'offensive azerbaïdjanaise et a contribué dans une certaine mesure à la disparition du Haut-Karabakh, puisqu'on peut dire à ce stade que cet état fantôme, évidemment, a disparu, même si son idée, son imaginaire, pas complètement, mais globalement, d'un point de vue physique, évidemment, la population est partie, etc. Donc, c'est là qu'on voit que finalement, un état fantôme, c'est fragile, c'est la résultante de la chute des empires, et ces empires peuvent, à un moment donné, renaître sous une quelconque forme que ce soit, et alors vous, en tant qu'état fantôme, vous pouvez potentiellement disparaître.
11: Et d'une certaine façon, puisque vous avez parlé des états patrons, est-ce que c'est pour eux un moyen de conserver une influence dans la région?
12: Tout à fait. La Russie, c'est peut-être l'état patron le plus influent auprès des états fantômes dans l'espace post-soviétique. C'est une stratégie assumée de la part de Vladimir Poutine. C'est-à-dire que pour la Transnistrie, par exemple, on conserve encore aujourd'hui 1500, 1600 militaires là-bas, au cas où, justement. Et au cas où, il est important, au cas où, par exemple, la Moldavie déciderait un matin d'intégrer l'OTAN. Si jamais ça devait être le cas, Vladimir Poutine probablement actionnerait le levier transnistrien pour justement diffuser son influence, potentiellement faire la guerre directement à la Moldavie. En tout cas, c'est une façon de mettre la pression à l'État moldave. Et donc, tous ces États fantômes post-soviétiques sont aujourd'hui sous l'influence de Moscou d'une manière plus ou moins importante. Et ce qui est intéressant, encore plus, c'est que depuis le début de la guerre en Ukraine, en fait, on observe que certains de ces États fantômes cherchent, en fait, à s'éloigner un peu eux aussi de Moscou. Et je pense notamment à l'Abkhazie, puisqu'on a vu que récemment la Russie cherchait en fait à accroître encore un peu plus son influence là-bas. La population abkhaze locale s'est élevée. Il y a eu des manifestations pour dire non, on ne veut pas de cette influence russe là, pas en tout cas pas autant, etc., etc. Donc ça n'est pas si simple que ça. Il y a un équilibre effectivement que Moscou cherche à trouver. Évidemment, parfois ça fonctionne, parfois non.
11: Autre état fantôme, né de l'éclatement d'un pays après une guerre, le Kosovo, ex-province de la Yougoslavie. Il proclame son indépendance en 2008. C'est un cas assez particulier quand même, le Kosovo. Il est reconnu par une centaine de pays et pas par une centaine d'autres. Comment est-ce que vous l'expliquez ?
12: Bah, c'est très intéressant. En fait, je pense que c'est un héritage en réalité de la guerre froide, en fait, et d'un monde qui était bipolaire à l'époque. Alors aujourd'hui, il ne l'est plus, mais concrètement, selon de quel camp on se place, un État est fantôme ou il ne l'est pas. Évidemment, du côté, par exemple, si on regarde Taïwan, effectivement, si vous êtes chinois aujourd'hui, potentiellement, bien entendu, Taïwan appartient à la Chine. Si vous êtes français, potentiellement, la logique d'une forme d'indépendance à un moment donné de Taïwan semble quelque chose d'assez naturel. Pour le Kosovo, c'est pareil. C'est pareil, sauf que là, si vous placez du côté russe, pour le côté russe et pour le côté serbe, c'est une aberration que le Kosovo aujourd'hui soit indépendant. Si vous placez du côté d'un certain nombre de pays occidentaux, là, au contraire, c'était donc une guerre juste, et je mets des guillemets, bien entendu, à l'époque, dans les années 90, début 2000, et donc, ça semble assez logique d'imaginer cet état fantôme indépendant. Et c'est très intéressant parce qu'en fait, tout ça, c'est des représentations géopolitiques. Et qui décide au final? Et en fait, c'est ce que j'ai découvert en écrivant ce livre, qui décide? Eh bien, ce sont les 5 membres permanents du Conseil de sécurité de l'ONU, en fait, entre autres.
11: Parce que pour avoir un siège, effectivement, voilà, il faut avoir ce feu vert de leur part.
12: Tout à fait.
11: Le Kosovo, qui n'est toujours pas membre de l'ONU.
13: Je déclare que la France reconnaît aujourd'hui l'État de Palestine.
11: Lucas Aubin, vous avez reconnu Emmanuel Macron en septembre 2025, la Palestine, qui a un poste d'État observateur à l'ONU, un drapeau, une population. Mais là, Lucas Aubin, c'est le territoire qui fait défaut.
12: Oui, tout à fait. C'est le territoire qui fait défaut. C'est aussi la capacité diplomatique à rentrer en discussion d'égal à égal avec d'autres États, évidemment. Mais la Palestine, c'est l'État fantôme le plus réel qui soit, dans une certaine mesure, puisque c'est celui qui est le plus reconnu à l'échelle internationale aujourd'hui. Je crois qu'on est à 157 pays, je crois, à peu près, peut-être un peu...

0: Lavini Wiraatira, actuellement au pouvoir en Polynésie.
1: Et en à peine 20 ans, on est devenu dépendant à 90% des aliments de l'international, quoi. Alors qu'on était encore capable, avant les années 60, d'être autosuffisant au niveau alimentaire, quoi. Donc c'est vraiment un changement de monde radical. Et c'est ce changement-là qu'on n'a pas su gérer à l'époque. Et c'est notre héritage aujourd'hui, quoi. Et c'est ça qui est le plus difficile, quoi. Et voilà, aujourd'hui, en plus, on est un peuple occidentalisé maintenant, avec les références occidentales. Mais c'est difficile aujourd'hui à nos jeunes de trouver leur place dans notre société qui est insulaire, archipélagique et grande comme l'Europe en plus. Donc voilà, c'est très difficile, quoi. Donc c'est vraiment un changement.
0: Heinui m'a reçu avec Maorea Mamatoye Hutapu, qui siège elle aussi dans la majorité indépendantiste à l'Assemblée de Polynésie. Comme beaucoup de familles polynésiennes, tous deux ont été directement touchés par les conséquences des tirs nucléaires.
2: Heinui évoquait tout à l'heure l'histoire de son papa qui avait été diagnostiqué à l'époque d'une tumeur au cerveau. Bon, dans ma propre famille, j'ai des oncles qui sont décédés de cancers différents et qui ont participé à des campagnes à Mururoa. Par exemple, moi je suis née en 74 et voilà, pour rappel, en 74, il y a eu un accident. Enfin, ils ont appelé ça un accident.
0: Le 17 juillet 1974, l'armée fait exploser une bombe nucléaire au-dessus de l'atoll de Mururoa. L'essai, baptisé Centaure, ne se déroule pas comme prévu. Le champignon atomique n'atteint pas l'altitude escomptée et des vents le poussent vers l'archipel de la Société, où se trouvent les îles les plus peuplées de Polynésie, parmi lesquelles Tahiti. Un rapport de 2025 de l'Autorité de Sûreté Nucléaire et de Radioprotection reconnaît les retombées radioactives de l'essai Centaure sur la population de Tahiti, exposée d'abord par l'air, puis par la consommation de denrées alimentaires contaminées.
2: À 20 ans, on m'a diagnostiqué un problème à la thyroïde. Et en discutant avec beaucoup de mes anciens camarades, nés la même année, aujourd'hui, quand on se voit, on se dit alors comment ta thyroïde évolue.
0: Pour autant, les conséquences du nucléaire sur la santé des Polynésiens ont mis du temps à être reconnues.
2: Voilà, moi, mes oncles qui sont décédés de cancer, à l'époque, j'allais les voir pour justement les intégrer au programme proposé par Mururoa et Tato sur la prise en charge des victimes. Mais il faut savoir qu'à cette époque, ayant participé aux différentes campagnes, ils avaient du mal à se positionner en tant que victimes. Donc c'était compliqué pour nous, jeunes, de leur dire « mais vous êtes des victimes des tirs nucléaires ». Non, mais on en a profité. Donc du coup, ils se sentaient très mal à l'aise par rapport à ça. Mais c'était un sujet tabou.
0: Léna Normand est la vice-présidente de l'association 193, qui œuvre pour la reconnaissance des conséquences des essais nucléaires.
3: C'était un sujet tabou, même localement. Hein. Parler des essais nucléaires, c'était dire aussi que tu es indépendantiste. Et il y avait un vrai clivage, une pression politique, ne serait-ce que locale, hein, sur ce sujet-là.
0: D'où une grande méconnaissance de cette histoire au sein même de la société polynésienne.
3: Voilà, moi-même, c'est à la création de l'association que j'ai appris qu'il y avait 193 essais nucléaires. J'avais alors 44 ans. C'est dingue. Hein? Donc, tout ça pour dire que nos manuels scolaires ne parlaient pas de notre histoire. Très brièvement, qu'il y a eu des essais. Mais vraiment sans plus, c'était à peine une page. Hiroshima, Nagasaki, pas de souci. On l'a reconnaissait. Et donc, tant mieux maintenant en tout cas. C'est dans les manuels scolaires, ça commence en tout cas, mais ça passe aussi par la formation même du corps enseignant.
0: En 2018, l'enseignement du fait nucléaire a été officiellement introduit dans les programmes scolaires de Polynésie. Un centre de mémoire des essais nucléaires doit aussi voir le jour à Tahiti, mais le projet peine à se concrétiser. En attendant, les stèles du front de mer restent le seul monument à incarner ce passé qui est encore un présent à bien des égards pour la Polynésie.
4: La jeunesse polynésienne, 30 ans après les bombes nucléaires, un grand reportage d'Hélène Ferrarini, réalisation Lorraine Nemosa.
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2: Bonsoir, merci à vous de nous rejoindre à l'écoute d'RFI, minuit et demi ici à Paris, 22h30, en temps universel.
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2: La crise migratoire de Ceuta fait 77 morts parmi les migrants, selon un tout dernier bilan. Beaucoup de jeunes qui sont rentrés dans l'enclave espagnole sont retournés au Maroc. À suivre dans cette édition, le reportage de Mathias Reynal à Casablanca. Gianni Infantino, le président de la FIFA, empêtré dans toute une série de polémiques, aurait promis au Maroc d'accueillir la finale de la Coupe du Monde 2030 en échange de son soutien. C'est ce qu'affirme la presse britannique. Au Sénégal, trois militants du PASTEF condamnés pour offense au chef de l'État. Des Africains expulsés des États-Unis vers le Cameroun sont détenus à Yaoundé. Un cabinet d'avocats conteste cet accord qui a permis leur expulsion. Ce sera le dossier d'Afrique Soir. Le football, l'Égyptien Mohamed Salah, la star des Pharaons, rejoint le club turc de Trabzonspor après avoir fait les beaux jours de Liverpool pendant plusieurs saisons. Et puis on terminera en musique le 40e anniversaire du label World Circuit qui a lancé la carrière de la diva malienne Oumou Sangaré. Le bilan de la crise migratoire à Ceuta continue de s'alourdir. Selon les autorités espagnoles, 77 personnes sont mortes en tentant de rejoindre l'enclave espagnole depuis le Maroc. La plupart de ceux qui ont franchi la frontière illégalement la semaine dernière sont rentrés depuis au Royaume. Et même si l'on constate une grande diversité de profils parmi eux, une catégorie sociale est surreprésentée. Il s'agit de ces jeunes des zones défavorisées, des grandes villes. Mathias Reynal est allé à leur rencontre. Il est de retour dans leur quartier à Casablanca et entre colère et soulagement, il raconte pourquoi ils sont partis.
4: Une scène des plus banales. Ali se fait lisser les cheveux dans un salon de coiffure de la Médina. Il y a 6 jours, ce jeune homme de 22 ans est entré à Ceuta.
5: Ils nous ont martyrisés, on en souffre encore. Je remercie Dieu d'être encore en vie. J'ai vu la mort de mes propres yeux.
4: La Médina de Casablanca, c'est une poche de pauvreté au cœur de la capitale économique marocaine.
5: Il y a plein de jeunes qui sont partis d'ici. Moi, je ne regrette pas. Je veux continuer à essayer. Je vais continuer à penser à l'Europe jusqu'à mes vieux jours. Notre pays, il est beau, mais l'Europe, c'est mieux. Si tu restes ici, tu peux travailler 30 ans, mais tu vas faire du surplace, comme un hamster qui tourne dans sa roue.
4: À côté de lui, Mohamed, 17 ans, il en est déjà à sa 5e tentative d'émigration illégale. En un an seulement.
6: J'ai fait de la prison 2 fois. J'en peux plus. Les psychotropes, le shit, l'alcool. Ici, on consomme toutes sortes de drogues. Puisque je suis encore mineur, en allant là-bas, je peux encore m'en sortir.
4: En 2025, au Maroc, 37% des 15-24 ans étaient au chômage. Mathias Reynal, Casablanca, RFI.
2: Le Maroc, où le président de la FIFA, Gianni Infantino, a tenu une réunion de crise ce mercredi avec de hauts responsables de l'organisation. Une rencontre qui s'est tenue à huis clos, loin de la presse. Gianni Infantino, qui est candidat à sa réélection, est sous le feu des critiques après son projet d'ouvrir la FIFA aux investisseurs privés, projet auquel il a finalement renoncé face à la fronde du monde du football. Eva Massi, bonsoir.
7: Bonsoir.
2: Des révélations de la presse britannique sur la réunion d'aujourd'hui enfonce le clou.
7: Alors, selon les informations du quotidien britannique The Times, Gianni Infantino a promis au Maroc d'accueillir la finale du Mondial 2030 en échange de son soutien. C'était ce mercredi lors d'une réunion de crise avec de hauts responsables de la FIFA au siège pour l'Afrique de l'instance près de Rabat. Pour rappel, cette Coupe du Monde 2030 doit se jouer dans 3 pays, Maroc, Espagne et Portugal. 3 pays donc en concurrence pour accueillir la finale de cette compétition.
2: Et alors, la réaction officielle officiel de la FIFA, après ces révélations, n'a pas tardé.
7: C'est l'agence de presse espagnole qui a contacté l'instance, qui affirme ces allégations sont fausses et trompeuses. Infantino, rappelons-le, est pour l'instant seul candidat à sa réélection à la tête de la FIFA, mais il est largement discrédité depuis la polémique autour de son projet, abandonné depuis, d'ouverture de la Coupe du Monde à des fonds privés. Sauf que pour l'heure, il nage contre la marée. Nombreux sont ceux qui ont pris ses distances, à commencer par son conseiller principal qui a démissionné vendredi, disant s'opposer catégoriquement à ses projets. La puissante UEFA a elle aussi directement critiqué le président de la FIFA. Et dans une tribune publiée par le Daily Mail ce mercredi, la légende du foot portugais Luís Figo a asséné « Infantino doit partir ».
2: Merci Eva Massi. J'ajoute que ce soir, après les révélations de la presse britannique, de Times, la direction de la FIFA réaffirme dans un communiqué son plein soutien au président Gianni Infantino et présente même des excuses après la polémique sur l'ouverture aux investisseurs privés.
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2: Allons au Sénégal où trois chroniqueurs militants du parti Pastef d'Ousmane Sonko ont été jugés en flagrant délit ce mercredi à Dakar. Ils sont reconnus coupables d'offense au chef de l'État et de discours contraires aux bonnes mœurs. Ils avaient appelé au malheur et à la mort dans une vidéo contre celui qui a, je cite, trahi le projet du Pastef, une formule largement interprétée comme visant le président Bassirou Diomaye Faye. Juliette Dubois.
9: Lamine Darou est condamné à 3 mois de prison ferme. Oustas Thiep et Ndiaye Touba à 2 mois ferme chacun, avec pour les trois une amende de 500 000 francs CFA. Le parquet avait requis 6 mois ferme contre le premier, 3 mois contre les deux autres. Le trio, chroniqueur du média en ligne ProPastef Fénial Digital, avait été interpellé le 28 juillet dans les locaux de leur média, après la diffusion d'une vidéo où il souhaitait la mort et le malheur à celui qui a trahi le Pastef, une expression que le juge a associée au chef de l'État. Devant le tribunal, ils ont maintenu qu'il ne s'agissait que d'une discussion entre amis, sans intention de viser la présidence. Lors d'affaires comparables récemment, la commerçante Adama Ndiaye ou le militant Azoura Fall, également condamné pour offense au chef de l'État, avaient eux écopé 1 mois de prison ferme sur des peines de 6 mois sorties de sursis. Selon la défense, c'est le signe d'un climat répressif qui s'inscrit dans la rupture ouverte entre le président et Ousmane Sonko, désormais à la tête de l'Assemblée nationale. Les avocats des trois hommes ont d'ores et déjà annoncé leur intention de faire appel. Juliette Dubois, Dakar, RFI.
2: C'est un geste destiné à encourager les forces armées au Nigeria. Le gouvernement annonce l'augmentation de salaire des militaires à partir de septembre prochain. Le président Ahmed Tinubu veut montrer sa profonde reconnaissance envers les forces armées, alors que son bilan sécuritaire reste plus que mitigé. Diaroga Aziz Baldé.
10: Près de 250 000 soldats nigériens seront concernés en fonction de leur grade. Les généraux bénéficieront d'une augmentation de 30%. Les militaires au rang de colonel jusqu'aux sous-officiers supérieurs vont obtenir 50% de plus. Les moins gradés, eux, verront leur salaire d'environ 100 000 naira, moins de 80 euros, presque doublé. La présidence nigériane présente cette hausse comme un signe de profonde reconnaissance. C'est un coup de pouce majeur au moral des troupes, réaction du ministre de la Défense, le général Christopher Moussa, après l'augmentation. La mesure intervient à quelques mois de l'élection présidentielle. Le président Bola Ahmed Tinubu est candidat à sa propre réélection en janvier prochain, alors que l'armée fait face à d'énormes cas d'enlèvement, notamment dans le nord du pays, opérés par des djihadistes ou des gangs. Dimanche dernier, 52 personnes, dont des enfants, ont été kidnappées dans l'état de Zamfara, dans le nord-ouest du Nigeria.
2: Comment mettre fin à la propagation du virus Ebola en République démocratique du Congo? Le directeur de l'OMS, l'Organisation mondiale de la santé, et celui d'Africa CDC, qui est le Centre africain de contrôle et de prévention des maladies, ont été reçus à Kinshasa par le président Tshisekedi. Dans le pays, au moins 5 provinces sont touchées. Les experts craignent une propagation du virus, notamment le long du fleuve Congo, qui est un axe majeur de déplacement des populations. Ce mercredi, un bateau suspect venant de Kisangani a même été intercepté. Les passagers ont été pris en charge le temps de contrôler leur état de santé à Kinshasa. Pauline Azidi.
11: Le Yinfeng 2 est arrivé à la mi-journée au port de Maluku. C'est au nord de la ville-province de Kinshasa après une alerte due à la présence sur ce bateau d'un cas suspect d'Ebola. Il a été escorté par les forces navales et des tentes ont été installées pour que les 200 passagers à bord soient accueillis par un dispositif sanitaire important avec des équipes équipes de l'OMS et du ministère de la Santé déployées. Tous les passagers doivent être examinés. Les cas suspects, notamment ceux qui présentent des symptômes, vont être isolés et prélevés pour poser un diagnostic sûr. Les équipes vont aussi essayer d'identifier tous les contacts non symptomatiques du passager décédé pour les mettre en quarantaine. Le bateau doit être, lui, désinfecté. L'objectif des autorités, c'est bien sûr d'éviter que la capitale soit touchée par la maladie. Cela n'est jamais arrivé lors des 16 précédentes épidémies que le pays a déjà traversées. Mais on sait que les mouvements de population par le fleuve restent une source de préoccupation concernant la propagation du virus Ebola. Pauline Azidi, Kinshasa, RFI.
2: Et par ailleurs, les États-Unis annoncent avoir alloué plus de 242 millions de dollars supplémentaires pour lutter contre l'épidémie d'Ebola en République démocratique du Congo. Revenons à présent sur cette enquête selon laquelle en 20 ans, entre 2000 et 5000 tonnes d'uranium avec des cargaisons de cobalt ont quitté la RDC. Les enquêteurs pointent du doigt une société chinoise, la CEMOC, propriétaire de 80% d'une mine dans le sud-est du pays. Alors, s'agit-il d'exportation délibérée? On fait le point avec Passion Nicodi.
12: L'enquête ne conclut pas à une volonté délibérée d'exporter de l'uranium vers la Chine. Nous n'avons pas pu déterminer s'il y a une volonté de la part des CEMOC de garder l'uranium pour des raisons économiques ou stratégiques, explique à RFI Thomas Statius, co-auteur de l'enquête. En revanche, ajoute-t-il, il existe une méthode établie, connue et identifiée pour retirer l'uranium du cobalt grâce à l'acide phosphorique. Selon les enquêteurs, ni CEMOC ni auparavant Freeport-McMoRan, propriétaires des Tenke Fungurume jusqu'en 2016, n'ont importé des quantités de ce réactif qui auraient permis de traiter systématiquement le minerai. Du côté de la RDC, un responsable de l'Agence congolaise de l'énergie nucléaire juge techniquement possible et même probable que les entreprises chinoises extraient de l'uranium du cobalt congolais tout en précisant ne disposer d'aucune preuve directe que cela se produise. Son agence sollicite des financements pour installer des détecteurs de radioactivité sur des camions quittant la ceinture cuprifère vers la Zambie. CEMOC conteste les conclusions de l'enquête, affirme respecter les normes en vigueur et nie toute activité de séparation d'uranium en RDC comme en Chine.
2: Enquête réalisée par Lighthouse Reports et le Financial Times.
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2: 36 ressortissants de 9 pays africains expulsés des États-Unis vers le Cameroun engage une procédure judiciaire inédite. Un cabinet d'avocats conteste l'accord qui a permis leur expulsion alors que ces personnes sont censées être protégées par la justice américaine contre un renvoi dans leur pays d'origine. Ces expulsés sont aujourd'hui détenus à Yaoundé où Richard Onanena les a rencontrés.
13: Avant son arrestation, Emmanuel était un réfugié aux États-Unis. Habitant du Texas, il avait fondé une petite famille. Avant ce fameux jour où il a été arrêté alors qu'il se rendait à l'épicerie du coin, il n'a plus jamais regagné son domicile et s'est retrouvé au Cameroun sans savoir exactement comment.
14: Je ne savais pas où j'allais réellement. Je me suis retrouvé ici contre ma volonté, en pensant qu'on me changeait simplement de centre de rétention. Mais malheureusement, je me suis retrouvé de l'autre côté de l'Atlantique. Et c'est à ce moment-là qu'on m'a dit que j'allais au Ghana, ce qui était encore faux. Je me suis retrouvé au Cameroun.
13: Emmanuel, qui avait commencé à se bâtir une nouvelle vie aux États-Unis, nourrit plusieurs regrets, mais pour lui, le matériel qu'il s'était construit compte beaucoup moins que sa fiancée, dont il a été éloigné.
14: C'est très difficile de savoir que ma compagne est restée là-bas. Je n'ai aucun moyen d'être physiquement avec elle dans ce moment difficile. Il y a tellement de choses que j'ai laissées derrière moi. Je commençais à construire ma vie aux États-Unis.
13: Sans papier et sans situation, il vit au Cameroun dans la restriction. Emmanuel dit ne pas vouloir rentrer au Zimbabwe par peur de représailles. Richard Onanena, Yaoundé, RFI.
2: Alors on va écouter leur avocat, Maître Joseph Rouawa, qui conteste en justice la légalité de l'accord conclu entre Yaoundé et Washington. Il était l'invité d'Afrique Midi et il répond aux questions de Florence Maurice.
15: Les États-Unis n'ayant pas été à mesure de les déporter directement chez eux, ont préféré de passer par le Cameroun pour les faire sortir des États-Unis. Parce que ces personnes, on ne pouvait pas les envoyer directement chez eux, dans leur pays d'origine, parce qu'ils ont bénéficié d'un statut de protection aux États-Unis déjà, appelé le withholding of removal.
16: Dans quelle étape psychologique est-ce que vous les avez trouvés lorsque vous les avez rencontrés?
15: Mais vous imaginez les gens qui n'ont jamais été au Cameroun, qui avaient déjà trouvé la protection aux États-Unis, subitement se trouvent au Cameroun, ils étaient complètement bouleversés.
16: Est-ce qu'on peut dire qu'en les envoyant au Cameroun, les États-Unis contournent en quelque sorte cette protection juridique ?
15: De ma compréhension, il y a un accord entre le Cameroun et les États-Unis, et c'est cet accord que nous contestons.
16: Sur quoi vous fondez-vous pour dire que cet accord est illégal ?
15: Nous basons sur l'article 43 et 45 de la Constitution camerounaise qui dit que pour un accord de cette ampleur, il faudra que ça soit ratifié par le Parlement. Et ça n'a pas été fait. D'ailleurs, la population camerounaise n'a pas été informée. L'accord n'a pas été publié. Donc nous demandons au tribunal de suspendre l'exécution de cet accord pour le Cameroun aussi de clarifier le statut juridique de ces personnes. Et en troisième lieu, d'empêcher finalement le Cameroun de les refouler, de les envoyer soit dans leur pays d'origine, soit un troisième pays qui sera à mesure de les persécuter encore. Il y a aussi l'OIM, l'Organisation internationale pour la migration, qui joue un rôle de pont entre le Cameroun et leur pays. Et la question fondamentale, c'est si les États-Unis avaient déjà statué sur le fait que ce gens-ci seraient persécutés dans leur pays, pourquoi l'OIM les convainc à rentrer chez eux? Nous croyons que ça, c'est le refoulement enchaîné.
2: L'avocat Maître Joseph Rouhawa avec Florence Maurice. Au Tchad, la Haute Autorité des médias et de l'audiovisuel suspend, et jusqu'à nouvel ordre, l'examen des demandes de création des journaux en ligne. Une mesure prise pour, je cite, répondre aux dérives constatées dans le domaine de l'information numérique. L'Association des médias en ligne du Tchad se dit favorable à la décision, mais elle demande que la lutte contre les fausses pages d'infos ne soit pas confondue avec le travail des médias professionnels. Écoutons Bello Bakary Mana, le président de la MET.
17: Il est bien dit dans le communiqué que la AMA veut mettre de l'ordre dans le secteur. Très bien. À l'association des médias en ligne, on pense que c'est une bonne décision. Par contre, il faut là aussi faire une petite précision. On parle des pages Facebook gérées par on ne sait pas qui. Mais il y a la presse en ligne qui est une presse responsable, qui respecte toutes les règles déontologiques et journalistiques, et qui sont des médias en bonne et due forme. Mais à chaque fois qu'on évoque cette question du désordre sur le net, on fait allusion à la presse en ligne. J'avoue que ça nous met un peu mal à l'aise. Il faut bien distinguer la presse en ligne, dignement représentée par des professionnels, et tout ce qui s'est dit ou s'est fait de façon un peu désordonnée sur Internet. Et à ce moment, on attend de voir quels sont les actes concrets que la AMA pourra faire pour, comme elle dit, mettre de l'ordre.
2: Des propos recueillis par Wally Diallo. 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La fin du suspense, l'Égyptien Mohamed Salah, l'attaquant de football égyptien, était libre depuis le 30 juin et son départ de Liverpool après 9 saisons en Angleterre. Et le voilà qui s'apprête à rejoindre le club turc de Trabzonspor, un club du nord-est de la Turquie qui annonce la venue de Mohamed Salah sur les réseaux sociaux. Et il a été accueilli comme un roi ce matin à son arrivée sur le sol turc, Baptiste Leduc.
18: Le public turc a une longue tradition d'accueil en grande pompe. Ils étaient donc plusieurs centaines à chanter à la gloire de Mohamed Salah quand le pharaon a fait son apparition à l'aéroport Atatürk d'Istanbul, maillot de Trabzonspor sur les épaules. Son futur club proposait même de suivre en direct le vol de l'Égyptien jusqu'à son arrivée dans la capitale où il doit passer sa visite médicale. Il faut dire que c'est un gros coup pour Trabzonspor. À 34 ans, Mohamed Salah n'est pas qu'un nom, même si sa dernière saison à Liverpool a été beaucoup moins aboutie. Après 9 ans et autant de trophées remportés sur les rives de la Mersey, où il a acquis le statut de légende, c'est au bord de la mer Noire que Mohamed Salah va tenter de relever un nouveau défi à la hauteur de son talent. Trabzonspor est d'ordinaire un outsider du championnat turc, un des seuls à concurrencer les ogres stambouliotes que sont Galatasaray, Fenerbahçe et Beşiktaş. Champion pour la dernière fois en 2022, Trabzonspor et Salah joueront dans quelques semaines les barrages pour se qualifier en Ligue Europa.
2: Et Mohamed Salah qui sera officiellement présenté demain dans le Papara Park, c'est le stade de Trabzonspor. face à une chute de sa production pétrolière, le Gabon mise désormais sur l'exploitation minière. Les annonces sont succédées avec des engagements financiers qui portent sur plusieurs centaines de millions de dollars. Des travaux sont en cours dans plusieurs provinces du pays pour faire de l'exploration. Et d'ici 2030, le Gabon pourrait devenir l'un des leaders mondiaux de la production du minerai. C'est Afrique Éco avec à Libreville, Yves-Laurent Goma.
19: 7 mois après son arrivée à la tête du ministère des Mines, Sosten Gemangema dit sentir un frémissement en passe de faire de l'exploitation minière le nouveau moteur de l'économie gabonaise, actuellement dépendante des recettes pétrolières.
20: Nous avons identifié et fait une programmation par rapport à l'ouverture de pas mal de mines entre 2026 et 2030. Dans cette fourchette, il a été identifié à peu près 8 mines qui pourront voir le jour. Donc on aura la mine de Milingi pour le fer, la mine de la potasse, la mine de Teke pour de l'or, la mine de Banyaka pour le fer, on a la mine de Mebaga pour le fer également et on a la mine de Montbilan pour le fer.
19: L'ouverture des nouvelles exploitations créera naturellement des milliers d'emplois. Le ministre projette surtout une croissance à 2 chiffres dans le secteur.
20: Nous sommes à hauteur de 6%. Aujourd'hui, et nous envisageons relever ce pourcentage dans les mois et les années qui suivent pour essayer de franchir la barre de 15-20%.
19: Tout cela est possible, mais l'économiste Orphée Mouélé, formé à l'université Omar Bongo, pose le préalable du développement des infrastructures.
21: D'un point de vue technique, le succès repose sur plusieurs facteurs essentiels. La construction des infrastructures de transport, des routes, des chemins de fer, des ports, des ponts, pour pouvoir acheminer correctement les minerais. Ensuite, le renforcement des capacités de production énergétique. L'énergie est fondamentale.
19: L'ONG Éthique et Bonne Gouvernance salue les perspectives économiques du secteur minier. Cependant, le docteur Edmion Zouga, sa présidente, espère un réel impact social de ses futures exploitations.
22: Le plus important pour nous, c'est l'impact social. Il faudrait que cela touche, booste le citoyen lambda. Il faudrait que le Gabonais ressente cet impact économique dans son assiette.
19: En parallèle avec sa politique d'exploitation massive de ces minéraux, le gouvernement impulse une nouvelle politique de transformation locale de ces matières premières pour créer plus de richesses et d'emplois dans le pays. Yves-Laurent Goma, Libreville.
2: Afrique Éco a retrouvé comme l'ensemble de nos chroniques sur notre site internet www.rfi.fr. Et nous allons refermer cette émission d'information africaine en musique et c'est en compagnie de Pierre Vallée. Bonsoir Pierre.
23: Bonsoir Sylvie, bonsoir à tous.
2: Et nous célébrons ce soir un anniversaire, celui du label anglais World Circuit. C'est un label très important pour la musique du continent.
23: Oui, le label fête cette année ses 40 ans et à cette occasion, il réédite quelques-uns de ses disques les plus marquants de son histoire. Il y a quelques semaines, je vous avais déjà parlé de l'album Safari d'Ali Farka Touré, un disque marquant parce que c'est le dernier d'Ali Farka qu'il l'a enregistré en se sachant malade et que, de l'avis de beaucoup et d'Ali Farka lui-même, ce disque est son meilleur, son chant du cygne.
2: Et ce soir, Pierre, vous nous parlez d'un autre disque mémorable de ce label World Circuit.
23: Oui, je vais vous parler de l'album Moussolou d'Oumou Sangaré, autre artiste incontournable de la musique malienne. Et c'est d'ailleurs Ali Farka Touré lui-même qui a fait passer une cassette à Nick Gold, le directeur du label World Circuit, et lui a fait ainsi découvrir celle que l'on appelle aussi la diva du Wassoulou. Évidemment, il tombe sous le charme de cette chanteuse à la voix à la fois délicate et puissante et il décide de produire ce qui sera donc son premier album. Mais il est aussi déterminé à la promouvoir à l'international et ce disque marquera le début d'une longue et fructueuse collaboration.
2: Un disque, Pierre, qui se distingue tout de suite dès sa sortie.
23: Oui, pour deux raisons. D'abord parce que le succès est non seulement immédiat, mais il est massif. Les cassettes se vendent comme des petits pains au Mali, mais aussi à l'étranger, elle dépasse les 100 000 ventes, ce qui est un record pour une artiste malienne. Et Nick Gold, de son propre aveu, raconte qu'à l'époque, en marchant dans les rues de Bamako, il avait l'impression de l'entendre partout, comme s'il était dans un film et que ce disque en était la bande-son.
2: Et il y a donc une autre raison qui rend ce disque exceptionnel.
23: Oui, et c'est son propos. Dans son titre, déjà, Moussolou, qui signifie « femme » en Bambara, et ce n'est évidemment pas par hasard. Sur cet album au texte engagé, elle dénonce la polygamie, les mariages forcés, les inégalités, inégalités et les traditions oppressives d'une société malienne patriarcale, pour ne pas dire machiste. Ça ne se faisait pas, et elle ajoute à cela des morceaux sur lesquels elle évoque la sensualité et les gestes tendres d'une relation amoureuse, ce qui ne se faisait pas non plus. Évidemment, Oumou Sangaré essuiera de nombreuses critiques et même des menaces des milieux conservateurs. Mais c'est aussi ce qui fait son succès. Son combat va renforcer sa notoriété et son immense carrière prouvera qu'elle avait raison. Et pour illustrer tout ça, je vous propose que l'on écoute le morceau d'Yarabi Néné qui évoque l'autonomie des femmes et leur droit à choisir leur partenaire.

C'est la sublime voix d'Oumou Sangaré qui nous permet de refermer cette émission. Afrique Soir, toute l'équipe vous salue bien. Sidi Yansané, Raphaël Lazizi, Guillaume Bédrane, Eva Massi. On vous dit à demain. Merci de nous avoir suivis. Restez à l'écoute. L'info revient dans quelques instants sur la Radio du Monde.

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1: RFI, il est 7h à Singapour et à Hong Kong, 1h du matin ici, à Paris et 23h en temps universel. Et j'ai le plaisir de passer la parole et le micro à Jérôme Bastion pour le journal. Bonsoir Jérôme, c'est à vous.
8: Bonsoir Sylvie Berruet. Eh bien, je le prends ce micro et je vous souhaite bienvenue à vous toutes et à vous tous sur cette antenne de la Radio du Monde pour un nouveau point sur l'actualité de notre planète. Au sommaire de cette édition, Vladimir Poutine remanie son haut commandement militaire en réponse aux frappes ukrainiennes de plus en plus invasives en territoire russe. Le président nomme un général à la tête d'une unité intégralement consacrée au développement de drones et de moyens aériens militaires sans pilote. Les primaires démocrates aux États-Unis à l'approche des midterms de novembre dans le Michigan. Victoire d'Abdul El-Sayed, un progressiste d'origine égyptienne, très fermement opposée aux actions militaires d'Israël au Proche-Orient et au soutien des États-Unis envers l'État hébreu. Et puis je vous propose de revenir également dans ce journal sur la décision du Conseil d'État d'imposer à la préfecture de police de Paris de revoir le fonctionnement de son infirmerie psychiatrique considérée comme opaque, et ce au nom de l'impératif sécuritaire. Enfin, nous ferons bien sûr un tour à Wall Street pour la bourse de New York.
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8: Direction donc tout d'abord la Russie, où le président Vladimir Poutine a réorganisé son haut commandement militaire ce mercredi. Le Kremlin veut surtout accélérer le développement des drones, devenus centraux dans l'invasion à grande échelle de l'Ukraine. Pour cela, le président russe vient de nommer le général Denis Lyamin à la tête d'une branche entièrement consacrée au système aérien sans pilote. Une annonce qui suscite la surprise, car cette branche devait être opérationnelle depuis l'an dernier. Sofia Katsenkova.
9: Oui, c'était une force annoncée en 2024 et qui devait être opérationnelle dès 2025. Un retard embarrassant alors que l'Ukraine multiplie les frappes à longue portée. Des essaims de drones atteignent régulièrement le territoire russe jusqu'à Moscou pour viser des installations militaires, industrielles ou logistiques ces dernières semaines. Vladimir Poutine charge donc le général Denis Lyamin d'achever dans un avenir proche la formation d'une branche de l'armée russe consacrée entièrement aux drones. Le président russe présente ce général comme l'un des spécialistes les plus qualifiés. Autre annonce du Kremlin, toutes les structures logistiques de l'armée passent sous une autorité unique, confiée au nouveau vice-ministre de la Défense, Valéry Solotchouk. Il est recherché par Kiev, qui accuse ses forces de crimes de guerre en 2022. C'est donc une refonte censée rendre l'armée russe plus réactive, mais qui épargne le chef de l'état-major, Valéry Gerasimov, vivement critiqué pour plusieurs échecs stratégiques, sa rigidité brutalités et les lourdes pertes humaines au sein de l'armée russe.
8: Sofia Katsenkova pour le service international de RFI. En Ukraine même, le président Volodymyr Zelensky dénonce des destructions effroyables et la présidente de la Commission européenne, Ursula von der Leyen, dénonce de son côté des atrocités russes après une nouvelle nuit de frappes sur l'Ukraine qui ont fait 17 morts. La chef de la Commission européenne ajoute que la Russie devra payer pour les destructions dont elle est responsable. 1,4 milliard d'euros vont être par ailleurs mis à disposition de Kiev, somme provenant des bénéfices exceptionnels du gel des avoirs russes. Aux États-Unis, l'actualité, c'est la victoire d'Abdul El-Sayed, un ancien responsable de la santé publique, qui sera donc le candidat démocrate du Michigan pour un siège au Sénat des États-Unis lors des midterms en novembre prochain. Il a remporté de justesse la primaire de son parti face à la députée Haley Stevens. C'est donc l'aile progressiste du parti démocrate qui affrontera le républicain Mike Rogers, adoubé par Donald Trump dans cet état clé pour les élections de mi-mandat à l'automne. Parmi les positions phares d'Abdul El-Sayed, celle contre l'influence des organisations pro-Israël aux États-Unis, un thème de campagne qui résonnera de nouveau lors de ces midterms, explique Serge Jomin, directeur du Centre Américas de l'Université libre de Bruxelles.
10: Abdul El-Sayed n'a aucune expérience politique. Ce qui est intéressant, c'est qu'en fait, son opposante a été fortement soutenue, notamment par un certain nombre de lobbies pro-israéliens. On dit qu'elle a dépensé près de 60 millions de dollars pour sa campagne, ce qui est tout à fait exceptionnel aux États-Unis pour une primaire. Ici, Abdul El-Sayed s'est prononcé très fortement comme quelqu'un pro-palestinien et qui veut qu'on règle ce conflit, mais pas sur le dos des Palestiniens. Et donc, ça signifie que ce conflit israélo-palestinien va avoir un impact sur les élections au niveau du choix des électeurs démocrates. Parce que c'est là que l'on sent l'opposition la plus forte aux politiques menées aujourd'hui par Donald Trump.
8: Le chercheur Serge Jomin qui répondait aux questions de Mélissa Barra. Aux États-Unis toujours, l'ex-militaire armé arrêté dimanche sur un golf appartenant à Donald Trump en Californie, deux jours avant une visite du président américain, est poursuivi pour possession illégale d'armes à feu, ont annoncé les autorités locales. Il avait été aperçu à au moins deux reprises sur le site prenant des photos et des vidéos des activités de planification de la sécurité par des agents fédéraux préparant la visite présidentielle. En France, la justice administrative impose une réforme de l'infirmerie psychiatrique de la préfecture de police de Paris, jugée nécessaire par un certain nombre d'accusations relayées par la presse ces dernières semaines. Aussi appelé I3P, c'est l'endroit où des personnes souffrant de troubles mentaux manifestes dans un contexte de garde à vue sont retenues le temps d'évaluer s'il est nécessaire de les hospitaliser. Cette réforme est jugée urgente donc par le Conseil d'État, Sarah Rodriguez.
11: Dans sa décision, le Conseil d'État insiste sur un point. Retenir une personne à l'I3P est une mesure provisoire de 48 heures maximum. C'était l'une des priorités de Dominique Simoneau, contrôleuse générale des lieux de privation de liberté, qui avait lancé l'alerte en mars dernier.
12: L'I3P ne peut pas rester un endroit sans aucun contrôle. Les gens qui y sont n'ont pas été placés à l'isolement systématiquement. Ils doivent être au courant des recours qu'ils peuvent former. Ils doivent avoir accès à des avocats qui peuvent les défendre. Comme dans tous les services de soins sans consentement.
11: Mais le Conseil d'État a aussi annulé certaines injonctions comme l'installation de sanitaires et d'un point d'eau dans toutes les chambres.
12: Il faut une urgence absolue ou une urgence totale pour ordonner certains travaux. Certains magistrats les ordonnent quand même, certains autres non.
11: Même si toutes les recommandations n'ont pas été retenues par le Conseil d'État, ça reste une victoire aux yeux de Dominique Simoneau.
12: Même si le juge du Conseil d'État n'a pas repris toutes les injonctions du TA, bien, je dirais qu'il a mis en exergue ce qui avait de plus important, à savoir que l'I3P ne peut plus être cet endroit où aucun droit ne circule.
11: En 2025, plus de 1400 personnes ont été admises à l'I3P.
8: Merci Sarah Rodriguez. Et tout de suite, on part à New York.
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8: Wall Street avec Pierre-Yves Dugas.
14: L'indice Dow Jones avance encore de 263 points et atteint un nouveau record. 54 349. L'indice du Nasdaq, en revanche, cède 222 points et clôture à 26 363. La chute de 4% du cours d'Alphabet, la maison mère de Google, pèse sur les grands indices boursiers. Elle intervient en réaction au départ du responsable scientifique de l'intelligence artificielle chez Google. Le cours de Google, rappelons-le, a grimpé de 15% depuis le début de l'année et de 86% depuis un an. À l'inverse, Nvidia aujourd'hui grimpe encore de quelque 4%. Elon Musk annonce que sa société SpaceX, dont les investissements en intelligence artificielle sont énormes, se fournira exclusivement en puces Nvidia. SpaceX, qui plonge de quelque 13% après la publication de ses premiers résultats trimestriels depuis sa cotation en bourse, résultats qui sont pourtant supérieurs aux anticipations. Le baril de pétrole américain pour livraison en septembre recule encore de près d'1% et revient presque à 75 dollars. Téhéran et le sultanat d'Oman seraient tombés d'accord sur les termes d'une réouverture du détroit d'Ormuz, terme jugé acceptable par Washington. L'euro remonte à 1,1550. L'indice Dow Jones gagne 0,5%, améliorant son record de la veille. Le Nasdaq abandonne 0,8%.
8: Merci Pierre-Yves Dugas. Tout de suite, c'est l'heure pour vous de retrouver C'est pas du vent. L'information revient dans 50 minutes sur RFI. Il est 1h10 à Paris.
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20: Bonjour, nous sommes à La Réunion, à près de 1000 km à l'est de Madagascar. Nous avons été conquis par la beauté de ses paysages. Ses 3 cratères volcaniques rappellent son histoire géologique récente. Les Réunionnaises sont d'ailleurs suspendues aux informations de l'Observatoire du Piton de la Fournaise, qui prédit une éruption imminente. Ces forêts tropicales, qui abritent une riche biodiversité, sont concentrées au cœur de l'île. Réparties sur des terrains escarpés impressionnants, elles créent un paysage spectaculaire. Ces forêts descendent sur les bassins versants vers l'océan Indien. Nous sommes sur la côte ouest. C'est là que nous avons découvert la barrière de corail qui s'étale sur 25 kilomètres. Le corail est à l'océan ce que les forêts sont au continent, sauf qu'à La Réunion, comme dans de nombreuses parties du monde, il est très abîmé. C'est inquiétant car les coraux, qui ne couvrent que 0,2% de la surface de l'océan, abritent un tiers de la biodiversité marine. Il est donc urgent de réagir et c'est l'objectif du projet PARÉO, un projet d'éducation à l'environnement pour la protection des récifs coralliens dans l'océan Indien. Les ingrédients sont des scientifiques, des enfants et des artistes et cela donne des résultats impressionnants comme vous allez pouvoir le constater dans cette émission. Soyez les bienvenus dans C'est pas du vent. Tendez l'oreille car ce son est rare. Ce n'est pas du bacon qui frit dans une poêle, c'est le crépitement émis par les coraux quand vous mettez la tête sous l'eau. Ce son a été enregistré par le chercheur Simon Élise. Nous espérons bien entendre ce son qui indique que les coraux sont en bonne santé quand nous allons aller les voir avec les enfants dans un instant. Car nous avons rendez-vous sur la plage des Salines dans l'ouest de l'île avec celle qui a conçu le projet PARÉO.
21: Pascal Chabanet, je suis chercheur à l'IRD et basée à La Réunion.
20: Pascal Chabanet étudie depuis une 30aine d'années les liens entre le corail et les poissons qui vivent autour. L'ampleur des menaces qu'ils subissent l'ont incité à créer le projet Pareo, à faire des enfants les ambassadeurs de la défense des coraux. Nous sommes au bord de l'eau, l'état de ceux de La Réunion l'inquiète.
21: Le récif de La Réunion a subi beaucoup de menaces. Le problème majeur de ce récif, c'est que la barrière est très proche. Vous êtes à quelques centaines de mètres, c'est 300-400 mètres ici. Voilà, on est très proche de la plage. Comme on voit aussi, la montagne est très présente à La Réunion, parce que c'est une île qui a à peine 3 millions d'années, qui est très jeune en fait. Et donc le récif va recevoir en fait tous les impacts du bassin versant. Dès qu'il pleut, il y a eu beaucoup d'urbanisation dans l'ouest, des routes. Et donc dès qu'il y a de la pluie, tout ça passe par les ravines et arrive ensuite sur les récifs coralliens. Donc la boue par exemple est un des facteurs vraiment menaçants à La Réunion. Et puis il y a aussi des problèmes de pollution. Alors le récif de La Réunion est ce qu'on dit un récif eutrophisé, eutrophisation, c'est-à-dire enrichissement des eaux en sels nutritifs, qui vient des maisons en bordure de plage, même s'il y a une station d'épuration aujourd'hui. Ce qui fait que notre récif à La Réunion est donc eutrophisé avec beaucoup d'algues, en fait, qui ont pris un peu le dessus sur les coraux aujourd'hui. Sur le récif corallien, il y a une compétition constante entre le corail et les algues. Dès que le corail meurt, il est envahi très rapidement par les algues. Et donc c'est sûr que ça nous fait un paysage sous-marin qui évolue avec le temps, plutôt que d'avoir une forêt calcaire de coraux branchus et de coraux vivants qui sert de refuge aux poissons et aux tous les animaux qui vivent sur le récif. On va avoir une déstructuration de cet habitat en fait, et beaucoup moins de caches pour les poissons notamment, et du coup une biodiversité qui diminue. Et aussi, cette barrière récifale qui joue un rôle quand même très important dès qu'il y a des grosses vagues, des cyclones, etc. Là, c'est vrai que c'est un mur qui permet d'amortir les vagues. Donc, c'est la protection, en fait, du rivage. C'est un mur qui amortit les vagues. Et du coup, c'est extrêmement important aussi de gérer au mieux ce récif pour lui permettre d'assurer les services qu'il nous rend, de protection, aussi de nourriture, parce qu'il y a la pêche qui est associée aussi au récif corallien. Le tourisme, vous voyez, il y a quand même pas mal de gens sur cette plage qui viennent profiter aussi de ce magnifique lagon. Donc il nous rend des services, mais avec les impacts qu'il subit aujourd'hui, ses services diminuent, quoi. Donc ça, c'est...
20: Pascal Chabanet, comment fonctionne un récif corallien? Comment fonctionne cet écosystème?
21: Donc l'animal qu'on appelle le polype, qui ressemble à une petite anémone de mer, en fait, avec des petites tentacules. Hein. Et à l'intérieur de ce polype, il y a des algues qu'on appelle les zooxanthelles. Il va y avoir une relation vraiment très performante entre cet animal et ce végétal. Donc ce qu'on appelle une symbiose, chacun va apporter à l'autre ce dont il a besoin. Notamment pour le corail, il a besoin d'oxygène et de sucre. Et pour l'algue, elle a besoin de CO2 et d'éléments nutritifs. Donc du coup, cette association, chacun va apporter à l'autre ce dont il a besoin. Ce qui fait que dans cet espace qui est oligotrophe, où il y a très peu d'éléments nutritifs, il y a l'écosystème le plus riche de la planète qu'on trouve au niveau marin. Donc c'est ce qui a surpris notamment à l'époque Darwin, en se disant mais comment on arrive à avoir un écosystème aussi riche dans des eaux aussi pauvres en éléments nutritifs. Voilà, et donc ce qui est important aussi à savoir, c'est que ce petit corail, donc comme on sait maintenant qu'il vit avec des algues, qui font de la photosynthèse, ce qui fait qu'on le trouvera dans des eaux peu profondes. Il a besoin d'être fixé aussi pour pouvoir se développer. Il a besoin d'eau, on va dire, entre 22 et 30 degrés, hein, donc des eaux plutôt chaudes. Donc ça, c'est vraiment les choses importantes pour que le corail se développe. Et dès qu'il y a des eaux, le réchauffement climatique notamment, avec l'augmentation de la température, ça va avoir un impact aussi, parce que le corail, en fait, dès qu'il est stressé, que ça soit par la température, que ça soit par l'érosion, par la boue, par des crèmes solaires ou autres, il va expulser ses zooxanthelles, qui sont pourtant indispensables à sa survie. Et c'est ce qu'on appelle le blanchissement corallien, parce que les zooxanthelles, c'est aussi ce qui donne la couleur au corail. Et du coup, quand il perd ses zooxanthelles, il est toujours capable de se nourrir en capturant du plancton dans l'eau. Mais la plupart du temps, en fait, le corail, quand il blanchit, il finit par mourir. Et du coup, il est colonisé par les algues.
20: Et c'est important de protéger ces récifs coralliens, parce que, on le dit souvent, c'est la nurserie de l'océan.
21: À La Réunion, on voit ce petit récif qui est notamment à l'intérieur, où il y a tous ces petits poissons qui viennent se réfugier dans ce récif. Et c'est souvent les juvéniles qu'on voit dans le lagon. Et donc, Effectivement, cette période assez vulnérable quand ils sont jeunes et qu'ils arrivent sur le récif, si le récif est abîmé, s'il a pu cette fonction de refuge, il va y avoir une mortalité qui va augmenter de ces juvéniles et du coup, une biodiversité ensuite qui va diminuer. Donc, le récif, c'est aussi, comme c'est une nurserie, un réservoir de biodiversité aussi, qui est aussi utile aux équilibres physico-chimiques de l'océan. Notamment le gaz carbonique atmosphérique qui va être dissous dans l'eau et en fait c'est cette il va s'associer avec du calcium pour former du carbonate de calcium et c'est des sortes de petites briques moléculaires qui va permettre au corail de former son squelette calcaire. Le récif corallien, c'est vraiment une mini forêt de calcaire qui permet d'abriter cette biodiversité exceptionnelle qu'on trouve sur les récifs coralliens.
0: Donc c'est formidable cette pompe à CO2 que représente l'océan, mais il y a des limites quand même. S'il y en a trop, les écosystèmes ne peuvent pas résister.
21: C'est justement ça le problème, c'est l'inquiétude actuelle, c'est qu'avec l'augmentation du CO2 dissous dans les océans, il va y avoir une problématique d'acidification. Il y a déjà une problématique d'acidification des océans. Et ça, c'est pas bon du tout pour le corail, qui aura de plus en plus de mal à fabriquer son squelette. Et d'autant plus avec l'augmentation du niveau marin, si le corail n'arrive pas à croître vers la surface et vers le soleil, comme il a besoin de lumière, on est inquiet en fait. C'est vrai que tout ça, c'est des modèles. On ne sait pas exactement comment tout ça va évoluer, mais en tout cas, c'est pas dans le bon sens.
0: Mais il y a quand même quelques sources d'espoir, parce qu'il y a des coraux qui réussissent à s'adapter. Nous étions il y a pas très longtemps avec C'est pas du vent, par exemple, dans la mer Rouge, où on a vu des coraux absolument magnifiques qui résistent, qui s'adaptent. Il y a d'autres endroits comme cela.
21: Alors c'est vrai que en mer Rouge, effectivement, il y a des coraux qui ont l'habitude de vivre dans des températures chaudes. Hein. Il y a, en tout cas, moi, ce que j'ai observé dans mes recherches, c'est notamment un récif comme Mayotte, où on a des phénomènes de blanchissement massif qui sont de plus en plus fréquents, hein, aujourd'hui à l'échelle de la planète, mais avec des capacités de récupération qui sont absolument étonnantes. Et donc, c'est vrai que, par exemple, le dernier blanchissement que j'ai vu à Mayotte en 2016, on a fait des plongées en plein blanchissement, le corail était tout blanc partout, et un mois et demi après, les coraux ont réussi à récupérer des oxantelles et à redevenir, à récupérer. Du coup, c'est vrai que c'est des notes d'espoir pour moi parce qu'il y a effectivement des prévisions, des modèles. Mais en tout cas, au niveau de la recherche, il y a encore beaucoup de choses à découvrir pour comprendre comment les coraux arrivent à s'adapter à ce milieu qui devient de plus en plus chaud et contraignant pour lui.
0: Donc on peut compter peut-être sur la capacité d'adaptation des coraux, mais en attendant, il faut sensibiliser un maximum et c'est tout l'ADN de ce programme Paréo. Donc là, il y a des enfants qui nous attendent, puisque ce matin, on va aller avec eux dans l'eau. Il y a une maîtresse aussi et donc une monitrice de plongée. On va les rejoindre.
21: Très bien. Allez, je vous emmène. Alors je vous présente Valérie Saint-Alme, qui est en fait la maîtresse des élèves de la Saline Léo, et puis Maxime et Emma. Voilà, c'est les deux élèves qui vont nous accompagner dans le lagon.
0: Bonjour.
17: Bonjour, donc Valérie Saint-Alme, la maîtresse.
0: Et alors vous avez donc suivi ce programme Paréo toute l'année. Qu'est-ce que vous avez fait avec les enfants ?
17: Alors, on a fait beaucoup de choses. C'est un programme qui a été riche d'actions, d'activités, d'émotions. Nous, en particulier, l'objectif, c'était de faire un livre numérique qui compile les connaissances acquises par les élèves sur deux plans. En fait, on voulait relier le lagon, le récif corallien, avec l'endroit où se situe l'école, sur le bassin versant, un petit peu dans les hauteurs de l'île. Donc les enfants ont eu l'idée de créer des notions comparées entre des plantes, des arbres endémiques qu'on a plantés à proximité de l'école, et des espèces sous-marines, donc du récif corallien.
0: Alors vous parlez d'espèces endémiques, ça veut dire des espèces qui ne poussent qu'à La Réunion. Vous avez planté combien d'arbres ?
17: Alors, on a planté à peu près une centaine, 103 très exactement. Donc, ça fait 3 ans. On appelle ça les pieds de bois. Ont bien grandi, déjà. Ce sont des arbres. Et pendant toute l'année, régulièrement, les enfants de la classe ont été les entretenir. Donc, Ils connaissent très bien maintenant les espèces endémiques qu'on a, nous, dans notre petit jardin, en tout cas. Ils ont fait leurs exposés là-dessus. Ils ont creusé vraiment pour connaître un peu plus les espèces. Les endémiques en particulier, parce que ce sont des espèces très résistantes. Ce sont des espèces endémiques qui poussent dans la forêt semi-sèche de basse altitude, là où on est situé, et donc qui sont censées mieux résister aux intempéries qu'on peut avoir à La Réunion.
0: Alors Emma, bonjour.
2: Bonjour.
0: Toi, tu as travaillé sur la fixation, c'est ça? Tu as fait un exposé, explique-nous.
2: Alors, en fait, j'ai travaillé sur la fixation. Mon bois, c'était le bois d'olive. Et en fait, le bois d'olive, il a des longues racines, donc ça retient la terre. Et la comparaison avec la mer, c'est que dans le récif, il y a des plantes marines et les plantes marines retiennent le sable. Ça fait que ça amortit encore plus la vague, donc ça arrive encore plus lentement sur la plage et ça fait que ça enlève encore moins de plus de sable et ça protège les habitants, les habitations et aussi la plage.
0: Et tout